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0: Bonsoir et bienvenue à Regard, votre magazine d'actualité du soir. Tout de suite, les nouvelles nationales du Canada. Le projet de pipeline vers la côte ouest est officiellement désigné par Ottawa comme étant d'intérêt national dans le but d'accélérer sa réalisation, ce qui ouvre la porte au contournement de plusieurs lois, si jugées nécessaires par le Conseil des ministres. Nous écoutons Mark Carney.
1: Nous allons bâtir en solidarité avec les travailleurs. Grâce à l'initiative Une équipe Canada forte, nous allons créer jusqu'à 100 000 places d'apprentissage dans les métiers spécialisés pour former des traiteurs, des soudeurs, des monteurs de conduite de vapeur. Beaucoup d'entre vous, d'entre eux, vont participer à la construction de cet oléoduc et aussi des ports, des chemins de fer et des infrastructures nécessaires au projet. Nos syndicats vont former un grand nombre de ces travailleurs. Nous allons bâtir Canadien pour construire le Pacific Link. Nous allons privilégier les matériaux canadiens, entre autres l'acier canadien. Au Canada, nous avons déjà su bâtir en grand. Le chemin de fer canadien Pacifique, la voie maritime de Saint-Laurent, la transcanadienne, les sables bitumineux. Ces grands projets d'intérêt national ont profondément transformé notre économie dans le passé. Ces réalisations importantes ont traversé les frontières provinciales et démontré encore et encore que le Canada est plus grand, plus fort et plus prospère lorsque nous sommes unis. Nous avons eu déjà des consultations avec plusieurs Premières Nations qui sont sur la route ou près de la route. Je crois que c'est plus de 130 communautés. Il y a des soumissions au processus, plus de 100 soumissions au processus. Et ça rendre le gouvernement fédéral dans une position de prendre la décision que c'est un projet dans l'intérêt national. Et maintenant, on va avoir des consultations intensives avec les Premières Nations, y compris les Premières Nations de le Treaty 8, parce que à cause de l'augmentation de la production de barils et pour le projet de Pathways dans les deux cas. Alors, et une des grandes messages depuis devenir premier ministre, une des grandes messages que j'ai reçu des peuples autochtones à travers le Canada, on veut être au début, à commencer des consultations intensives au début du projet, au début du processus. Alors aujourd'hui, c'est le début, le vrai début du processus. Ok, toutes les décisions ne sont pas encore prises. Alors, ça c'est le processus, c'est un bon processus. On a fait beaucoup déjà, mais le vrai processus de consultation, afin d'avoir des conditions du projet, commence à partir de maintenant.
0: Dans le but de mieux protéger les locataires, Québec solidaire s'est engagé jeudi à interdire les évictions en période hivernale. Ruba Gazal.
2: Aujourd'hui, je veux m'adresser aux locataires pour qui le loyer s'est devenu une source de préoccupation majeure. Ça fait partie des enjeux les plus criants dont les gens me parlent le plus sur le terrain, que ce soit à Montréal ou partout au Québec. Pas juste depuis le début de la campagne, mais ça fait des années que ça dure. C'est pourquoi, durant cette campagne, pour moi, c'était essentiel de mettre de l'avant des propositions concrètes pour redonner de l'espoir aux locataires. Ça devrait être la priorité des priorités d'avoir un toit sur la tête puis de vivre dans la dignité. Et j'ai vraiment été étonnée pendant la campagne de constater qu'il n'y a que Québec solidaire qui s'adresse directement aux locataires. Alors que les locataires vivent des hausses de loyers qui ont pas de bon sens et que partout ils sont à risque d'éviction, on est le seul parti à nous tenir debout pour défendre leurs intérêts, pour défendre leurs droits. Aujourd'hui, je vais lancer un appel clair aux locataires du Québec. Si vous voulez que votre voix porte à l'Assemblée nationale, que vos intérêts soient défendus avec force au Parlement, votez pour Québec solidaire. Depuis 2018, Québec solidaire est monté aux barricades pour vous défendre. La loi Françoise David qui protège les locataires aînés contre les évictions, c'est une preuve concrète de ce que ça donne d'avoir des députés de Québec solidaire à l'Assemblée nationale. Des gains pour les locataires, on peut encore en faire plus. On a été là ces dernières années et on va continuer à être là pour vous. Les expulsions sont l'une des raisons majeures pour laquelle les gens se retrouvent à la rue et ça ne devrait jamais arriver en plein hiver dans un pays où la température peut descendre jusqu'à moins 30. Personne ne mérite ça. On va donc interdire les évictions, les reprises de logement, la résiliation des baux entre le 1er décembre et le 31 mars. C'est pas juste une question de gros bon sens, c'est une question d'humanité. Et avec Québec solidaire, c'est possible.
0: Charles Milliard, chef du Parti libéral du Québec, était en Estrie jeudi pour parler d'économie dans un dernier effort pour convaincre les indécis.
3: Que notre cadre financier prévoit un retour à l'équilibre budgétaire en 2029-2030 sans écart à résorber. C'est important de le mentionner alors que les Québécois vont faire un choix dans les prochains jours. Alors, autrement dit, on n'a pas laissé un trou dans les chiffres en promettant de trouver une solution plus tard, comme entre autres l'ont fait le Parti québécois et le Parti de la Coalition Avenir Québec, équipe Christine Fréchette. C'est d'ailleurs le seul cadre financier qui a été révisé par une grande firme indépendante. Il tient compte aussi de l'effet des tarifs et je vous rappelle qu'on a prévu même une baisse de la croissance économique dans les prochaines années pour justement tenir en compte le fait que l'instabilité économique risque d'avoir un impact sur notre croissance économique. Puis j'ai entendu, pas plus tard que ce matin, M. Plamondon mentionner qu'il y aura bientôt un climat beaucoup plus serein pour le Québec suite au départ de M. Trump et que soudainement, là, tout va très bien aller en 2028-2029. Alors écoutez, tant mieux si ça va bien. Je savais pas qu'il était devenu soit astrologue ou soit jovialiste, mais l'instabilité économique en ce moment, elle est là et il faut prendre des décisions en ce moment avec un cadre financier sérieux qui tient la route. Et évidemment, ce cadre-là va nous permettre de faire croître les budgets de la santé, de l'éducation et de l'enseignement supérieur, tout en s'attaquant évidemment à la question de la création de logements dont je vous ai parlé durant toute cette campagne. Éric Duhaime, lui, promet des coupures draconiennes sans conséquences sur les services. On sait très bien qu'on ne peut pas retirer autant d'argent à l'État et prétendre qu'on ne verra pas passer la différence. Un premier ministre doit expliquer ses choix et leurs conséquences. Alors, je vous rappelle quelques-uns de nos choix. D'abord, on va revoir les programmes gouvernementaux et la fiscalité des entreprises avec notre équipe Efficacité Québec pour améliorer l'accès aux différents programmes pour nos entrepreneurs. On s'engage à réduire la paperasse pour les citoyens et les entreprises, à faire le ménage dans l'aide aux entreprises, quelque part entre le désert du Parti conservateur du Québec et du PQ et le bar ouvert que la CAQ nous a servi dans les dernières années. On veut aussi moderniser l'État québécois. On prévoit réduire sa taille d'environ 12 000 postes d'équivalent temps complet dans les 5 prochaines années. On va procéder par attrition avec des incitatifs, départs volontaires, mais aussi avec une meilleure utilisation de la technologie, du numérique et de l'intelligence artificielle. Je vous invite à vous rallier au Parti libéral du Québec et à moi. Alors, je tends la main aux Québécois aujourd'hui. Nous avons les compétences, l'équipe, le plan le plus réaliste, le plus pragmatique pour remettre le Québec en marche. Et à chaque dollar payé par les Québécois, j'espère qu'on va faire davantage de kilomètres avec, dans le respect, évidemment, de tout le travail qu'il y a derrière, les gains que font les Québécois à tous les jours. Et c'est l'engagement que je prends aujourd'hui. Changer et gouverner, c'est possible à la fois, et c'est au Parti libéral du Québec.
0: Le Parti conservateur du Québec veut implanter au Québec 4 nouveaux hôpitaux qui seraient construits et exploités par le secteur privé. Éric Duhaime.
4: Sur un projet santé, soit celui de lancer un appel d'offres international pour créer 4 nouveaux hôpitaux privés au Québec. La vaste majorité des Québécois, selon tous les sondages, vous le savez, est d'accord pour additionner la contribution du privé en santé. Les gens ont compris que si on veut améliorer l'accès aux soins, il faut permettre l'ouverture au privé. Et pour faire une place à l'innovation et livrer des soins plus efficaces. quand on l'a essayé avec les chirurgies oculaires, puis j'en ai parlé beaucoup pendant la campagne, là, la Zikemdou, une bonne paire de lunettes, là, mais j'en ai parlé énormément parce que... Il y a une raison, c'était pas parce que je me cherchais une nouvelle paire de lunettes, c'est parce que il y a eu un impact très positif pour le Québec. Hein. Ça a réduit les coûts de 1600 à 600 $ par intervention. Puis les délais d'attente sont passés en moyenne de entre 4 et 5 ans à entre 6 et 12 mois. On a besoin de plus d'initiatives comme celle-là pour désengorger le réseau au Québec et faire en sorte que les Québécois en aient enfin pour leur argent. La CAQ, rappelez-vous, il y a 4 ans, nous avait promis 2 mini-hôpitaux privés. En 2022, ils ont promis ça. On est en 2026. Évidemment, on sait que depuis ce temps-là, ils ont trahi leur parole. Et à la place, ils ont créé plus de bureaucratie avec Santé Québec. Au Parti conservateur, on propose donc quelque chose de totalement différent, soit un appel d'offres international pour attirer les meilleurs modèles au monde ici. Avec 4 nouveaux hôpitaux privés, 1 à Montréal, 1 à Québec, puis 2 dans nos régions, qui seront bâtis, organisés et exploités par le secteur privé, couverts, je vous le rappelle, par la carte d'assurance maladie. On parle de vrais hôpitaux généraux, là, avec une urgence ouverte 24 heures sur 24, 7 jours sur 7, des lits d'hospitalisation de courte durée, des blocs opératoires, de la médecine généraliste et spécialiste, notamment. Notre vision, c'est des établissements qui sont pleinement intégrés au réseau de la santé actuelle et qui offre les mêmes services que les autres hôpitaux, mais avec l'autonomie nécessaire pour innover davantage, organiser les services autrement.
0: Paul Saint-Pierre Plamondon, chef du Parti québécois, a martelé jeudi matin un appel aux électeurs pour obtenir un gouvernement majoritaire. Nous écoutons.
5: C'est aussi toute la région du centre du Québec qui est appelée à prendre une place dans ce gouvernement-là. Si tel est le choix des Québécois, c'est certain qu'on aimerait le faire avec les gens de la région. Une région qui, on peut dire, comme d'autres régions, était assez silencieuse, un peu tenue pour acquise par la CAQ. Et le Parti québécois veut faire débloquer un certain nombre de dossiers qui ne bougent pas depuis très longtemps. Et c'est donc la thématique de notre mêlée de presse aujourd'hui, régler un dossier qui ne débloque pas et qui est très concret dans la vie des gens d'ici, l'accès à l'eau potable. Et des gens nous écoutent ailleurs au Québec pour être surpris. Mais dans plusieurs municipalités du Québec, les gens doivent bouillir leur eau pour la consommer. C'est une réalité et ça fait des mois.

0: issue de l'entente du 2 juin 2026 avec le fédéral pour réparer les infrastructures en eau. On estime que pour la MRC de l'Érable, on est devant un montant nécessaire de 85 millions de dollars. Le Parti québécois va aussi, en suivi des recommandations du rapport sur la fiscalité et les finances municipales, procéder à des allègements réglementaires. Et je viens d'en parler. Il y a une partie des avis d'ébullition qui viennent également du fait que des infrastructures bâties dans les années 70 ne sont pas désormais liées aux normes qui évoluent sans arrêt. Il faut se poser la question, est-ce que sur le plan réglementaire, on peut pas simplifier un peu les choses et se donner une chance de bien desservir la population d'abord et avant tout, et non pas essayer de rentrer dans des programmes, parce que le message que j'entends ce matin, c'est que les gestionnaires de ces infrastructures relativement désuètes, mais qui fonctionnent toujours, non seulement sont pris avec des changements réglementaires constamment pour lesquels leur infrastructure changera pas du jour au lendemain, mais lorsqu'il y a des fonds publics pour améliorer la qualité de l'eau, ça passe par programme et non pas sur la base des besoins réels de chaque région. Donc, un gouvernement du Parti québécois va réapprovisionner le fonds pour les infrastructures en eau du gouvernement du Québec à partir des 10 milliards issus de l'entente du fédéral qui est survenue le 2 juin dernier. Nous allons ainsi pouvoir répondre mieux, je pense, aux besoins urgents en maintien des ouvrages d'eau.
1: Dans un instant, les nouvelles internationales.

0: Le pape Léon XIV a appelé mercredi à la paix au Tigré et dans les régions voisines d'Afar et d'Amara en Éthiopie. Reportage Africa News.
1: Le pape Léon XIV a lancé mercredi un appel à la paix au Tigré dans les régions voisines d'Afar et d'Amara en Éthiopie. Depuis le 23 décembre, en effet, la tension est montée d'un cran dans ces régions, théâtre d'affrontements entre l'armée fédérale et les combattants du Front de libération du peuple du Tigré. Le souverain pontife exhorte les belligérants à choisir la voie du dialogue. Je suis avec une profonde inquiétude la situation au Tigré et dans les régions voisines d'Afar et d'Amara, où les hostilités ont de nouveau éclaté. J'adresse un appel sincère à toutes les parties pour qu'elles choisissent la voie du dialogue. Les conflits armés ne résolvent jamais les problèmes, mais ne font que les aggraver, laissant dans leur sillage une traînée de morts, de destruction et de ressentiments. Seul un engagement sincère peut jeter les bases d'une paix durable. J'espère ardemment que la communauté internationale apportera une contribution généreuse et opportune pour garantir que toute l'aide humanitaire nécessaire soit fournie à ceux qui en ont besoin.
2: Be provided to those in need.
1: Cette recrudescence de la violence brise l'accord de paix qui a permis de mettre fin à la guerre qui a sévi au Tigré entre 2020 et 2022, faisant au moins 600 000 morts selon l'Union africaine.
0: Christa Pike, condamnée à mort pour le meurtre d'une camarade de classe il y a 3 décennies, a survécu à la tentative de l'État du Tennessee de l'exécuter par injection létale mercredi soir, ont déclaré les responsables pénitentiaires. Reportage France 24.
3: C'est un dramatique feuilleton aux multiples rebondissements. Suspendu in extremis mercredi matin, l'exécution de Christa Pike a finalement eu lieu dans la soirée aux États-Unis. Mais malgré l'injection de substances létales par les autorités du Tennessee, Christa Pike n'est pas morte. Quand ils nous ont dit de partir à 8h33, Christa Pike respirait encore. Ils ont injecté 2 doses distinctes de pentobarbital. Je n'avais jamais vu ça. Le protocole dit qu'une deuxième dose doit être injectée si la personne est encore en vie. Elle disait que ça lui faisait mal, que ça brûlait. Et elle a demandé si c'était normal, mais pas du tout. Christa Pike a passé 30 années dans le couloir de la mort. En 1995, elle n'a que 18 ans lorsqu'elle participe au meurtre particulièrement sordide de Colleen Slemmer, une camarade qu'elle soupçonne de vouloir lui voler son petit ami. Avec 2 autres adolescents, elle l'attire dans un bois près de Knoxville. Pendant près d'une heure, la jeune femme est frappée.

0: Frappé, tailladé, puis tué, la police retrouve le corps de la victime avec le crâne fracassé.
1: Je n'ai jamais vu quelqu'un aussi enthousiaste d'avoir tué. Elle était euphorique, heureuse, excitée et pensait qu'elle allait devenir une célébrité.
0: Mais depuis des années, les avocats et soutiens de Krista Pike tentent de faire entendre une autre partie de son histoire. Celle d'une enfance marquée par les traumatismes et les violences sexuelles. Diagnostiquée tardivement d'un trouble bipolaire et d'un stress post-traumatique, la défense estime que ces éléments auraient dû être présentés aux jurés comme circonstances atténuantes.
2: États-Unis, le ministre de la Défense américain, Pete Hegseth, a affirmé mercredi avoir réduit de 20% le nombre de généraux et amiraux dans l'armée dans un discours depuis une base militaire en Virginie. Reportage France 24.
3: Devant un parterre de militaires, le secrétaire à la Défense est venu s'adresser à ses troupes. Et celui qui préfère se faire appeler ministre de la guerre a recours à une sémantique bien particulière.
4: Mes guerriers, bonsoir.
3: Au-delà de la forme, Pete Hegseth compte bien continuer à transformer en profondeur l'armée américaine. Il annonce avoir réduit de 20% le nombre de généraux et amiraux dans l'armée.
4: Les médias appellent ça une purge. Moi, j'appelle ça de la responsabilité et une nécessité depuis longtemps.
3: Malgré ces annonces, les chiffres sont en hausse selon le dernier décompte du Pentagone, qui recense 851 généraux et amiraux au 31 juillet 2026. Mais cela n'empêche pas l'ancien présentateur de la chaîne conservatrice Fox News de clamer haut et fort son ambition, reprendre le contrôle de troupes qu'il estime contaminées par une idéologie woke.
4: Nous ne sommes plus le ministère des woke, ni celui des faibles. C'est aussi simple que ça. Pas de gros, pas de trans, pas de barbus, pas de cinglés, pas de mauviettes, pas de radicaux, juste des guerriers.
3: Pour s'assurer que ses troupes soient en accord avec ses principes, le chef de l'armée américaine a annoncé en juillet dernier la mise en place d'un test du taux de testostérone de ses troupes, une mesure dénoncée comme d'autres par ses opposants.
5: Depuis qu'il est en poste, le ministre Hegseth a pris d'innombrables décisions irresponsables et partisanes qui ont abîmé notre armée. Il a mis fin à la carrière de dizaines de nos officiers supérieurs, parmi les plus accomplis, et refusé d'expliquer pourquoi.
3: En février 2025, le chef d'état-major interarmé installé par l'ex-président démocrate Joe Biden était évincé sans justification, suivi par plusieurs hauts gradés, dont début avril, le chef d'état-major de l'armée de terre américaine, poussé vers la sortie du jour au lendemain en pleine guerre en Iran, sans explication du Pentagone.
2: Après plusieurs heures d'incertitude, les passagers du vol Fly Dubai, reliant Dubaï à Tel Aviv, sont finalement arrivés en Israël. Leur avion avait été dérouté vers l'Arabie Saoudite après une brutale perte d'altitude et un incident dans le cockpit. Reportage Africa News.
6: Ils sont enfin arrivés en Israël, sains et saufs, après un vol qu'ils ne sont pas prêts d'oublier. Les passagers du Fly Dubai partis mercredi matin de Dubaï pour Tel Aviv ont atterri après plusieurs heures d'incertitude. En plein vol, l'avion avait brutalement perdu de l'altitude avant d'être dérouté vers l'Arabie Saoudite. À bord, une violente altercation aurait éclaté dans le cockpit. J'étais assis à l'avant de l'avion. Il y avait un groupe de jeunes et ils se sont battus avec le copilote. C'était vraiment terrifiant. Sur le moment, on a l'impression de perdre la vie. On n'est plus parmi les vivants. Il suffit d'une seconde et on n'est plus là. D'après les premiers éléments communiqués par les autorités israéliennes, le copilote aurait poignardé le commandant de bord avant de tenter de prendre le contrôle de l'appareil. Grièvement blessé, le commandant aurait réussi à ouvrir la porte du cockpit. Des passagers se sont alors précipités à l'intérieur et ont maîtrisé le copilote. Parmi eux, des pilotes de métier auraient contribué à reprendre le contrôle de l'avion avant qu'un équipage de relève ne prenne les commandes et ne pose le Boeing 737 à Tabouk.
2: Les géants de l'IA signent à la Maison-Blanche un accord moral d'autocontrôle. L'accord intervient alors que la pression mondiale des citoyens et des élus pour encadrer le secteur ne cesse de monter. La semaine dernière, OpenAI a révélé qu'un agent avait piraté un site du gouvernement australien lors de sa phase de test. Reportage Euronews.
7: Alors que les inquiétudes s'intensifient concernant la sécurité de l'intelligence artificielle, Donald Trump a annoncé que les principaux dirigeants du secteur avaient accepté d'établir des normes pour encadrer cette technologie en concluant un accord moralement contraignant, selon ses propres termes. Les termes de ce texte restent cependant vagues et non contraignants sur le plan juridique.
8: Mr. President, tell us why the world should not be concerned about AI, why there shouldn't be guardrails.
9: Because we have people that love our country and love the world.
8: But it requires more than love, doesn't it, sir?
9: No, it requires this, and they're the smartest people in the world.
10: Is this a accord that everybody signed? Is it binding in any way?
11: I think it's morally binding, yeah.
7: Présent aux côtés du président américain, le patron de l'entreprise d'intelligence artificielle la plus valorisée de la planète, Nvidia, a lui voulu rassurer le public.
12: There's no conflict between innovation, technology and safety. We are going to have to create new technologies to advance the capabilities of AI, but we're also creating new technologies to advance the safety of AI. We're going to advance this technology that is so consequential to humanity, is so consequential to the future prosperity of our nation, and we're going to do it responsibly and safely.
7: Autre acteur clé du secteur, le PDG d'Anthropic, à l'origine du célèbre chatbot Claude, qui a appelé à ralentir le développement de l'intelligence artificielle, a également voulu nuancer ses propos.
13: I will say what I've always said, which is that AI has incredible benefits. I've talked about the medical benefits of the technology. As the president has said, you know, whoever wins AI wins. I think that's very important. But I think the technology has very real risks. And, you know, the mechanism, how we address those risks, is still under discussion.
7: Donald Trump a insisté sur le fait qu'il ne souhaite pas mettre en place de véritables garde-fous pour ralentir le développement de cette technologie. Il s'en est également pris à la Chine, avec laquelle il s'était pourtant engagé à coopérer pour un déploiement sûr de l'intelligence artificielle, car les États-Unis avaient selon lui une longueur d'avance.
2: Ne bougez pas, nous allons parler d'Haïti.

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0: Un citoyen américain de 23 ans fait face à de lourdes poursuites pénales fédérales en Louisiane. Originaire de Mansfield, Maylon Fauchy est accusé d'avoir eu des relations sexuelles avec des mineurs lors de voyages missionnaires en Haïti. S'il est reconnu coupable au terme de cette procédure lancée par le département de la justice des États-Unis, le jeune homme encourt jusqu'à 30 ans de prison ferme. Revers judiciaire pour l'administration américaine, un juge fédéral de Californie vient de bloquer la mise en place du paiement de 100 000 $ qui était exigé pour l'obtention de certains visas de travail H1B. Le magistrat estime que les agences fédérales n'ont pas respecté les procédures légales en omettant de consulter le public et d'évaluer l'impact d'une telle décision. Ces agences devront désormais revoir leurs copies avant de pouvoir appliquer une quelconque rousse. La chef du Bureau d'appui des Nations Unies en Haïti, Daniela Kroslak, a apporté des précisions sur le rôle clé de sa structure. Le BANU facilite directement l'acheminement ainsi que l'installation sur le terrain des effectifs de la force de répression des gangs. Sur les ondes de Magic 9, la responsable a détaillé les prestations fournies par l'ONU qui vont de l'hébergement et des soins médicaux au transport aux moyens de communication. Cet accompagnement s'étend également aux forces armées haïtiennes et à la police nationale lorsqu'elles opèrent conjointement avec la mission internationale. De nouvelles troupes s'apprêtent à fouler le sol haïtien pour prêter main forte aux forces déjà engagées. Des contingents venus d'Asie et d'Afrique sont attendus très prochainement pour renforcer la force de répression des gangs. Le Bureau d'appui des Nations Unies assure la coordination logistique et administrative de ces arrivées, tout en rappelant qu'il n'intervient pas dans les décisions opérationnelles. Ces nouveaux effectifs seront déployés en priorité sur les lignes de front de la capitale et dans le département de l'Artibonite. Le Bureau d'appui des Nations Unies en Haïti dispose d'une enveloppe de 375 millions de dollars approuvée par les États membres de l'ONU. Ce montant vise à garantir le fonctionnement logistique et tactique de la mission de sécurisation. En parallèle, l'organisme gère un fonds fiduciaire s'élevant actuellement à 225 millions de dollars. Ces ressources financières sont principalement destinées à couvrir les soldes des membres de la force internationale et à financer des projets ciblés. Les autorités haïtiennes ont officiellement adopté le budget général pour l'exercice 2026-2027. Ce projet financier s'élève à plus de 401 milliards de gourdes. Le gouvernement entend concentrer en priorité ses ressources sur le rétablissement de la sécurité publique à travers le pays. L'autre grand chantier financé par ce budget reste l'accélération du processus électoral et la fourniture des services de base à la population. L'ancien président Joslerme Privert monte au créneau à l'approche des prochaines échéances électorales. Dans une note publique, il appelle le Conseil électoral provisoire à préserver scrupuleusement son indépendance et sa transparence. L'ancien chef de l'État demande parallèlement au gouvernement d'assurer la neutralité stricte de l'administration et d'interdire l'usage des ressources publiques au profit de candidats. Il insiste enfin sur la nécessité de sécuriser le scrutin afin d'y intégrer pleinement les milliers de citoyens déplacés par la violence des gangs. L'ancien directeur de la Caisse d'assistance sociale, Éléonore Desvallons, sera bientôt jugé par le tribunal criminel siégeant sans assistance de jury. Le dossier a été transmis aux autorités judiciaires compétentes en vue de l'ouverture du procès. Accusé notamment de détournement de fonds publics et de financement d'activités criminelles, l'ex-responsable continue de rejeter ses charges par la voix de son avocat qui dénonce des poursuites politiques. L'audience doit s'ouvrir dans les jours qui suivent la rentrée judiciaire d'octobre. Nouveau témoignage poignant au procès tenu à Miami sur l'assassinat du président Jovenel Moïse. Sa fille, Jomarly Moïse, est venue raconter au juré la nuit du drame survenu en juillet 2021. La jeune femme a décrit comment elle s'était réfugiée dans une salle de bain avec son frère pour échapper au tir avant de découvrir sa mère grièvement blessée et d'apprendre la mort de son père. Son récit s'inscrit dans le cadre des poursuites contre le pasteur Christian Emmanuel Sano, accusé par la justice américaine d'avoir pris part au complot. Septembre 1991, 30 septembre 2026, 35 ans que l'armée d'Haïti a renversé Jean-Bertrand Aristide, le président du pays de l'époque, lors d'un coup d'État. L'ancien prêtre de l'église de Saint-Jean-Bosco, qui avait remporté l'élection présidentielle du 16 décembre 1990, symbolisait une rupture avec le système ainsi qu'un espoir pour les classes défavorisées. Nous écoutons un reportage de la RTVC.
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2: 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Jean-Paul Lundi, Caraïbe FM.
0: Le commissaire du gouvernement de la juridiction de Miragouane, Jean-Ernest Muscadin, s'est inscrit comme candidat au poste de président dans la ville d'Écaille. Nous écoutons ses déclarations lors de cette inscription. Un son de la RTG.
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0: Rosemont Jean, coordonnateur général du Front National des Organisations de Résistance pour une Haïti stable et démocratique, critique la justice haïtienne qui n'a jamais réalisé de procès pour permettre aux victimes d'obtenir justice. Il profite pour féliciter la justice américaine qui permet aux Haïtiens de connaître la vérité sur l'assassinat du président Jovenel Moïse. Rosemont Jean, au micro de la RTG.
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0: Dans un système éducatif où les retards administratifs et les problèmes de salaire continuent de peser sur les enseignants, le mécontentement grandit. Les enseignants ont décidé d'entrer en grève pour demander à l'État de respecter ses engagements et de trouver des solutions à plusieurs dossiers administratifs en attente.
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0: Plusieurs partis et regroupements politiques continuent de dénoncer le renouvellement du mandat de la force de répression des gangs. Parmi eux, le parti politique Les Révoltés, qui critique cette décision et remet en doute la capacité de cette force à améliorer la situation sécuritaire. Reportage RTVC.
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1: Un artiste qui dit tout. Blaise Rouane, Révoltais. Excellent jeudi soir à toutes et à tous, où que vous soyez, anytime, anywhere.

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L'artiste a donc prêté ses services aux côtés de Fred Paul, le gros tonton industrie de Miami Live. On écoute sa réalisation. À l'époque, l'artiste était au sein de la formation Passion de Montréal, ici même, en métropole.

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Merci de nous être fidèles. Merci d'avoir été là. Dès 6h demain matin, réveil matin. Dans un instant, oui, dans un instant, c'est connexion avec BS sur la radio et les réseaux. Le plus prochain rendez-vous avec moi, c'est samedi.

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Le sacré grand rendez-vous du soir avec le baron pour la musique qui se sert. De thérapie pour bon nombre de gens. Des amis d'ici et d'ailleurs. Le maximum d'amis branchés pour faire le jeu de partage avec le baron. L'interaction est ce qui me concerne et ce que je recherche le plus. Hein. Bonsoir à tous, bonsoir à toutes. Montréal, Radio CPAM, le 14-10. Et le monde emballé par la page OBS, page fan, pour un partage beaucoup plus collectif. On est d'accord que des amis commencent à se rassembler autour de la page à partir de Facebook. Merci d'être là. Bonsoir à tous et à toutes. Avec vous jusqu'à minuit, le baron.

Les amis qui commencent à se rassembler, on naturellement doit un salut. It's a frontière. Je viens juste Stéphane, bonsoir. Marca Dieu, ça va bien? Bon, alors, pour certainement faire l'ajustement de la chose et bien amortir et amorcer la classe en ce qui nous concerne, laissez-moi voir dans la playlist qu'est-ce que je peux aller chercher pour m'augmenter un peu de chaleur. Pas seulement pour moi, mais pour vous aussi. Hein? Quand on le cherche, ça pourrait nous emmener vers ce que j'entends par la pièce à la fusée d'or. Hey! Bon samedi, garçon total, total capital. Depuis la naissance, par la merci Jean, jusqu'à aujourd'hui, naissance de Marie Magdala, ou cette Marie Mère de Dieu. Elle continue de prier pour nous. Voir Sainte Thérèse dans la note, hein.

La Benita pour le brancher, Hélène, Julien, Belleval. Monsieur Yves Samuel, le grand Germain. Voilà, Germe venu d'Haïti se trouve en extension sur le Grand Québec. Jean-Luc Florian Aya. Retourne José. À Pau. Malin Kobit. Bonsoir. Bonsoir, Adébar, Joloui, Harry Guirantiek,

Winto Noël. Il est pas frissé à Noël, hein. Il a mené Berry en forme, en forme. Et Fonce la fleur de la classe, Fritz et Colas. Hélas, Polas. Hélas, Polas. Michaelas. Michael Alexandre, bonsoir. Et l'autre qui s'appelle Myrlène Augustin. La fleur de lys absente pour ce soir. J'aurais dit la même chose pour la Maëlys d'Andorra. L'attente pour la Katia Gabon Mambo dans l'élan pour le partage de ce jeudi soir. Lorsqu'on a jeudi, qu'est-ce qu'on dit? On fait bien sûr un radio-concert. On est d'accord, JGM Gamax. Le baron sur les ondes, les morses des terres. Qui fait ce bien-aimé?

Bonsoir à Staline, François, il vient de se faire voir. La même chose pour Jean-Luc François. Je dirais la même chose pour Monsieur Florent. De Florian Boy. On laisse marcher le compas jusqu'à minuit avec le baron sur les ondes, sur l'étoile. On est en droit de dire le compas se porte bien. Il est en bonne santé lorsque le baron est en arrière du micro. 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Dans le temps sur Galaxy, on aurait dit. 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

0: Bonsoir Jacques Mel-Lundi. Jean-Philippe Lafortune.
1: Allô,
0: il est en joie de savoir qu'Haïti vient de marquer 4-0 sur la République voisine. N'a pas le son. On est toujours devant.

Parce que le temps me permet, je fais mon œil sur Joinville pour dire, tel pour lui rendre hommage. Ok, ok. Mais oui, mais oui. Le boom de boom.

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Et salut le grand. Moi mon père, est-ce que tu es en sommeil ou est-ce que tu es en réveil? La piqûre pour le réveil de Jean-Jacques Dessalines le Grand.

0: Monsieur Lucas O'Donnell. Bonsoir, lui, on se compare.
1: Thank you.
0: Samuel Antoine, le docteur Samuel Antoine, le journaliste sportif, merci d'être là et d'être à l'écoute. Et Haïti, manger Saint-Domingue, ça nous donne de l'appétit pour certainement vendre le maximum d'ambiance. Pour le compas, au rendez-vous de ce soir, nous sommes jeudi. Généralement, jeudi, quand c'est jeudi, c'est le temps du grand concert. Quand c'est jeudi, c'est le temps de cracher un peu de bonheur pour ceux qui sont à l'écoute, à la fois sur les ondes, mais également sur la toile. Les interactions avec ceux qui sont sur la page BS, page fan, sont immédiates. Mais pour les gens qui écoutent la radio CPAM le 14-10, je leur donne généralement le plein droit de me faire un petit appel par le 450. 3-2-6-2-4-2-4-4-5-0, 3-2-6-2-4-2-4. Petit blada national, qu'est-ce que tu as à nous dire par rapport? J'ai le goût de te chercher pour te demander qu'est-ce que tu leur fais? Pourquoi ils te poursuivent, ils t'emmerdent? Le petit blada de la note Sainte-Ferme, mais avec le prélude pour cette pièce en live. Les frères des gens de Pétionville, la revue. Elle pour rendre hommage à André Desjean, je le redis encore ce soir. La Katia Gabo, tu es absente, hein? Je n'ai pas de tes nouvelles. Tes news se font rares, hein?

Depuis la nuit, le temps, c'était Nio Vincent. Et depuis toujours, monsieur, Jalonis et Zulé, ou Zulé.

Non, c'est vélo. Mais qu'on parle. Partagez live la tournée. Déclaration signée. Je vais juste faire. Admise par Malenkobit. La Katsiaga. 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

Partagez le live ce soir encore, je fais la même demande. C'est ça le stimulant.

Mais gardons modèle, compas. Non, j'aime que son tonton JBA. 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

0: Absolument, mais définitivement. Encore et encore. Encore et encore ce soir. Le baron. Baron samedi, papa. Dans le pays ici, qu'on passe dans mon lit. Sous papa, il va apprendre. Et puis, that's it. Pas assez de partage dans le live, c'est ce que je réclame. Ville Saint-Jean, tu es d'accord, Antonio? Accélérez donc.
1: Fanatique, tu as cela. Fanatique, parce que.

Cet ami de Limonade Branchière, saluez lui aussi. Hein. Il vient de se signaler. Fito Jean, Limonade représente. Oscar Plaisimont. Monsieur Duverger Steven. Mais gardons mon mot.

0: Alain Kobitz, il y a une chose que je dois dire dans le live de ce soir, et puis avec raison. Il y en a qui vont pas être d'accord avec moi, mais c'est la vérité absolue quand je dis que je fais mon œil sur la réalité de l'évolution des artistes sur les 30 dernières années. Et je me dis, ceux qui ont eu la bénédiction du cimetière restent encore en avant de la scène. Jusqu'au moment où nous parlons, les gens qui marchent sont ceux qui ont vu la bénédiction du cimetière. Si je fais le flashback, voir Arlie Larivière, voir Eder Stanis Pipo, voir Gracia Delva, voir Roberto Martino, voir Joseni, voir même Michael Guirin, voir l'équipe de Sweet Mickey. Je me dis encore, pour en tout cas la musique haïtienne, à partir de 2000-2010 jusqu'à 2020, est-ce qu'il y a de l'émergence véritable pour en effet voir qu'est-ce qui peut détrôner la scène à Gracia, détrôner la scène à Gazman, détrôner la scène à Pipo, etc. Le seul artiste à avoir eu un coup de tonnerre dans son arrivée sur la scène musicale était Mehdi Toussaint, l'homme de Impossible. Hein? Après Impossible au niveau du compas, mais quel artiste a vraiment changé la donne? Car Mehdi, lui, il a eu la bénédiction de Karimi, c'était son groupe modèle. Donc si on voit et Michael Guirin, même si c'est dans la même période de la naissance de Impossible en Haïti, que Michael Guirin a sorti son groupe Vibe, mais c'est pas totalement Vibe qui fait ce que Michael représente aujourd'hui. Il faut toujours retourner en arrière et de voir dans cette nouvelle génération, il y a un petit problème. Il y a un gros problème, et lequel il faut mettre sur le tapis. Animateur Finao, yo, y a dit que c'est eux qui a mené, y a dit tête, c'est eux qui en démon, etc. Je pose toujours la question pour me demander, dans la liste animateur actuelle, yo, si monsieur qui gagnait, en pile views, yo, parce que c'est sous vieux anag yo compte pour yo dit tête yo bon. Moi c'est mon dit tête moi est-ce que yo ka font bilan pour yo dit tête yo. Voici un groupe que j'ai détecté, que me déniché, que moi présenté mettant en valeur que vinn percer. Ah ouais non mais ben ça on t'y j'en fait la peine. Pour moi de 2020. Bon me dit plutôt de 2015 à 2026 que nous y est là, donc 11 ans. Et moi, pas période de 2015 là, parce que dès cette période de 2007, il y a eu quand même la révélation en Haïti de Mehdi Toussaint pour le groupe Impossible. Après le groupe Impossible, là, pour chanter compas. On va parler de Timmy Serapé, non? On va parler de Nek compas, yo. Bah, là, fait mal pour, par exemple, jusqu'à présent, soit parler de Nek qui gérait le marché musical là, ou pas capable de tourner sur Richie, ou pas capable de tourner sur Harley. L'émergence allait être de Nersey de Réginal Kangé, mais de Nersey est quand même un homme de touche de plusieurs années. C'est pas un qui fait paraître. Parce que depuis 2007, de Nersey a fait de belles coups de plume aux côtés de Nickenson Prudhomme, avec Harmonique, avec Zinglin, avec Classe, avec tant d'autres artistes pour, en tout cas, même s'il n'avait pas encore son propre groupe, on l'avait connu de Nerseïd. Donc c'est le groupe Zafem qui paraît comme un groupe neuf, mais de Nerseïd et Réginal Kangé sont des gens qui ont déjà été découverts. Donc moi, je m'a parlé de un jeune artiste, un jeune chanteur, un groupe qui, par exemple, est Rivella, et puis les jouent une bénédiction ensemble de petits monsieur qui dit être yo fort en pilio. Ne qui dit tête yo grand pile audience yo, ne qui dit tête yo c'est yo cap mené yo. N'était-ce qu'avec l'appui virtuel, Fonda font bilan, pour nous dire effectivement en termes de production, qu'est-ce qu'ils contribuent véritablement pour l'évolution du marché musical? Qu'est-ce qu'ils apportent? Est-ce que yo prend un artiste qui est faible et puis yo voyez le monter? C'est ça. C'est ça. Que nous t'es qu'on fait? Jusqu'à l'arrivée de Pipo Saint-Louis à Radio Galaxy après le déplacement de Mike on the Mic. Maintenant, on a dit tellement de 2015. On a dit 2010, oui, mais bon, dit 2015. Parce que 2007, t'es gagné Mehdi Toussaint qui est arrivé. Mais si on dit de 2007 à 2017, ça fait 10 ans. de 2017 à 2027, bientôt ça va faire 20 ans. Après Mehdi Toussaint, dit qui artiste compact que nous connaît, qui émergeait et qui fait l'obéi, s'il dit qu'il y a l'affiche, à grand pile monde qui courit d'elle. Donc ça veut dire qu'on travaille qui est pas fait. Et même si nous t'a dit aujourd'hui, je dis que beaucoup plus tendance là c'est R&B ou t'as dit c'est son on compare métissé, son compare mixé, son compare jumelé avec beaucoup de rythme. Bral d'accord avoir mais pas que trop nèg qui ka prend crédit sur Beijing Cadillac. 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Pas que trop monde qui ka prend crédit tout sur qu'est-ce qu'on t'a dit encore? Rachel Guillaume, c'est quand même une fille de 2007 aussi. C'est une fille de 2007-2010, ok? Donc elle fait partie de cette génération d'avant, c'est pas la génération actuelle. C'est ça qui fait qu'il y a suffisamment de notoriété actuellement pour annoncer un concert toute seule hein, à Boston. Le 11 octobre prochain, elle va être en concert à Boston. Et m'imaginez qu'elle a fait ça le comble. Donc, c'est la génération d'avant. Donc, ça me fait vraiment énormément de peine pour me dire tête-main. Tout trier, ma PC est trier là, pour me dire dans le dernier temps, yo, qui ça, jeune artiste, yo fait, qui jeune groupe qui émergeait, qui jeune artiste qui pétait plafond dans le compas. Sinon, well, nous-mêmes, mesdames, jeunes, ni, femme connaît. Gros ami qui écrit, Oswald, oui, mais, Oswald, c'est une émergence, mais relativement au genre de compas, R&B qui pas nécessairement sur le marché haïtien qu'on t'a dit, c'est animateur haïtien qui voulait le monter. Ok? On t'a dit Joey doit être filé, mais Joey doit être filé n'a rien à voir avec les animateurs haïtiens. Joey doit être filé, c'est son élan avec son travail par base de données fanatique li, parce que monsieur travaille longtemps. Le nous pas connaît Joey doit être filé, hein? Monsieur était là longtemps, hein. Joey doit faire les longtemps à travailler comme DJ. Et dans un deuxième temps, se changer comme DJ avec DJ animé. Jusqu'à ce que monsieur prenne tête comme artiste, de DJ à artiste. Et puis, monsieur pète plafond, mais Joey doit faire pas aucune bénédiction d'aucun animateur dans cette génération d'après. Si on parlait de 2010 à 2020, 30 ans, tout petit monsieur qui vient là, on ne parle rien contre personne, mais, c'est beaucoup plus de nègres qui a fait buzz, c'est beaucoup plus de nègres qui a fait zin, c'est beaucoup plus de nègres qui a essayé, crié, ça me da cabrilé, amalgame, et fait un ensemble de bruit dans la musique là, mais, ou pas bon bilan en termes de, développement pour la culture, pour la musique haïtienne. Si monsieur Sam m'a dit, ah, c'est orgueil, nous m'a essayé de toucher, c'est pas dans le côté, m'y a avec nous. Mais c'est même d'ailleurs, mais dit tête, moi, est-ce que bon artiste que nous détecter, que nous voulons monter? Malgré les efforts de Gracia Delva pour essayer dit-il le moine bon en pile, bon. Parce que Gracia voye le monter, ça fait buzz pour une semaine, yo font-y parler de Ti le moine et puis bah, l'arrêter là. Et pas faire rien encore pour monsieur. Même si Ti le moine t'a prêté quand même, un artiste de masse compas, mais on t'a sorti de temps en temps, on t'a dit voici la révélation, voici l'alternative pour la musique haïtienne, on t'a dit, etc., etc. Hein, Baby Joe, c'est un artiste que Gracia Delva a présenté lui-même dans le compas. Mais Baby Joe n'a pas eu la bénédiction d'aucun animateur pour dire que je l'ai accompagné, etc. Donc, avec l'arrivée de l'Internet, tout le monde a dit, qui ça m'a fait sur Internet là pour m'belle? Qui ça m'a fait sur Internet là pour me dire, je me découvre un jeune artiste? Bah, ouais, même. 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C'est des nègres qui dit à moi même animateur derrière tel groupe, derrière tel artiste. Mais derrière tel artiste là, c'est dans l'ombre que vous êtes parce que vous ne criez rien. Sinon, faire et animateur derrière un groupe contre les autres groupes. À un moment donné, faut en chercher équilibre là pour nous dire tête, non? travail n'a fait c'est pour Haïti, c'est pas un travail n'a fait pour un seul groupe, son travail n'a fait pour les jeunes artistes, les jeunes talents, la musique haïtienne, les musiciens en général. 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Pas fâché non.
1: Asso, on a un bagage chaud là, mais tu fais là.
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0: 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Qui t'aime vivre en version live et device pour le moment.

Matin Saint-Ingénieur. Est-ce que c'est le nom complet, Matin Saint-Ingénieur, Jean? Ingénieur Jean Mathès. Je suis d'accord avec moi, monsieur.

0: Rafa sage. Ça sonne bien, Rafa sage. C'est bien, est-ce qu'il bien sage, mais nous pouvons tibaye, moi, mais ça, oui. 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Me font coup de souillot. 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Donc possiblement, Extravaganza doit s'arranger pour avoir un autre groupe, mais dans la dimension de classe. 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Par contre, que musicien doit faire l'argent, moi-même. Pas de problème à ça. 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
1: En allez!

C'est Roi de Rivière, tu étais absent, hein? Bonsoir à Choube Pierre. Je n'ai pas la nouvelle de Katia Gabo ce soir.

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5: Un petit quelque chose comme un appui promo pour l'arrivée d'Alain Cavé de la métropole montréalaise. La date prévue, c'est le 8 novembre prochain.
6: Montréal, comment nous y est ?
5: Au Centre Bell de Laval, c'est là qu'on annonce Alain Cavé en concert. J'avais bien précisé que ça va être sa 5e sortie. Il y a prévision pour Paris aussi de la chose, hein.

Je réalise qu'il y a donc plus de 243 partages ce soir. Est-ce que c'est ça, non? Alors, on parle de 243 commentaires et 144 partages. J'apprécie bien et très fort, hein?

0: vais à Stephen. Malin Comit, encore présent, j'apprécie, merci. Choube Pierre.
1: Oh oh, ta brava chicken au moins. Oh oh oh,
0: Choube Pierre.
1: L'enfer t'a brûlé comme.
0: Bonsoir, Jean-Joseph, heureusement. Bah, au moins avant, depuis.

0: Jean Joseph Rosemont, ça va bien?
1: Mais son mec! Das Kind Fugetcha!
0: La Maëlys et Dantola, super!

La Lofre Sino de 20 voitures au monde. Bonsoir à la scène d'Ouvrin Branché. La scène de Monica. Notre Mimi de Mario, elle est également à l'écoute. En sous-dit. Elle se cache, hein.

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0: que nous aurons avec nous Maître Béatrice Allard. Elle est administratrice de l'association des juristes progressistes. Nous parlerons aussi avec Dr Jess Pattenberg, qui est microbiologiste infectiologue et président du comité sur l'immunisation du Québec. Nous serons avec nous Thilou Jean-Paul, journaliste, présentateur de Regards et de Réveil Matin à CEPAM. Nous parlerons également avec Éric Ponovo, qui est président de la Fédération du personnel de soutien scolaire. Nous aurons aussi avec nous notre collaborateur, Franz Voltaire, historien
1: de Laval,
0: et directeur du Centre international de documentation et d'information haïtienne caribéenne et afro-canadienne SIDICA. Alors, tout ça, mesdames, messieurs, pour vous dire que nous avons en poche une excellente émission à vous présenter cet après-midi. Et c'est d'ailleurs pourquoi nous voulons au départ prendre le temps de remercier celle qui nous a aidé à préparer cette émission, en l'occurrence Madame Asma Hortelou, notre recherchiste et réalisatrice à la fois. Remercier également notre, mais cette fois-ci par anticipation, notre Julie Limage, qui est à l'accueil téléphonique et à la régie technique du côté de la télévision. Quant à moi, Jean-Ernest Pierre, je suis au micro, mais je suis également à la régie technique du côté de la radio. Et puisqu'à CEPAM, tout débute par la radio, mesdames, messieurs, c'est donc à moi que revient l'honneur de débuter cette émission, mais tout de suite.

Vote par anticipation. Bienvenue dans le fil électoral. Retrouvez donc tout ce qu'il faut savoir. Un sommet donc pour le vote par anticipation. Mesdames, mesdemoiselles, messieurs, le vote par anticipation a finalement fracassé un nouveau record selon les données finales du directeur général des élections DGEQ. Environ 25,3% des électeurs se sont déjà prononcés, ce qui représente approximativement 1,6 million de personnes. Aux dernières élections générales de 2022, qui avaient porté la CAQ de François Legault au pouvoir pour un deuxième mandat, le taux de participation au vote par anticipation avait été de 24,8%. Le chiffre inclut aussi le vote fait à l'avance sur les campus, dans les bureaux de scrutateurs, dans les CHSLD ou encore dans les résidences pour personnes âgées, les RPA.

0: Dada Ramon, ça va bien? Gaffney Jocelyn en forme, merci d'être encore là. Je vais juste Stéphane. Voilà pour l'entendant qui est fait minuit, 8 minutes. Les à travers ce sous-même, Jean Bécafou, ça me barre de mes côtes. Mais nous sommes encore là pour vous servir.
1: Fon Fabri. La nuit de la neuf, je me dis toujours. La gueule, comment ça se fait? Mon Dieu, qu'on a cadré, si fait.
0: L'homme d'Ari FM, Dada Ramon.

0: 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La paix de Diba, nous pas connaît, n'est-ce pas? Mimi de Marie Rollet, tu es d'accord avec moi? 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
1: Oui.
0: Bagan prier, va comprendre.
1: C'est bon bébé.
0: 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Bah là les oui là, on va faire longtemps avec non, là, qui t'a fait 14 minutes après 12 heures. C'est prolongation pour le finir, oui.
1: Yeah.

0: Mesdames et messieurs, Tom Mitchell.
1: Tu vas juste Stephen à boîte là.
0: Sax et sexe.
1: Ouais. L'autre monsieur qui s'appelle Jean.

Lumière, mon ami du verger Stéphane. Lumière à toi, monsieur. Yves Samuel Germain. Le Val des Rivières.

ouverte à faire lumière, lumière, lumière. Non, on aurait dit BS. Le show du baron. Connexion, connexion, connexion. Dis-moi qui est la plus belle. Et puis les gens se répéteraient, connexion, bien sûr, BS. Je vous adore. On se retrouve demain soir, si Dieu le permet. Sinon, à la semaine prochaine. Au revoir. L'amour kidnappé, c'est la note finale pour ce soir. Merci Montréal.

0: 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Bye, bon amen. Que Dieu vous bénisse. Que la lumière rentre chez vous. Autour de votre maison, l'ange du grand architecte. Par l'ange de l'éternel capote autour de ceux qui le craignent et il les arrache au danger. Soyez en sécurité. Que le danger soit hors de votre demeure et de votre esprit. Au revoir.
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À billets de retour en ce jeudi 1er octobre 2026. À cette édition de billets de retour aujourd'hui, mesdames, messieurs, nous aurons avec nous Maître Béatrice Allard. Elle est administratrice de l'Association des juristes progressistes. Nous parlerons aussi avec Dr. Jess Pattenberg, qui est microbiologiste infectiologue et président du comité sur l'immunisation du Québec. Nous serons avec nous Thilou Jean-Paul, journaliste, présentateur de Regards et de Réveil Matin à CEPAM. Nous parlerons également avec Éric Pronovo, qui est président de la Fédération du personnel de soutien scolaire. Nous aurons aussi avec nous notre collaborateur, Franz Voltaire, historien, et directeur du Centre international de documentation et d'information haïtienne caribéenne et afro-canadienne SIDICA. Alors, tout ça, mesdames, messieurs, pour vous dire que nous avons en poche une excellente émission à vous présenter cet après-midi. Et c'est d'ailleurs pourquoi nous voulons au départ prendre le temps de remercier celle qui nous a aidé à préparer cette émission, en l'occurrence Madame Asma Hurtelou, notre recherchiste et réalisatrice à la fois. Remercier également notre Junie Limage, qui est à l'accueil téléphonique et à la régie technique du côté de la télévision. Quant à moi, Jean-Ernest Pierre, je suis au micro, mais je suis également à la régie technique du côté de la radio. Et puisqu'à CEPAM, tout débute par la radio, mesdames, messieurs, c'est donc à moi que revient l'honneur de débuter cette émission, mais tout de suite.

Par anticipation, bienvenue dans le fil électoral. Retrouvez donc tout ce qu'il faut savoir. Un sommet donc pour le vote par anticipation. Mesdames, mesdemoiselles, messieurs, le vote par anticipation a finalement fracassé un nouveau record selon les données finales du directeur général des élections DGEQ. Environ 25,3% des électeurs se sont déjà prononcés, ce qui représente approximativement 1,6 million de personnes. Aux dernières élections générales de 2022, qui avaient porté la CAQ de François Legault au pouvoir pour un deuxième mandat, le taux de participation au vote par anticipation avait été de 24,8%. Le chiffre inclut aussi le vote fait à l'avance sur les campus, dans les bureaux de scrutateurs, dans les CHSLD ou encore dans les résidences pour personnes âgées, les RPA. Plus tôt cette semaine, les données préliminaires du DGEQ pointaient vers un taux de vote par anticipation de 23,6%. Règle générale, le vote par anticipation gagne en popularité depuis quelques années, notamment parce que les files d'attente sont souvent moins longues que le jour du vote. Cela dit, Élections Québec s'attend à ce que cette tendance s'inverse lors des prochains scrutins au fur et à mesure que les habitudes des électeurs prises pendant la pandémie change.

Alors, on appelle au ralliement des conservateurs et des caquistes déçus. Les électeurs attirés par les sirènes d'Éric Duhaime et les caquistes déçus devraient se tourner vers le PLQ s'ils veulent vraiment changer les choses, dit le chef libéral 4 jours avant le scrutin. Je tends la main aux Québécois. Nous avons les compétences, l'équipe, le plan le plus réaliste, le plus pragmatique pour remettre le Québec en marche, a lancé Charles Milliard jeudi lors d'une conférence de presse dans la circonscription de Bromissisquoi en Estrie, où il mène une chaude lutte contre le Parti québécois. Devant lui, un lutrin où l'on peut voir en grosses lettres l'économie OUI, référendum NON. Le message à ceux qui ne veulent pas l'indépendance du Québec était clair, ralliez-vous au Parti libéral. C'est vrai pour tous les électeurs qui, dans les deux dernières élections, dans les dernières années, ont fait confiance à la CAQ et qui sont déçus.

Ministre pour Boissonneau, Fermi Waté, Saint-Pierre Plamondon, Paul Saint-Pierre Plamondon met toute la gomme pour aider son député sortant Alex Boissonneau, menacé par le Parti conservateur du Québec dans Arthabaska l'Érable. Monsieur Boissonneau deviendrait ministre si le Parti québécois prend le pouvoir, a-t-il fait miroiter jeudi. Jusqu'ici, Monsieur Saint-Pierre Plamondon a toujours refusé d'ouvrir son jeu sur la composition d'un conseil des ministres. Il a causé la surprise en abattant une carte à Plessisville à 4 jours du vote. C'est une lutte serrée avec le Parti conservateur d'Éric Duhaime ici. Ça me fait plaisir d'être là en soutien d'une personne dont j'ai besoin au Conseil des ministres, a-t-il lancé aux côtés d'Alex Boissonneau lors d'une conférence de presse devant le centre de filtration de la municipalité du centre du Québec. Il a alors promis des investissements pour rénover les infrastructures en eau avec les milliards prévus à une entente Ottawa-Québec conclue en juin. Le chef péquiste a vanté l'impact que son député a eu au sein de son parti depuis sa victoire dans une élection partielle l'an dernier. Son adversaire était alors Éric Duhaime lui-même. Ligne caquiste du jour. En ces derniers jours de campagne électorale, Christine Fréchette multiplie les entrevues dans les médias nationaux. Dans la caravane caquiste, on a suivi, comme tout le monde, les plus récents sondages, mais aussi les agrégateurs qui calculent que la CAQ est à nouveau menacée d'être rayée de la carte. Au micro d'Alex Castonquet à Radio-Canada, Mme Fréchette a reconnu que les grands débats ne lui ont pas permis de se débarquer face à ses adversaires. Voilà qu'arrive ce qu'on appelle la ligne du jour, c'est-à-dire l'image que la caravane veut laisser sur son sillage auprès des électeurs. « Je ne suis peut-être pas la plus grande débatteur. » Mais je pense que je suis une excellente dealmaker, a-t-elle dit. Bon, la phrase ne passe peut-être pas le test de la charte de la langue française, mais l'image est forte. Christine Fréchette veut ainsi rappeler son caractère studieux, le fait qu'elle livre ses promesses, 93% des engagements qu'elle a pris lors de la course à la chefferie auraient été réalisés et qu'elle a livré, selon elle, un bon bilan économique dans le court laps de temps où elle a gouverné le Québec. Saura-t-elle freiner la chute de son parti? Ce jeudi, la chef de la CAQ fera campagne sur l'île de Montréal, plus particulièrement dans les circonscriptions de Pointe-aux-Trembles et d'Anjou, Louis-Riel, avant de se rendre sur la rive sud, à Candiac, dans la Prairie.

tué par Rice à Minneapolis. La famille poursuit l'administration Trump. La famille de Renée Nicole Good, américaine tuée par balle par un agent de la police de l'immigration ICE en janvier à Minneapolis, poursuit l'administration de Donald Trump selon des documents judiciaires. Deux plaintes ont été déposées pour, entre autres, décès imputable à une faute, négligence et violation des droits civiques. Les proches de Renée Nicole Good, mère de famille de 37 ans abattue en pleine rue, réclament également des dommages et intérêts. La première plainte vise le gouvernement américain, tandis que la seconde vise Jonathan Ross, l'agent ayant tué la trentenaire, la secrétaire à la sécurité intérieure de l'époque, Christine Oem, et le directeur de cabinet adjoint de la Maison-Blanche, Stephen Miller. Ces derniers avaient tous deux accusé Renée Nicole Good de terrorisme et Christine Oem avait, devant la presse, assuré, malgré une vidéo prouvant le contraire, que la jeune femme avait essayé de renverser un agent de force de l'ordre. On la voit au volant de son véhicule dire à Jonathan Ross « Je ne suis pas en colère contre toi », puis tenter de quitter les lieux avant que deux coups de feu ne retentissent. La mort de Renée Good était intervenue en marge du mouvement de protestation contre les coups de filet que menaient les policiers de l'immigration depuis plusieurs semaines à Minneapolis, grande ville du nord des États-Unis. Plusieurs jours après, un autre manifestant américain du même âge, Alex Pretty, a été abattu à Minneapolis de 10 coups de feu par des agents de police aux frontières. Cet enchaînement a suscité une vague d'émotion aux États-Unis et déclenché un bras de fer entre les autorités locales démocrates et le gouvernement de Donald Trump.

Guerre en Ukraine, un pont de Kiev et l'Institut de recherche nucléaire frappé par des drones russes. On apprend donc que des drones russes ont frappé jeudi un pont majeur à Kiev et l'agence nucléaire ukrainienne a révélé qu'un autre engin avait frappé la veille un institut de recherche atomique sans toucher le réacteur qui s'y trouve. Il s'agit de la première attaque importante rapportée par les autorités sur l'un des principaux ponts de la capitale ukrainienne depuis le début de l'invasion russe à grande échelle lancée en février 2022. Après cette frappe, le pont a été fermé pendant environ 1h30 avant d'être rouvert. Ce viaduc est l'un des deux ouvrages de Kiev empruntés par le métro. La capitale ukrainienne et son réseau de transport s'étendent de part et d'autre de Dnipro. Selon les résultats préliminaires de l'inspection, les spécialistes n'ont relevé aucun dommage critique à la structure, a indiqué l'administration municipale de la capitale, précisant que les inspections de la ligne de métro se poursuivaient. Des vidéos partagées sur les réseaux sociaux montrent une explosion secouant le tablier d'un pont près d'un pylône soutenant les câbles de la structure. Le même jour, un drone russe a touché une école de Kiev sans faire de blessés, a annoncé le président ukrainien Volodymyr Zelensky. Le président Vladimir Poutine a rejeté l'idée d'un arrêt mutuel des frappes à longue portée avec l'Ukraine, qui monte en puissance depuis des mois, répondant à des propositions formulées par Kiev et Washington.

0: Exactement, 16h19 minutes, nous avons avec nous au téléphone Maître Béatrice Allard. Elle est administratrice de l'Association des juristes progressistes. Bon après-midi, Maître Allard.
1: Bon après-midi, Maître. Merci de m'avoir parmi vous.
0: Comment ça va, Maître?
1: Ça va très bien. Je suis très fière de la demande en contrôle judiciaire et de la demande en sursis qui a été déposée hier par l'Association des juristes progressistes et la clinique juridique de Saint-Michel. Grâce au travail de Maître Sybelle Attaogul, cabinet MMGC, qui a pris le dossier pro bono.
0: Mm-hmm. Alors, dites-moi, donc, c'est au moins 3 cabinets qui se mettent ensemble pour travailler sur ce dossier, c'est ça?
1: Donc, c'est le cabinet MMGC qui représente la clinique juridique Saint-Michel et l'Association des juristes progressistes.
0: Oh, OK. Donc, là, je comprends encore mieux. Et vous allez travailler dans ce dossier-là aussi?
1: Nous, on est l'Association des juristes progressistes, qui est une organisation sans but lucratif qui a pour mission de rassembler les juristes qui constatent que le droit est la résultante des rapports de force et qui reconnaissent le besoin d'éliminer les inégalités. Donc, nous, quand on a été mis au courant de ce règlement-là, on avait vraiment envie de l'attaquer en justice. Puis, grâce au travail de Maître Attaogul, ça sera fait.
0: Mm-hmm. Donc, c'est par le biais de ce cabinet-là que ça sera fait, mais c'est vous représente. Et là, parce que c'est un travail plutôt difficile, contester la légalité d'une loi, mais fût-elle une loi municipale ou un règlement municipal, c'est quand même un règlement, une loi. C'est pas toujours évident d'obtenir, surtout de faire dire par la Cour que cette loi est inconstitutionnelle, genre, là.
1: Oui, ben déjà, ce que je dirais d'emblée, c'est que protéger les employés municipaux, c'est essentiel,
0: mm-hmm.
1: Mais ça doit se faire dans le respect des droits des citoyens.
0: Okay.
1: Donc, c'est pas parce que la ville a un objectif louable d'encourager la civilité qu'elle peut utiliser une manière qui atteint la liberté d'expression des citoyens ou qui permet aux policiers de discriminer selon les convictions politiques des citoyens. Nous, on conteste ce règlement parce qu'on constate qu'il va beaucoup trop loin. Mm-hmm. Le mécanisme qui est choisi par la Ville de Montréal, c'est de donner le pouvoir aux policiers d'octroyer des amendes qui vont jusqu'à 2 000 $ selon leur discrétion illimitée. Si les citoyens injurient, insultent ou adoptent un comportement qui est offensant face aux policiers. Mais elle est où la limite? Comment on définit des situations comme ça? Le règlement, il ne définit rien. La mairesse elle-même ne savait pas si faire un doigt d'honneur se qualifiait ou non de comportement offensant. Puis on craint que le règlement serve à sanctionner finalement des citoyens qui dénoncent le profilage racial ou des pratiques policières en général, notamment dans des manifestations. Il y a une manifestation bien connue à Montréal à chaque année sur la brutalité policière. On peut se demander, à la lumière du règlement, est-ce que toutes les affiches qui s'opposent aux policiers qui circulent dans cette manifestation-là vont être considérées comme des commentaires offensants et tout le monde va se prendre une amende de 2 000 $? Est-ce qu'une personne noire qui est interceptée parce qu'elle se fait profiler par un policier et qui traite le policier de raciste commet à ce moment-là une insulte et à ce moment-là, le policier pourrait considérer de lui donner une amende de 1 000 $ même si c'est lui-même qui l'avait profilé? Donc, les dérives sont très grandes et il n'y a aucune manière d'écrire ce règlement-là sans que les policiers se retrouvent à être juges et partis. C'est pas à la police de déterminer quelle critique à son égard est acceptable ou non. Un citoyen devrait savoir clairement ce qui est interdit sans que ça dépende de la sensibilité là, de la personne devant lui.
0: Et puis, Maître Allard, la mairesse l'a dit aussi, là, la communication n'est pas chorale. Lorsqu'on représente 2 interlocuteurs, vous et moi, je peux vous faire des signes qui ne soient pas des paroles, n'est-ce pas?
1: Mm-hmm.
0: Et vous pouvez vous interpréter mes signes comme étant offensants, etc., etc. C'est tout à la
1: exactement.
0: Description du policier, là.
1: Exactement. C'est exactement ça. Il y a beaucoup trop de place à l'interprétation du côté de la police, puis il y a une trop grande discrétion qui est subjective. On ne sait pas exactement ce qui pourrait être considéré comme une insulte ou non. Puis moi, je je tiens à vous dire aussi, même si on savait exactement, ce règlement-là serait quand même en train de brimer la liberté d'expression des citoyens, parce que ce qui ne rentre pas dans la violence, c'est des paroles que les gens doivent avoir le droit de dire.
0: Bon, la liberté d'expression,
1: c'est pas juste pour ce qui est consensuel dans une société.
0: Oui, alors, effectivement, on est d'accord, sauf que la violence, c'est pas seulement des actes, c'est pas seulement des coups de poing, mais c'est aussi des paroles. Dans notre société, il y a des paroles qui sont très violentes, des mots qui sont très violents. Où est-ce qu'on va apprendre à ne pas prononcer des mots violents? Quels sont ces mots qui sont violents et qui mériteraient de tomber sous l'empire de cette loi, de ce règlement?
1: Poser une bonne question, mais ce qui est violent, c'est déjà réglementé. Le code criminel offre déjà beaucoup d'outils à la police pour réagir lorsque quelqu'un commet de la violence.
0: La violence avec les mots.
1: La violence selon ce que la jurisprudence considère qui est de la violence, tu sais, mais généralement ça va surtout avec des vrais actes de violence, mais il y a des vous comprenez ce que je veux dire. Mais avec dans ce moment-là,
0: parce que le finger dont parlait la mairesse, le finger dont parlait la mairesse reste très contestable. Qu'est-ce que ça veut dire? Il va falloir
1: elle
0: que
1: ne considérait... oui je comprends votre question, mais elle ne considérait pas que c'était un commentaire ou une insulte ou
0: mais elle s'en est excusée
1: parce qu'elle s'en est en exemple.
0: Elle s'en est excusée après.
1: Elle s'en est excusée après parce qu'après ça d'autres gens lui ont dit oui ça pourrait, et donc cette situation-là démontre toute l'ambiguïté qui est autour de ça. Puis quelqu'un qui se fait donner une amende et qui est choqué et qui réagit, ça rentre dans la liberté d'expression, même lorsque les gens ont des comportements qui sont pas parfaitement adéquats. Ça ne mérite pas qu'on judiciarise et qu'on réglemente l'ensemble des réactions émotives de la population. On a déjà un backlog énorme dans notre système judiciaire. À chaque mercredi, il y a à peu près 10 juges qui entendent des contestations d'étiquettes. De commencer à donner des amendes pour des montées de lait, ça ne va qu'augmenter cette inefficacité-là du système judiciaire, alors que le civisme, c'est pas en judiciarisant des interactions qu'on va l'améliorer, c'est en augmentant l'éducation qui est faite à cet égard-là, puis aussi en ayant des forces de l'ordre qui agissent de manière respectueuse avec la population.
0: C'est ça. Absolument, et puis Montréal n'est pas réputé pour avoir des forces de l'ordre qui agissent avec civilité vis-à-vis des citoyens. Cela dit, je ferme tout de suite pour dire que une telle loi ou règlement existe déjà dans la province. Vous rendez-vous compte que si on réussit ici à Montréal, c'est tout un chambardement de ces règlements qui sont adoptés municipalité par municipalité qui automatiquement vont tomber.
1: Pas automatiquement. Ça va être une jurisprudence qui peut s'appliquer pour la ville de Montréal, mais des avocats pourront utiliser cette victoire pour faire des arguments dans d'autres municipalités. Donc, en effet, ça ouvrirait la porte à ce que d'autres règlements soient invalidés sur la base de cette décision-là. Donc, on se souhaite une décision positive.
0: Et je pense que vous allez gagner. Je pense que vous allez gagner. Et si vous ne gagnez pas, est-ce que vous avez l'intention d'aller plus loin, toujours plus loin, toujours plus haut?
1: À ce stade, on est vraiment, vraiment tôt dans le dossier, donc je n'irai pas jusque-là. Ce que je peux vous dire, c'est que en plus de demander l'invalidation du règlement, on demande aussi son sursis. Donc, on demande la suspension de son application jusqu'à ce qu'on ait une décision sur le fond de l'invalidation. Donc, la semaine prochaine, le 8 octobre, on va déjà être au palais de justice en cour supérieure pour faire valoir le sursis de l'application du règlement. Puis si on gagne ça, le règlement ne sera pas appliqué jusqu'à ce qu'on entende nos arguments sur l'invalidation. Donc, ça sera déjà une étape importante de traverser.
0: Et voilà. Je pense qu'on a tout dit. Et puis, d'ici là, moi, je nous souhaite bonne chance, n'est-ce pas?
1: Merci beaucoup pour votre écoute.
0: Merci beaucoup, Maître Béatrice Allard, administratrice de l'Association des juristes progressistes. Est-ce que j'ajoute du Québec?
1: Non, Association des juristes progressistes, AJP, vous pouvez nous écrire, aller sur notre site web pour nous appeler dans cette demande.
0: Voilà, le site web, c'est le...
1: ajpquebec.org.
0: Ajoutezquebec.org. C'est ça?
1: Exact.
0: Merci beaucoup, maître.
1: Merci beaucoup.
0: Merci. Au revoir. Il est 16h29 minutes et des poussières. On s'en va à la pause commerciale, mesdames, messieurs. Et au retour, on parle à un microbiologiste, infectiologue et président du comité sur l'immunisation du Québec. Il s'agit de Dr. Jess Papenberg.

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2: Merci à la clientèle, merci à la radio et merci à CEPAM.
1: Merci. Au revoir. Voilà, il est 16h37 minutes. Dans un instant, on parle à Dr. Jess Pattenberg, qui est microbiologiste, infectiologue et président du comité sur l'immunisation du Québec.
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0: Avec nous au téléphone, Dr. Jess Papenberg. Il est microbiologiste, infectiologue et président du comité sur l'immunisation du Québec. Bon après-midi, Dr. Papenberg.
1: Bon après-midi.
0: Comment ça va, docteur?
1: Ça va très bien, vous?
0: Oui, ça va très bien. Est-ce que vous avez déjà pensé à vous faire vacciner? Est-ce que vous êtes admissible au vaccin du gouvernement?
1: En fait, oui, je suis, bien que je sois en bonne santé, que j'ai moins de 65 ans, en tant que travailleur de la santé, on est éligible pour la vaccination contre la grippe et aussi contre la COVID-19 dans l'espoir de protéger les patients vulnérables et aussi protéger la main-d'œuvre dans les hôpitaux.
0: Mais ce n'est pas le cas pour tout le monde et c'est l'une des rares fois qu'on fait cette distinction-là, non?
1: En fait, ça fait depuis 2018, il y a eu une réévaluation du programme de la vaccination contre la grippe qui a été faite par l'Institut national de santé publique du Québec. Et à ce moment-là, ce qui avait été vraiment bien démontré, c'est que les gens qui en profitent le plus de cette protection contre la grippe, ce sont les personnes de 65 ans et plus, particulièrement ceux de 75 ans et plus, ainsi que les autres personnes dans la population qui ont une maladie chronique sous-jacente qui les place à plus haut risque pour une infection à grippe compliquée. Donc, on parle de maladies pulmonaires, cardiaques, les reins, le système immunitaire. Et aussi, les femmes enceintes, parce que durant le deuxième et le troisième trimestre, les femmes enceintes sont à risque d'une maladie sévère avec la grippe. Et aussi, on sait qu'en vaccinant durant la grossesse, ça donne des anticorps au bébé qui naît avec une protection contre la grippe durant ses premiers mois de vie vulnérables, alors qu'il n'est toujours pas éligible pour la vaccination avant l'âge de 6 mois. Le dernier groupe qui est visé par ce programme de vaccination ciblé, ce sont les personnes qui s'occupent d'une personne vulnérable, qui s'occupe d'une personne à haut risque, donc qui vivent sur le même toit ou que c'est un proche aidant de ces personnes-là. Donc, les recommandations du comité ont été les mêmes depuis 2018, sauf que juste après la COVID, le gouvernement avait décidé d'offrir la vaccination gratuite pour tous les Québécois de peur qu'il y avait une augmentation des cas après la COVID. Et maintenant que les choses se sont stabilisées, bon, le gouvernement, le ministère de la Santé a décidé d'y aller avec ce programme ciblé où le but vraiment, c'est d'augmenter la couverture vaccinale chez nos personnes les plus vulnérables.
0: Mais maintenant, les personnes les plus vulnérables peuvent bien se faire vacciner et ce n'est pas nécessairement celui qui habite plus jeune, qui habite avec une personne vulnérable ou sous le même toit qu'une personne vulnérable qui va apporter à ce dernier, à cette dernière, une grippe, n'est-ce pas? Donc, ça peut être n'importe qui que fréquente cette personne-là qui peut lui apporter la grippe, non? Ou le virus.
1: Oui, c'est vrai. Mais on sait aussi que le plus important, c'est de protéger directement la personne à risque. Donc, c'est vraiment important que si vous vous retrouvez dans ces catégories, soit de par votre âge ou vos conditions médicales, d'aller sur Clic Santé, d'aller sur les sites des pharmacies, pour vous réserver une place vraiment le plus tôt possible dans la saison, dès que la campagne commence, parce que on commence déjà à avoir un petit peu de grippe qui circule. J'ai l'impression que la saison va être plus active cette année.
0: Docteur, dites-moi, je ne vous dirai pas que c'est moi là, parce que je ne dois pas parler de moi quand je suis au micro, pas vrai docteur? Qui n'a jamais pris ce vaccin contre la grippe? Sinon, en 2020, c'était plus que la grippe, c'était la COVID, n'est-ce pas? Et on s'est toujours bien tiré, jamais de grippe, etc. Est-ce que j'ai une raison particulière pour m'astreindre à ce vaccin contre la grippe parce que je suis atteint par l'âge?
1: Oui, effectivement. Premièrement, ce qu'il faut comprendre, c'est que le vaccin contre la grippe, bien qu'il ne soit pas parfait, fonctionne et ça réduit d'environ 50% les chances qu'une personne doive aller fréquenter un médecin, de voir un médecin, aller aux urgences, être hospitalisé ou même en mourir de la grippe. Donc 50%, c'est pas parfait, c'est pas aussi haut qu'on voudrait, mais réduire les chances de moitié, on voit que ça devient surtout important lorsqu'on commence à avoir des facteurs de risque pour une maladie plus sévère. Et comme j'indiquais tantôt, c'est vraiment l'âge avancé. L'âge avance. Plus on avance dans l'âge, plus ce risque-là augmente. 65 ans et plus, mais surtout 75 ans et plus. Même si on a été chanceux et pas eu de grippe auparavant, à fur et à mesure qu'on rentre dans ces groupes d'âge-là, c'est là que vraiment on est à plusieurs fois plus de risque qu'une autre personne en bonne santé plus jeune.
0: Alors, qu'est-ce qu'on répond à ceux-là qui ont défié même la COVID, la période de COVID, qui n'ont jamais pris le vaccin et qui n'ont jamais fait, bon, ils le disent là, je ne suis pas toujours très sûr, j'espère qu'ils n'ont jamais fait de COVID, comme quoi le vaccin, oui, c'est acquis tout double, c'est pas nécessairement celui qui le prend qui n'aura pas de COVID ou de grippe, et celui qui le prend, celui qui ne le prend pas l'aura certainement. Il y a un doute là-dessus par rapport à celui qui le prend et celui qui le prend pas. Est-ce que c'est celui qui le prend qui ne va pas l'avoir? Est-ce que c'est celui qui ne le prend pas qui va l'avoir là?
1: Bon, c'est sûr que c'est pas noir et blanc. Hein. Pour les deux vaccins, que ce soit la COVID ou la grippe, les deux vaccins ne sont pas parfaits. Mais ce qu'on sait, et les études l'ont démontré, c'est que si quelqu'un attrape la grippe ou la COVID et a été vacciné antérieurement, il y a vraiment les chances que sont que leur maladie soit moins sévère. Donc, ça va être moins pire là que si on n'avait pas été vacciné, si on se compare à d'autres personnes du même âge et avec les mêmes conditions médicales. Donc, les deux vaccins ne préviennent pas 100% des cas. Mm-hmm. C'est vrai. On parle d'une moyenne d'environ 50%. Mais là, c'est vraiment quand on tombe dans les catégories qui sont plus vulnérables, soit parce qu'on a une maladie chronique ou on est plus âgé, c'est là que ce 50%-là, là, ça vaut vraiment la peine d'aller chercher cette protection-là.
0: Maintenant, est-ce que pour les personnes les plus jeunes, est-ce qu'on a remarqué une tendance? Parce que moi, dans mon environnement, on dirait que les jeunes sont davantage, sont les plus jeunes, loin des 65 ans, là, sont plus sensibilisés à la COVID et à toutes sortes de maladies. Est-ce que l'expérience de la COVID de 2020 a quand même fait son œuvre dans ce sens-là?
1: Est-ce que vous voulez dire qu'ils sont plus sensibilisés à l'importance?
0: À l'importance, justement, parce que hier encore, dans notre studio, j'ai vu des jeunes porter le masque, une jeune au moins, à tout le moins, porter le masque, et qui restait à distance, alors que je lui demandais si elle avait la COVID. Non, c'est une grippe. Et aussi, l'autre question, c'est de savoir, est-ce qu'on arrive tout à fait à faire la distinction entre grippe qu'on considérait comme mineure autrefois et la COVID? Quand est-ce que c'est grippe? Quand est-ce que c'est COVID là?
1: Oui, mais premièrement, félicitations à cette jeune. Je pense que c'est un geste de respect que si jamais on a des symptômes d'infection virale et qu'on ne peut pas rester à la maison, on sait que de mettre un masque réduit le risque qu'on transmette ce virus-là à quelqu'un d'autre. Et bien que ça, chez elle, sûrement que c'était juste un petit rhume, mais peut-être que chez quelqu'un d'autre, ça pourrait causer une maladie plus sévère. Donc, je pense que c'est un beau geste de respect de faire ça.
0: Un geste citoyen, comme on dit.
1: Oui, de bons citoyens, effectivement. Ensuite, quand on parle de grippe, on parle souvent d'infection de virus à influenza. Puis l'influenza, ça peut frapper très fort. L'influenza, c'est souvent plus que juste un petit rhume. Il y a beaucoup de virus qui circulent et quand on a juste un peu mal à la gorge, le nez qui coule, on tousse un peu, mais qu'on sent généralement bien, pas de fièvre, tout ça. Bon, un petit rhume, ça pas vraiment de risque de se développer en maladie plus sévère. Mais, et plusieurs virus peuvent faire ça, mais la grippe, la COVID-19, donc l'influenza et la COVID-19, on sait que si on regarde qui se fait hospitaliser pour ces infections-là, ce sont vraiment les groupes à risque dont on parlait tantôt, mm-hmm. les personnes avec maladies sous-jacentes, les personnes qui sont plus âgées. C'est pour ça que les programmes de vaccination là, visent particulièrement ces gens-là, parce que c'est eux qui vont se ramasser aux urgences et à l'hôpital si jamais ils attrapent cette infection-là. Alors que peut-être pour une personne d'âge scolaire ou un jeune adulte autrement en bonne santé, là, ça peut être désagréable. Mais ça se traduira pas en une consultation médicale.
0: Docteur Jess Papenberg, microbiologiste infectiologue et président du comité sur l'immunisation du Québec, je vous remercie d'avoir pris du temps de nous parler cet après-midi, docteur.
1: Ça m'a fait plaisir. Bonne journée.
0: À vous aussi, bonne journée. Au revoir.
1: Bye.
0: Voilà, il est pour l'instant 16h50. On change de registre et on s'en va à la télévision parler à notre ami Thilou Jean-Paul. Thilou Jean-Paul, journaliste, présentateur de Regard et de Réveil Matin. Comment ça va, Thilou Jean-Paul? Thilou Jean-Paul, c'est de ma faute, ma très grande faute. Oui, je corrige.
2: Voilà. Alors, bonsoir à toi.
0: C'est un boycottage, en bonne et due forme.
2: Oui, oui, oui.
0: Alors donc, ça va bien, Thilou?
2: Oui, ça va bien pour moi et pas trop bien pour le pays. Bon, une nouvelle peut-être qui te fera du bien.
0: Le voici qui s'en vient. Il s'en vient. C'est une bonne nouvelle.
2: Ben, je sais pas. Enfin, pour toi, oui. On a cette nouvelle depuis hier, mais il me restait à confirmer, évidemment. Et oui, effectivement. Et le commissaire du gouvernement de Miragouane s'est inscrit comme candidat à la présidence.
0: Et il a dit plus que le Nord, le Sud, l'Ouest, le Centre, l'Antibonite et même la diaspora me réclament, mesdames, messieurs. Hein?
2: Alors, moi, j'ai pensé à toi quand j'ai vu cette nouvelle en me disant, est-ce que tu vas changer de position? Est-ce que tu vas toujours être pour qu'on arrête tout, qu'on arrête de faire semblant qu'il y aura des élections?
0: Non. Alors, regarde, là, ça c'est la position mitoyenne. Moi, je sais qu'il faut avoir des élections dans le pays. Et toi aussi, tu le sais qu'on doit avoir des élections. Est-ce que nous avons le contexte? Est-ce que nous avons pris les dispositions pour qu'il y ait de bonnes élections dans le pays? Au moment où on se parle, la réponse, c'est non. Hein? Est-ce que ça veut dire qu'on ne doit jamais avoir des élections? Même après les élections, le programme de fermer le pays pour restructurer, je demanderai au président Jean-Ernest Muscadet, et j'annonce.
2: Non, c'est grave quand même.
0: J'annonce, Thilou, qu'il s'est adjoint l'équipe de quelqu'un que je connais ici, que je connaissais, qui vivait ici, et qui va former équipe avec Muscadet, en disant, c'est Monsieur Mouchkino qui est connu sous ce nom. Mouchkino, ici, à Montréal, est connu comme quelqu'un.
2: Ouais. OK. Alors bon. On me pose la question, justement, ouais. j'attendais pour embarquer là-dedans. Et on c'est même pas sûr que le nom de Muscadet soit retenu dans la liste agréée, puisque Muscadet est encore commissaire du gouvernement, alors que le décret électoral exige une démission 2 ou 3 mois. En tout cas, il y a un délai qui n'est pas respecté dans le cadre de Muscadet.
0: Non, mais
2: je dois le signaler. Et de Wilson jeudi.
0: Dans le cas de Muscadet, le référendum va régler ça. C'est justement pour Muscadet qu'on va enlever ce règlement-là pour permettre à Muscadet de venir.
2: Tu rejoins tous ceux qui s'accommodent de tordre la loi lorsque ça fait leur affaire.
0: Torpiller la loi s'il le faut pour avoir un défenseur des droits, hein, défenseur des. Mais pourquoi il est allé mettre sa candidature lorsqu'il sait qu'il devrait démissionner quelques mois auparavant? Pourquoi?
2: C'est la question qu'on se pose aussi pour Wilson jeudi. Moi, je dirais peut-être que ils ne sont pas sûrs d'arriver à la présidence. Ils ne veulent pas lâcher ce privilège et ce poste qu'ils ont, parce que s'ils démissionnent et qu'ils ne gagnent pas la présidence, qu'est-ce qu'ils...
0: Non, mais tu parles pour Wilson jeudi. Parle pour Wilson jeudi, pas pour Muscadet. Muscadet est présidentiable.
2: Ah.
0: Non?
2: Moi, je ne vois pas de différence entre Muscadet et Wilson.
0: Pourquoi tu fais ça, Tilou? Je ne te connais pas comme un être de mauvaise foi. Muscadet, c'est un homme populaire à travers tout le pays. Tout le monde veut avoir un sosie de Muscadet.
2: S'il est si sûr de gagner la présidentielle, pourquoi est-ce qu'il ne démissionne pas?
0: Ah, je ne sais pas. Il est le seul à le savoir.
2: Encore plus que pour Wilson Jeudi, lui, c'est un commissaire de gouvernement. Il est réputé mieux connaître la loi que Wilson Jeudi.
0: Oui, mais est-ce qu'il a le temps d'appliquer la loi? Lui, c'est de désarmer les bandits. Il n'a pas le temps d'appliquer la loi. Et en désarmant les bandits, il n'applique pas la loi. Hein, tu sais.
2: Dans son action, il est clair que lui et la loi, ça fait deux.
0: Absolument. Tu as tout à fait raison. Mais, et puis, l'accompagnement de M. Muscadet, là, avec M. Mouchineau, je ne pense pas que ça fasse vraiment un bon ménage. Je regarde Haïti fonctionne de cette manière-là. Il suffit qu'on se prépare et qu'on dise que un tel est bon, n'est-ce pas? Mais on ne fait pas de recherche sur les conditions dans lesquelles les gens ont vécu à l'étranger, etc. Moi, je demande effectivement un recomptage dans le cas de Mouchineau, qu'on voit. Est-ce que c'est la bonne personne qui est aux côtés de Muscadet, n'est-ce pas?
2: Qui doit vérifier ça?
0: Alors, je ne sais pas, là. Je ne sais pas, mais il va falloir qu'on fasse le travail.
2: C'est plutôt Muscadet, comme c'est lui.
0: C'est à Muscadet. Mais
2: de qui l'entoure.
0: Le parti, d'ailleurs, de Mouchineau, c'est un parti qui est mené par un homme d'intégrité reconnu en Haïti, hein. Non, j'oublie le nom, parce que je n'ai pas la mémoire des noms. Vraiment, je te le dirai un peu, peut-être demain, après-demain, qui est mené, parce que c'est pas Mouchkino qui est à la tête du parti, mais c'est le parti qui l'a formé lui-même, n'est-ce pas? Et d'ailleurs, c'est lui qui suit Muscadet. Bon.
2: Alors... Moi, ce que je trouve très bizarre quand même, c'est que jusqu'à présent, je n'ai vu aucun... Peut-être Wilson Jeudi seulement, je n'en suis pas sûr, mais tous les autres candidats, même Jocelyne Privert, disent qu'il n'y a pas moyen d'avoir des élections.
0: Alors, Muscadet dit qu'il va y avoir des élections parce que pendant qu'il va faire campagne, il va débusquer les bandits là où ils sont, n'est-ce pas? Dès qu'on nomme le nom de Muscadet, tous les bandits vont décamper, Thilo.
2: Oh là là.
0: Tu ne veux pas me croire?
2: Bon, moi je ne demande que ça, hein, qu'on
0: as-tu vu
2: les bandits, mais je ne pense pas que ça.
0: As-tu vu que à Gros-Morne, c'est un poste de police. Je ne sais pas combien de policiers y sont. C'est ce poste de police-là parce que tout le plan était fait pour que Gros-Morne ça soit tombé entre les mains occupées par les bandits. C'est un poste de police. Et cela, il faut dire que c'est à tout à l'honneur de la police en général, qui avait écouté les conseils des Gomornais pour changer les policiers ripoux qui étaient là avant, et ils ont effectivement apporté du sang neuf à la caserne, et c'est cette caserne de policiers qui a permis, donc, avec les policiers naturellement, de sauvegarder l'intégrité de Gomorne. Sinon, c'en était fait de Gomorne totalement.
2: Alors, on va être d'accord que ça fait longtemps, mais vraiment très longtemps, depuis que les syndicats, les policiers disent qu'ils peuvent se battre contre ces bandits.
0: Absolument.
2: Malgré les armes et tout. Et on le voit, même dans les zones qui sont tombées, on le voit parce que les bandits sont super armés et ça prend toujours beaucoup de temps pour que ils en viennent à faire leurs exactions. Le problème, et ça a toujours été cela, même le maire Maïsion Jean l'a expliqué, c'est que les renforts ne viennent jamais à temps. On a trois ou quatre policiers et à la fin, on les comprend lorsqu'ils doivent évacuer, s'en aller pour se protéger, parce qu'après avoir tenu un certain nombre de temps, sans renfort, ils ne peuvent rien faire. Et c'est toujours comme ça. On espère seulement que pour Gomorne, les renforts viendront et resteront là pour éviter. Parce qu'on a déjà eu, on l'a eu à Kinskoff, on l'a eu à Grissier, des premières tentatives qui ont avorté parce que des policiers ont résisté. Mais puisqu'ils n'avaient jamais de renfort, puisque rien n'a été fait pour protéger la zone, les bandits ont fini par arriver. Et lorsque ça se produit, ils viennent avec rage, comme pour venger le fait qu'ils avaient tué la première fois.
0: Absolument. Alors, Thilou Jean-Paul, journaliste, présentateur de Regard, ce soir, on en a plein les oreilles avec Thilou à 20h. C'est Regard, Thilou.
2: À 20h, Regard, et il y aura aussi Muscadet, évidemment. Et puis, demain matin, dès 6h pour réveil matin.
0: Absolument. Merci beaucoup, Thilou.
2: Merci, au revoir.
0: Merci, au revoir. Nous allons donc à la pause commerciale de l'heure. Exactement 17h dans tous nos studios.

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Dans un instant, mesdames et messieurs, on va parler à Éric Pronovost. Il est président de la Fédération du personnel de soutien scolaire. Entre-temps, sachez que l'intelligence artificielle au Parlement a pu détecter dans les rangs des bloquistes justement l'intelligence artificielle. Hein? Le Bloc québécois a beau avoir les règles les plus rigides en matière d'usage de l'intelligence artificielle au Parlement fédéral, son député Maxime Blanchette-Jonca a largement utilisé l'IA pour préparer des interventions en chambre. Le Québec n'a jamais signé la Constitution de 1982 qui a constitutionnalisé le multiculturalisme canadien et imposé ce modèle sans son consentement. Le multiculturalisme n'est donc pas une simple politique administrative. C'est une doctrine d'État qui définit l'identité nationale canadienne et qui refuse de reconnaître pleinement un État multinational, affirmait le député de Rimouski, Neget Mitis Matapédia, les Basques, dans un long discours en chambre le 2 février 2026. La transcription de ce discours se retrouve dans le Hans

part de la Chambre des communes. Puis, il enchaînait en disant que cette doctrine place toutes les identités sur un pied d'égalité abstrait, sans reconnaître l'existence des nations, qu'il s'agisse de la nation québécoise ou des nations autochtones. À l'inverse, une fédération multinationale reconnaît qu'il peut exister plusieurs peuples, plusieurs nations, plusieurs, et chacune étant légitime dans ses choix collectifs, disait celui qui est le porte-parole bloquiste en matière d'innovation, de science et de compte public. Il est d'ailleurs le vice-président de deux comités parlementaires en la matière. Ce passage d'un discours de plus de 1000 mots aux communes était produit par intelligence artificielle, selon les analyses de la presse, par l'intermédiaire du logiciel de détecteur d'IA, Pangram. Selon les informations recueillies par la presse, l'usage de l'IA par M. Blanchet-Jonca fait sourciller depuis quelque temps au Parlement. Nous avons analysé les 9 longs discours de plus de 700 mots que le député a prononcés aux communes en 2026. Dans chacun d'eux, on retrouve des passages générés par l'intelligence artificielle. 3 allocutions l'auraient été à 100% selon l'analyse de la presse. 2 autres dépasseraient les 95% et 3 autres seraient mixtes. Donc, qu'on détecte 72 à 79% d'intelligence artificielle, un seul est détecté comme étant largement l'œuvre d'un humain, 18% d'intelligence artificielle. La presse dit, nous avons constaté que de courtes interventions du député, que les instances parlementaires du Bloc québécois peuvent vérifier a priori, était 100% l'œuvre d'un être humain. Le Bloc québécois détaillait récemment à la presse des règles claires et rigides en la matière. De fait, il s'agit du parti politique le plus sévère aux communes quand il est question d'IA. L'intelligence artificielle ne doit pas servir à la rédaction de nos interventions en chambre, écrivait le porte-parole Julien Coulombe Bonafousse. La façon de faire au Bloc québécois nous assure que l'authenticité et la crédibilité de notre travail demeurent, ajoutait-il. Le député Blanchet-Jonca n'a pas été rendu disponible pour une entrevue à ce sujet et le Bloc n'a émis aucun commentaire. L'élu reconnaît néanmoins avoir utilisé l'IA dans une courte déclaration écrite transmise par le parti. Plus tôt cette semaine, à la suite du reportage de la presse au sujet de l'utilisation répandue de l'IA aux communes, notamment chez les libéraux, le chef bloquiste Yves-François Blanchet disait croire que les gens veulent savoir ce qu'on a dans la tête et dans le ventre et qu'il existe un devoir très personnel de l'élu et du candidat face aux citoyens. Le raccourci de l'IA est une déplorable pratique. Nous devenons les perroquets d'une synthèse de ce que tout le monde pense ou veut qu'on pense, écrivait-il en ligne, M. Blanchet. N'empêche, son parti se démarque effectivement donc des autres formations politiques en interdisant formellement à ses députés d'utiliser l'IA dans la rédaction de leurs discours et de leurs interventions à la Chambre des communes. C'est que le recours à l'IA prend de l'ampleur depuis un an au Parlement, selon une récente analyse du magazine The Economist. 20% des mots prononcés dans le cadre des débats dans l'enceinte de la Chambre ont été rédigés en utilisant cet outil.
Ces révélations ont provoqué de vives réactions dans la capitale fédérale. Plusieurs sources bloquistes se sont dites indignées de l'usage répété de l'IA par des députés aux communes. Certaines l'étaient également lorsque nous leur avons exposé la situation de leur collègue Blanchette Jonca. En juin, par exemple, le whip en chef du gouvernement, Mark Gerretsen, avait utilisé et cité le résultat d'une recherche par intelligence artificielle en pleine séance aux communes pour narguer les conservateurs au sujet d'une motion qu'il présentait. Le député bloquiste Xavier Barsoulou-Duval n'entendait pas rire et a ouvertement demandé s'il s'agissait d'une pratique répandue dans les banquettes libérales. Il me semble qu'on élit des députés pour qu'ils soient en mesure de réfléchir par eux-mêmes au débat proposé à la Chambre, avait-il dit. Ce qu'on observe, c'est que non seulement des représentants élus du Parti libéral se fient à des algorithmes provenant de plateformes étrangères pour analyser les projets de loi et les motions de l'opposition, mais un porte-parole du gouvernement le fait également. Fin de citation. Il est exactement 17h12.

Métro, le service est rétabli sur la ligne verte. Les usagers de la ligne verte ont dû s'armer de patience au début de l'heure de pointe dans le métro de Montréal, puisqu'une intervention des services d'urgence a forcé l'interruption du service pendant près d'une heure, jeudi, en fin d'après-midi. L'interruption annoncé au départ sur toute la ligne verte, a finalement été contenu entre les stations Berry-UQAM et Lionel-Groulx, a annoncé la Société de transport de Montréal STM. Les usagers ont été invités à emprunter la ligne orange pour se déplacer au centre-ville ou à prendre l'autobus si possible. Le service a repris normalement un peu avant 16h10 cet après-midi.

Elon Musk travaillera à identifier les technologies nécessaires pour les futures guerres. Elon Musk va effectuer son retour au sein de l'administration Trump pour participer à un comité chargé d'identifier les technologies et armements dont les États-Unis auront besoin pour leur future guerre, a annoncé le secrétaire américain de la Défense Pete Hegseth. Le multimilliardaire avait déjà dirigé, à la demande de Donald Trump, la commission DOGE, qui avait pour mission de tailler dans les dépenses de la fonction publique américaine au début du second mandat du président républicain. Dans un discours mercredi, le chef du Pentagone a expliqué que le nouveau programme avait pour but d'atteindre une domination technologique et militaire sur le champ de bataille pour les décennies à venir. Baptisé Project Meridian, il vise à aborder l'avenir de façon créative en identifiant les domaines que nous devons conquérir et les capacités que nous devons maîtriser, a expliqué M. Hegseth. Les entreprises d'Elon Musk sont déjà d'importants sous-traitants du Pentagone, que ce soit SpaceX qui construit le réseau des satellites pour le Dôme d'or, anti-missile de Donald Trump ou l'intelligence artificielle Grok utilisée pour l'armée pour des usages militaires. En plus du patron de Tesla et de SpaceX, le comité réunit Palmer Lockheed, fondateur de la société américaine de défense Anduril, et Newt Gingrich, 83 ans, un ancien élu républicain qui a été président de la Chambre des représentants. Le Project Meridian, qui, selon Pete Hegseth, rassemble trois des plus brillants cerveaux de la nation, est prévu pour être en activité pendant 120 jours. Engagé dans une réforme à marche forcée de l'armée, le secrétaire à la Défense a prononcé mercredi un discours aux accents virilistes sur la base américaine de Quantico en Virginie, mettant notamment en avant ses réductions d'effectifs parmi les généraux et amiraux.

0: Nous avons avec nous en visuel Eric Ponovo. Il est président de la Fédération du personnel de soutien scolaire. Bon après-midi, Monsieur Ponovo.
1: Bon après-midi, Monsieur Pierre. Merci de nous recevoir, le personnel de soutien scolaire.
0: Ah, vous savez, enfin, on est chomi, il n'y a pas de problème, oui. Mais on a besoin d'entendre parler de ces problèmes qu'on a au niveau scolaire. Et c'est tous les niveaux, presque tous les niveaux qui crient famine et qui a des difficultés. Et le soutien scolaire n'en fait pas exception, M. Ponovo.
1: Effectivement, on fait pas exception et on le voit clairement là dans tout ce qui se passe présentement au Québec. Hein. Beaucoup de gens du personnel de soutien scolaire, entre autres depuis 5 ans, beaucoup de congés de maladie en lien avec des invalidités, des lésions professionnelles. Donc, le personnel de soutien scolaire est souvent aux premières lignes, donc est très exposé à toute cette pression-là de plus en plus. J'additionne ça à la violence qui est quand même très courante dans nos écoles, nos centres. De plus en plus, les enfants plus jeunes aussi, donc ont beaucoup de difficultés. On y a eu tellement de coupes au fil des années, M. Pierre, qu'on a peine à être capable de travailler. Vous savez, là, en éducation, il faut être capable de travailler en amont, pendant et en suivi avec nos enfants, nos élèves, nos jeunes étudiants, jeunes adultes. Mais malheureusement, on n'a pas le temps. On est toujours en train d'éteindre les feux. Et ça, c'est déplorable encore au Québec.
0: Et le soutien scolaire, c'est plusieurs affectations. Dites-nous, mais on parle surtout de ces enseignants qui remplacent les 61, qui sont en support dans les salles de classe, c'est ça?
1: Oui, bien, écoutez, nous, on représente 43 000 membres partout au Québec.
0: OK.
1: Qui sont divisés dans 81 classes d'emplois différentes. Donc, on a tous
0: 81 classes d'emplois différentes.
1: Vous comprendrez que, M. Pierre, ça nous prendrait 2 émissions pour être capable de se parler des 81 classes. Mais oui. Ce que j'ai envie de vous dire, c'est que c'est des gens qui travaillent en service direct à l'élève, qui travaillent comme, entre autres, aide à la classe, qui travaillent dans l'entretien des écoles, qui travaillent dans tout le secteur administratif, les centres de services scolaires directement. C'est les secrétaires d'école, c'est des concierges, c'est des éducatrices. C'est beaucoup, beaucoup de gens qui travaillent autour et dans l'école pour le bon fonctionnement du réseau scolaire, et ce personnel-là est très important, clairement, mais malheureusement, les statistiques nous prouvent que les gens sont à bout de souffle, sont à bout de nerfs, et il y a beaucoup d'invalidité par rapport à ça.
0: Et dites-moi, quand est-ce qu'on devient... parce que même pas, j'enlève cette question-là, parce que c'est normal, ces gens-là travaillent depuis un certain temps, ils sont des permanents. C'est pas comme si c'est des gens qu'on demande de venir travailler pour un petit bout de temps. Ils sont permanents, mais leur rôle, c'est d'être des soutiens, du soutien, apporter du soutien à l'école dans les catégories d'emploi. Mais ils sont des employés réguliers de l'école.
1: Je vous dirais que 70% de nos membres qu'on représente sont en précarité d'emploi. Donc, ils sont autour de 24-25 heures. Donc, il y a beaucoup de précarité d'emploi. Ce ne sont pas tous ces gens-là qui sont permanents ou qui ont des horaires complets de 35 heures. Il y en a, effectivement, mais ce n'est pas la majorité. Et je dois vous dire, M. Pierre, que ces gens-là subissent énormément de pression dans le réseau scolaire, ce qui fait que au bout de la ligne, on est des gens qui sont omniprésents partout. Oui, on soutient les enseignants, mais on est surtout des gens qui travaillent dans une équipe école, dans une équipe administrative, avec les enseignants, avec nos collègues professionnels. On travaille tous ensemble pour la même cause, pour une éducation qui se doit d'être saine et sécuritaire pour les enfants, les jeunes adultes, les étudiants, mais aussi pour l'ensemble des intervenants. Ça, c'est sûr.
0: Donc, 70% ont un temps de travail qui est équivalent à 60% précaire, justement, 70%. Si ces gens se retrouvent souvent en situation telle qu'ils sont obligés de rester à la maison, tombent malades, etc., c'est peut-être parce qu'ils sont sur-sollicités.
1: Effectivement, ils sont assurément sur-sollicités. Puis je vais même vous dire, les employeurs au Québec ont tellement eu de compression budgétaire en éducation, ont tellement subi de la pression du ministère de l'Éducation qu'ils n'ont pas le choix de trouver des façons pour couper. Ce que ça donne, c'est qu'il y a du service direct à l'élève. Vous savez, pour les élèves qui ont des difficultés à l'école, qui ont besoin d'avoir du support, d'avoir des intervenants qui travaillent avec eux, bien, vous comprendrez que quand on est à travers tous ces coupes budgétaires-là au fil des années, bien, ce que ça fait, c'est que ça a un impact clairement sur notre quotidien. Et comme je vous disais tout à l'heure, on n'est pas capable de travailler en amont, pendant et en suivi parce que nous sommes toujours dans une situation d'urgence et ça, bien, veut pas, ça a un effet sur les invalidités, les accidents de travail. Les gens tombent en épuisement professionnel, hein, et c'est normal. Vous savez, en 5 ans, juste pour vous donner un petit exemple, en 5 ans, le nombre de personnes qui ont eu recours à un arrêt de travail, OK, reconnu par la CNESST, OK, en 5 ans, c'est passé de 2580 à 4095. Donc, c'est une hausse de 58,7%, M. Pierre, de l'augmentation des arrêts de travail accordés par la CNESST. Donc, il se passe quelque chose. Est-ce qu'on se met la tête dans le sable, mais on épuise ce personnel-là? Et vous savez, je fais le tour régulièrement des centres de services scolaires, des endroits, des membres qu'on représente. Et on est au début octobre et les gens sont déjà très fatigués, M. Pierre. Ouais. Ils sont fatigués de l'année d'avant aussi, l'année scolaire d'avant, puis l'autre année d'avant. Donc, vous comprenez que c'est une roue qui tourne, mais qui malheureusement ne se règle pas. C'est déplorable, ça c'est sûr.
0: Maintenant, est-ce qu'il ne faudrait pas commencer par le commencement? Parce que bon, si ces gens-là de toute façon travaillent à temps plein, font 36 ou 40 heures, je ne sais pas, pourquoi on n'arrange pas leur horaire faisant en sorte qu'ils deviennent des employés permanents, puisque de toute façon on a besoin d'eux? C'est quoi l'avantage du ministère à les garder dans ce statut-là?
1: Ben, écoutez, Monsieur Pierre, vous savez, quand un ministère, entre autres le ministère de l'Éducation, demande au centre de service scolaire de récupérer de l'argent parce qu'ils sont en déficit, pour moi, il y a deux ministères qu'on ne devrait pas toucher, c'est la santé et l'éducation, Monsieur Pierre. Donc, on devrait toujours s'assurer que les montants reviennent à chaque année et indexés en fonction des coûts de système. Ce qu'on ne réalise pas depuis les 10-15 dernières années. On a tout avantage à aller chercher le maximum de temps et un horaire maximal. Chez nous, c'est 35 heures semaine. Pour être capable de sortir de cette précarité-là, ce qui nous aidera à sortir de la pénurie de main-d'œuvre, je fais un lien entre les deux, parce que quand on offre des emplois précaires, les gens viennent pas travailler dans les centres de services scolaires, ou du moins essaient d'aller travailler ailleurs. Pourquoi? Il y a le coût de la vie qui est énorme, qui coûte de plus en plus cher pour tout le monde, donc les gens ont besoin d'argent pour vivre, mais au-delà de ça, travailler en éducation, c'est une vocation. Tu dois être inspiré quand tu viens travailler en éducation, mais force est d'admettre qu'on est dans une zone où c'est très difficile présentement et les gouvernements, ben, coupent et ça donne les résultats suivants.
0: Nous sommes au dernier droit de cette campagne électorale. Oui, on a beaucoup parlé d'éducation. Mais cette problématique bien spécifique-là, on n'en a pas parlé. Est-ce que vous avez raté le bateau, Éric? Pour nouveau, je sais que vous avez le bras long. Comment se fait-il que ça n'ait pas fait les manchettes dans cette actualité électorale?
1: Ben, je dois vous dire que nous avons fait des demandes pour rencontrer les chefs des partis politiques. Et je vais le dire, là, un seul parti nous a rencontrés, c'est Québec solidaire. Tous les autres ont décliné les offres. Et ça, pour nous, ben, on appelle ça un manque de respect envers le personnel de soutien scolaire parce que ces gens-là sont importants dans nos écoles et nos centres. Moi, ce que j'ai envie de vous dire, on a intervenu avec au ministère, on intervient régulièrement, on donne de l'information, on a rencontré des journalistes, on a fait vraiment un tour, mais les gens, présentement, manquent de courage politique. Et quand vous me dites tantôt, M. Pierre, ils n'en ont pas parlé, même eux, dans la campagne, ils en ont parlé un peu d'éducation, mais vous savez, l'éducation, là, en parler, là, quand on... C'est gênant d'en parler quand... Comme parti, tu les as coupés pendant des années et des années. Vous savez que si j'inclus les libéraux et la CAQ ensemble, c'est 4,2 milliards de coupes en éducation. Monsieur Pierre, il n'y a jamais aucun ministère à peu près partout dans le monde qui ont subi autant de coupes, mais c'est le personnel de soutien scolaire. Mais savez-vous, c'est qui au bout de la ligne? C'est les enfants, les étudiants, les jeunes adultes, les parents, qui s'attendent à avoir des services et qui malheureusement se voient voient ce service-là disparaître ou tout simplement pas être donné aux enfants.
0: Donc, si je comprends bien, c'est business as usual pour le syndicat, pour les militants. Ça veut dire au lendemain des élections, on va prendre le drapeau du Québec et puis on va continuer à gagner les rues puisque, hein, même si on a un nouveau gouvernement, ça sera pareil comme avant. Cette élection, c'est ça?
1: Ben, ce que j'ai envie de vous dire, M. Pierre, là, c'est que je peux vous annoncer que le 6 octobre, nous serons à mettre immédiatement de la pression pour la Fédération du personnel de soutien scolaire affilié à la CSQ sur le nouveau gouvernement. Vous savez, le personnel de soutien scolaire, c'est des gens extraordinaires, puis je les remercie à tous les jours parce que c'est des gens qui sont dévoués. Mais une chose est sûre, nous savons ce que nous voulons, mais nous savons ce que nous voulons plus. Et ça, c'est important de le souligner. Mais soyez assurés que la Fédération du personnel de soutien scolaire va être aux premières lignes et on va mettre de la pression, mais avec des arguments, M. Pierre. On n'est pas une fédération qui... je vais vous donner un exemple. Quand vous me voyez dehors avec une pancarte, c'est parce que j'en ai fait des rencontres puis des réunions puis de tenter d'essayer de défaire ce mythe-là de toujours couper le personnel de soutien scolaire et de voir toutes les arrêts de travail. C'est déplorable, c'est épouvantable. Et continuons à travailler, continuons, on va continuer les représentations. On lâchera pas, M. Pierre, assurément.
0: Éric Pronouveau, président de la Fédération du personnel de soutien scolaire. Je vous remercie, M. Pronouveau, d'avoir pris du temps de nous parler cet après-midi et bonne chance.
1: Merci, au plaisir d'une prochaine fois. Merci.
0: Au revoir. Au revoir. 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

0: Il est 17h33 minutes avec nous, professeur à la retraite, historien Franz Wolter, qui est également directeur du Centre international de documentation et d'information haïtienne caribéenne et afro-canadienne. Il s'agit de Sidika. Franz Wolter, comment ça va?
1: Eh bien, rien ne va mal, Jean-Ernest.
0: Oui, rien ne va mal, ça veut dire dans les circonstances, ça va quand même bien.
1: Pour moi, du point de vue de la santé.
0: Du point de vue de la santé.
1: C'est important quand on a 78 ans. Ouais. Vous savez, il faut quand même se maintenir en forme.
0: Mais
1: le monde va mal.
0: Le monde va mal.
1: Et surtout notre pays va très mal.
0: Très mal. Et puis ça fait d'autant plus mal pour parler de ce sujet-là qu'on vient de découvrir qu'il y a eu de l'argent volé sous Duvalier qui était donc dans les coffres ici à Montréal, dans la région métropolitaine, n'est-ce pas, pour les anciens, les héritiers de l'ancien régime de Duvalier.
1: Actuellement, au tribunal de Longueuil, il y a un conflit entre les héritiers de Mercheron et, qui est décédé, sa femme Muriel est aussi décédée. Donc, il y a un conflit entre leurs héritiers et les héritiers de l'avocat Maître Leblanc, d'ailleurs, dont un des fils, Michel Leblanc, est actuellement candidat du Parti libéral à Longueuil. Donc, Radio-Canada a donc, depuis plusieurs années d'ailleurs, réalisé une enquête sur l'argent des Duvalier, mais aussi sur le rôle qu'a joué Franz Mercheron comme intermédiaire, comme celui qui passait l'argent en Suisse, puisqu'il était, il avait un passeport diplomatique, il était donc, il pouvait être passer de l'argent, c'était un passeur à l'époque où nous ne sommes pas à l'époque des bitcoins ou d'autres formules. Donc il fallait que l'argent ne soit pas traçable. Donc il apportait l'argent qui était recyclé dans des banques suisses. Après on a vu qu'il a, après la chute du régime, il a monté, je dirais, des combinaisons très complexes, c'est-à-dire près de 17 compagnies où l'argent circulait entre les banques suisses, le Liechtenstein, le Singapour, le Panama, mais aussi au Québec où il y a eu des maisons achetées, où on a notamment à Outremont. Donc, Radio-Canada est allé sur la piste de cet argent et du rôle de Mercheron dans tout ce trafic, où était mêlée sa fille, la fille adoptée, c'était la fille de Lamotte. Mmh. Allons voir les connexions, puisque lui-même avait été attaqué en France avant sa mort pour viol. Donc c'est toute une saga.
0: Toute une saga. Et maintenant, Franz, pour ce qui en reste éventuellement, parce que aux dernières nouvelles, le blanc père de l'autre est décédé. Et c'est les fils de frère Claude Leblanc et je pense que lui
1: Michel
0: aussi.
1: Michel Leblanc
0: qui est candidat. Ils ont dit le dossier est réglé et puis ils n'ont rien à voir avec tout ça. Parce qu'ils ont probablement réglé avec l'autre partie en cours. On parle d'environ 300 à 400 000 dollars.
1: Lui, il avait comme une partie, mais des autres parties sont dispersées un peu partout. Je pense qu'on avait retrouvé avec des entreprises qu'il avait en Guyane française, à Cayenne, qui était géré par un de ses neveux. On parle aussi donc d'argent qui aurait circulé un peu partout, de maisons qui auraient été achetées. Donc c'est une situation très complexe.
0: Maintenant, ça fait plus de 30 ans. Ce matin, je pense avoir calculé 40 ans depuis la chute de la maison Duvalier.
1: Oui, 1946.
0: Ça fait 40 ans. Si on a à récupérer, parce que ces gens-là avaient un certain nombre d'années déjà, n'est-ce pas? Et ils sont peut-être à peu près tous morts, ceux qui ont volé sous Duvalier, là. Ils sont à peu près tous morts. Mais l'argent est passé aux héritiers. Est-ce qu'on peut travailler à retracer et à récupérer cet argent entre...
1: Je ne sais pas, Maître Pierre.
0: Ouais, c'est ça la question.
1: Si on peut récupérer cet argent. Mais je sais qu'il est important de dévoiler les mécanismes qu'ils ont mis en branle pour blanchir cet argent. Je pense qu'on est dans le même cas quand il y a du trafic de stupéfiants, on est dans le même cas quand il y a pillage de ressources publiques, qu'il faut au moins éclaircir et porter une condamnation, sinon réelle, mais morale, sur ce qui a été fait. On sait que ce sera très difficile de récupérer tout cet argent qui appartient au peuple haïtien. Ce sera même très difficile dans les circonstances actuelles que si on arrivait à mettre la main sur cet argent, qu'il soit transféré au peuple haïtien, mais au moins qu'on sache ce qui s'est passé. C'est comme quand vous assassinez des peuples, quand il y a eu des exterminations de population, on ne peut pas refaire cela, mais au moins il faut qu'on sache ce qui s'est passé.
0: J'imagine, Franz, que avec le temps, parce que les choses se font différemment aujourd'hui, il y a d'autres canaux de transmission, de faire en sorte que l'argent sorte du pays par toutes sortes de... Ça veut dire que depuis Duvalier à nos jours, mais les mêmes affaires se font. Est-ce qu'il n'est pas plus envisageable d'essayer de retracer des montants d'argent qui sont retraçables pour la plupart, qui continuent à circuler dans le pays? Est-ce qu'il ne faudrait pas penser plutôt...
1: Non, mais il n'y a pas eu, cet argent n'a pas été investi dans le pays. Investi dans le pays.
0: Non, mais d'autres gouvernements qui sont venus après ont continué à peu près la même chose.
1: Oui, mais ça, attendez, quand Radio-Canada fait une enquête, c'est parce qu'il y a des liens avec le Québec.
0: Oui.
1: Il
0: n'y
1: avait pas de liens, il ne l'aurait peut-être pas fait. Il n'aurait pas eu les ressources suffisantes pour monter une telle enquête. Parce que vous voulez comprendre, ce sont des journalistes et il y a un intérêt pour le faire. Maintenant, c'est très compliqué parce que l'architecture de montée financière montée est très complexe. Vous savez, rappelez-vous que les Panama Papers, pour tous les gens qui ont investi au Panama d'ailleurs, il y en a un qui vient de mourir, qui est Gilbert Bidjot, qui avait investi aussi et qui est cité dans les Panama Papers, il a fallu presque l'ensemble des grands journaux mondiaux pour monter une telle opération, une telle enquête. C'est pas aussi évident, hein, ça coûte très cher. Vous devez aller voir l'argent qui passe de la Suisse, qui va au Liechtenstein, qui va à Singapour. C'est pas évident, et puis les lois sont différentes, l'accès aux informations peut être restreint dans tel ou tel contexte. Rappelons-nous qu'en Suisse, c'est parce qu'il y a eu le problème du détournement ou de l'usage des fonds juifs déposés dans les banques suisses. Et il a fallu qu'un employé de banque, qui a d'ailleurs été condamné en Suisse, révèle les méthodes utilisées par la banque suisse pour l'utilisation de cet argent qu'il a fallu. Et donc, il a fallu après faire des enquêtes pour... la Suisse a même pris une loi qui porte le nom de loi Duvalier.
0: Oui, oui.
1: Donc, mais c'est très complexe, c'est pas aussi évident. Vous vivez dans des états où il y a quand même, comme ce sont des états de droit, il faut prouver hors de tout doute, il faut faire, et les banques ne se portent pas à dévoiler les mécanismes qu'ils utilisent.
0: Oui. Sauf que c'est ce que j'étais en train de dire, Franz, c'est vraiment l'argent vraiment des années 2000, 2025, 2026, l'achat de cette villa à 4,25 millions de dollars
1: aussi,
0: à Laval en décembre.
1: Oui, c'est un autre cas, il semble qu'il y aurait une enquête sur cette question aussi.
0: À Rony Célestin.
1: Oui, mais ça aussi, il y a une enquête. C'est-à-dire, s'il n'y a pas de dénonciation, s'il n'y a pas d'information sur ce sujet, ça reste encore dans les limbes. Ce qui ne veut pas dire qu'il faut faire des enquêtes sur tous ceux qui ont utiliser l'argent public au détriment du peuple haïtien. Parce que c'est pas simplement une affaire de dire c'est ça, c'est fait à une autre époque, c'est parce que chaque fois que vous détournez des fonds, c'est des écoles qu'on n'a pas
0: absolument, construit, absolument.
1: Des hôpitaux qu'on n'a pas financé. Donc, dans ce cas-ci, l'enquête nous révèle une méthode. Comment les gens ont utilisé ces méthodes pour blanchir cet argent. Et comme je dis, comme on vit ici au Québec, ça a été plus facile de mettre le doigt sur comment ça s'est opéré. Mais on a vu que ça continue, puisque, comme tu le soulignes, l'ancien sénateur Sanon avait cette villa à 4,5 millions. Comment se fait-il que les États tolèrent de telles pratiques?
0: Voilà. Et lorsqu'on parle, par exemple, j'ai posé la question tout à l'heure, Franz, d'aller essayer de récupérer parmi... ça fait tellement longtemps qu'il faut aller vers les héritiers, ceux qui ont accepté l'héritage de leurs grands-parents voleurs, etc., pilleurs. Par contre, lorsque vous avez des gens qui continuent à mettre le grappin sur l'argent du peuple d'Haïti, n'est-ce pas, ben c'est retraçable immédiatement et on n'a pas à poursuivre des héritiers là. On a affaire directement à ceux qui volent, qui pillent le pays.
1: Oui. L'argent n'est pas investi ici. L'argent, non. Ceux qui investissent l'argent, on peut essayer de le retracer. Mais imaginez simplement l'argent qui a été placé en République dominicaine. Il faudrait que les autorités...
0: Mais c'est la même chose pour l'argent qui est retracé ici à Montréal.
1: C'est l'argent qui est retracé ici à Montréal parce que il y a des enquêteurs, journalistes, qui ont décidé de faire ce travail. Mais comment vous allez le faire en République dominicaine? Comment vous allez le faire à Miami? Comment vous allez le faire à Singapour? Comment vous allez le faire au Liechtenstein? Aujourd'hui, c'est devenu plus complexe parce que ça peut être du Bitcoin, ça peut être des placements qui sont faits dans des pays comme le Panama. On l'a vu aussi avec les Panama Papers, on le voit. Donc c'est très très compliqué, hein.
0: C'est pas évident tout de suite, mais disons que l'exemple de Duvalier, et j'imagine avant Duvalier aussi.
1: Ça a poussé les gouvernements à prendre certaines mesures. Ça a poussé, par exemple, le gouvernement suisse à prendre des mesures qui ne sont pas terribles. C'est pas des mesures qui vont permettre de récupérer cet argent, mais ça a permis quand même de pouvoir, dénoncer les mécanismes utilisés qui étaient utilisés. C'est comme quand vous avez les commissions royales qui permettent de changer, non pas de changer globalement, mais je pense qu'il faut quand même continuer à pister les détournements de fonds qui se font au détriment du peuple.
0: Oui, mais surtout des détournements qui se font aujourd'hui, encore aujourd'hui et hier, n'est-ce pas? Et demain, il va y en avoir encore.
1: Oui, mais si les journaux n'avaient pas dénoncé cette affaire de l'ex-sénateur Sanon, personne ne... Vous savez, c'est pas aussi évident que ça, hein? Vous savez qu'ici, ça fonctionne. D'ailleurs, il y a eu des fois des critiques que j'ai vu écouter l'autre jour, des journalistes mexicains qui disent « Comment se fait-il que la police ici connaisse tous les noms des mafieux et ne peut pas les arrêter alors qu'ils demandent aux Mexicains d'arrêter ou aux Colombiens d'arrêter leurs propres mafieux ?» Ils disent « Mais pourquoi vous ne faites pas ici aussi ?» Parce que c'est plus compliqué.
0: Alors, Franz, c'est le sénateur, ancien sénateur haïtien Rodney Célestin, hein, qui a acheté à 4,25 millions. Et ça, c'est un cas qui est documenté ici à Montréal. Et puis, son nom figure sur une liste, mais rien n'a été fait par le gouvernement fédéral qui aurait pu faire en sorte que le peuple, les gens qui en ont besoin en Haïti, puissent bénéficier de ces montants d'argent. Là.
1: Mais tout à fait, tout à fait. Puis je vous dirais aussi que c'est le travail des journalistes, puisque on ne peut pas compter sur le fait que les banques ou dévoilent ce qui se passe. Alors c'est un travail des journalistes, mais vous savez, ça demande beaucoup de moyens pour aller retracer cet argent. Puis on ne peut pas, c'est pas sur simple opinion, c'est pas sur simple dénonciation. Il faut faire un travail d'enquête véritable.
0: Franz Wolter, historien et directeur du Centre international.
1: Et je dirais, Maître Pierre, c'est ce soir dans Enquête à 9h du soir sur Radio-Canada que il y a ce programme ce soir qui vous dévoilera tout ce qui se passe et s'est passé avec l'argent des Duvalier et des Mercerons.
0: Et des Mercerons, j'espère voir aussi, parce qu'il y en a d'autres.
1: Mais ça, c'est à nous de le faire, le travail.
0: Absolument, absolument. Et
1: voilà, c'est aux journalistes, aux historiens, aux avocats d'aller pister ça, mais c'est pas quelque chose qui sera facile.
0: Donc, ça nous donne une indication, parce que c'était toute une équipe hein, de l'époque de super ministre, et qui, après la chute de la Maison Duvalier, ont décidé d'aller vivre à l'étranger, ici au Canada, aux États-Unis en particulier.
1: Voilà.
0: Merci beaucoup, Franz Walter. On va suivre ça ce soir à 21h. Merci beaucoup.
1: Merci, bonne soirée à tout le monde.
0: Au revoir, bonne soirée. 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

Le gouvernement haïtien a adopté mercredi le 30 septembre 2026 le budget 2026-2027. C'est ce qu'a indiqué un communiqué du ministère de l'économie et des finances parvenu aux nouvellistes le 1er octobre 2026. Selon le texte, ce budget d'une enveloppe de 401,2 milliards de gourdes intervient dans un contexte national exigeant.

Parce que la terre n'est pas plate, épisode 6 Taïwan, vivre à côté d'un géant menaçant. S'il y a un endroit dans le monde qui comprend ce que ça veut dire d'être menacé par un puissant voisin, c'est Taïwan. Le bras de fer avec la Chine communiste a pris plusieurs formes en 77 ans et un immense impact sur la vie économique et politique de l'île autogouvernée. Des leçons pour le Canada qui vit à l'étroit à côté des États-Unis ces jours-ci. Il y en a quelques épisodes, n'est-ce pas, qui expliquent aussi l'importance cruciale de Taïwan sur l'échiquier mondial.

Incident près d'une base militaire en Angleterre, un sixième suspect arrêté. Israël dit avoir averti Londres. Un sixième homme, un britanno-iranien, a été arrêté jeudi dans l'enquête sur l'incident qui s'est produit dimanche près d'une base militaire en Angleterre, en amont duquel Israël dit avoir averti Londres, qui soupçonne une implication iranienne. La police antiterroriste britannique a indiqué dans un communiqué avoir arrêté cet homme de 25 ans dans le centre de Londres, soupçonné de préparation d'un acte terroriste. Il est la sixième personne arrêtée dans cette enquête aux multiples zones d'ombre après l'interpellation de 5 Britanniques âgés de 23 à 25 ans sur les lieux de l'incident, puis relâchés lundi sous caution. Dans la nuit de samedi à dimanche, la police était intervenue près de la base de Flerford, après donc un appel passé au service d'urgence signalant 3 véhicules suspects. Outre les interpellations de 5 hommes, un vaste périmètre avait été bouclé et des dizaines de foyers évacués autour de la base, utilisés par l'armée américaine pour des opérations défensives dans la guerre que les États-Unis mènent contre l'Iran.

0: Allégation de viol collectif, colère et indignation à l'université Cornwall. Une femme dit avoir été agressée sexuellement par 7 hommes sur le campus de l'université Cornell dans l'état de New York durant plusieurs heures la nuit du 19 octobre 2024. Dans une poursuite déposée il y a 2 semaines, elle demande réparation aux agresseurs présumés, mais aussi à divers établissements, dont l'université. L'histoire a fait boule de neige sur les réseaux sociaux. Les 7 de Cornell ont rapidement été identifiés, leurs noms et leurs photos diffusées à maintes reprises. Le récit de l'étudiante identifiée sous le pseudo Jane Doe, alors âgée de 20 ans, a aussi abondamment circulé. Comment émécher? Elle avait donc décidé de rejoindre un ami au foyer de sa fraternité. La drogue et l'alcool, dont elle a dit avoir été abreuvée, d'autres hommes qui sont entrés dans la pièce alors qu'elle tentait de se couvrir avec une couverture. Elle a rapporté le tout quelques semaines plus tard à la police du campus. L'université a suspendu temporairement les 7 hommes, leur offrant notamment de rédiger des textes pour atténuer la gravité de leurs gestes, et en a envoyé 2 après l'enquête. Ses conséquences et l'absence d'accusation criminelle ont soulevé l'indignation. Une capture d'écran de la conversation Snapchat de la fraternité déposée avec la poursuite a aussi contribué à la colère. Comment une 50aine d'étudiants ont-ils pu lire l'invitation à venir profiter de l'occasion sans intervenir? C'est la question qui choque. h 57 minutes, c'est la fin de cette édition. On remercie Maître Béatrice Allard, administratrice de l'Association des juristes progressistes. Dr. Jess Pattenberg, qui est microbiologiste et infectiologue et président du comité sur l'immunisation du Québec. Silou Jean-Paul, journaliste présentateur de Regard et de Réveil Matin à CEPAM. Éric Pronovo, président de la Fédération du personnel de soutien scolaire. Franz Voltaire, historien et directeur du Centre international de documentation et d'information haïtienne, caribéenne et afro-canadien. Et pour la suite, non, il faut penser à remercier nos collaboratrices Asma Hurtelou et Junie Limage. Pour la suite de la programmation ce soir, Le Monde à venir, immédiatement après Billet de retour, sera suivi donc de Regard avec Thilou Jean-Paul. La Gamme au Max fera la suite avec Gamax et ensuite Connexion fermera la marche. Alors là-dessus, mesdames, mesdemoiselles, messieurs, je pense pouvoir vous dire merci d'avoir choisi CEPAM et d'être resté fidèle à nous jusqu'à cette présente minute. Alors ainsi, je vous dis encore une fois merci, au revoir et à demain.
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Auditrices et auditeurs, bienvenue à votre émission Souvenir, Souvenir. À Smeurthe-Loup, on va passer les deux prochaines heures ensemble, question de remonter le temps, d'aller voir notre période de jeunesse, d'enfance ou d'adolescence, et de croiser en même temps les gens qui étaient là à l'époque, les artistes qui nous chantaient des mélodies, des ballades, et qui nous amenaient certains événements et certaines situations. On regardera également à travers les avenues de cette période la famille, les voisins, les amis, les camarades de classe, les enseignants, tout ce beau monde qui a fait en sorte que cette période demeure une période inoubliable et exceptionnel. Alors, les artistes, comme à chaque émission, sont prêts. Ils n'attendent que nous, puisque on aura à faire avec eux un voyage extraordinaire et à regarder tous les paysages de cette période, de cette époque, époque qui peut-être n'existe pas plus pour certains et qui ne reviendra pas non plus pour d'autres. Donc, une période qu'on n'est pas prêt de laisser tomber puisque elle a fait de nous ce que nous sommes aujourd'hui. On y va tout de suite avec la première section, question de ne pas perdre de temps puisque les artistes ne font qu'attendre après nous pour leur donner le signal qui nous permet donc de débuter ce voyage. On se retrouve de l'autre côté.

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puisqu'on a bien commencé ce voyage avec la première section, on va le poursuivre de la même façon avec les autres parties. Et la deuxième section, comme d'habitude, est consacrée aux relations amoureuses. On va regarder comment cela se passait, comment est-ce qu'on la vivait, cette relation. Est-ce qu'il y avait une différence entre la première, la deuxième et les autres, ou la première était la seule et l'unique et est encore aujourd'hui seule et unique. Oh, que c'est merveilleux. Alors, c'est ce qu'on va regarder. Et est-ce que ça se passe toujours de la même façon, parce qu'il y en a qui ont connu des relations amoureuses au cours de cette période que nous revisitons et qui en ont fait d'autres à une autre époque. Alors, ces gens-là, vous allez être en mesure de pouvoir

dans le temps, c'est comme dans le temps. On a pu comprendre ça avec la deuxième section et les différentes pièces que nous avons écoutées. Maintenant, on est rendu à la troisième. La troisième, toujours, on laisse cette place à un artiste qui va nous présenter parmi ses meilleures compositions ou ses interprétations. Et pour ce faire, cette fois-ci, on fait appel à Monsieur Mort Schumann. À tout à l'heure.

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On entame donc la quatrième section et on a à peu près une heure pour compléter notre recherche de souvenirs et on va essayer à partir de ce moment-là, ou du moins à partir de maintenant, on va essayer de vous présenter toutes les pièces que nous avons préparées pour vous et parce qu'on veut vous présenter toutes les ballades, les chansons, les mélodies, les chansonnettes qui vont défiler les unes après les autres, question de bien remplir cette deuxième heure avec tous les souvenirs qu'on aura à croiser au cours de ce voyage qui, jusque-là, je pense, est très très agréable à faire. Alors, on poursuit dans la même veine pour aller chercher les meilleurs souvenirs qui nous restent à croiser au cours de cette deuxième heure. On y va tout de suite.

est-ce que le temps a passé trop vite ou c'est juste assez pour vous afin pour vous permettre de retrouver tout, presque tous les souvenirs que vous souhaitez rencontrer? Eh bien, on va poursuivre parce qu'il nous reste deux sections. Donc, l'avant-dernière, c'est pour tout à l'heure. Et à travers cette cinquième section, j'espère que vous allez pouvoir retracer des... Vous savez, je termine ma phrase, vous allez pouvoir pouvoir retracer certaines personnes qui ont fait partie de cette période, mais qu'on avait complètement oublié, mais qui était bien caché dans notre tiroir de souvenirs, dans notre tiroir de mémoire, si bien que j'espère que la cinquième saura les ramener dans votre recherche afin que vous puissiez vous dire « Oh ben oui, je l'avais oublié, comment ça se fait que je ne l'ai pas croisé bien avant ?» Eh bien, vous savez, si ça vous arrive avec la cinquième section, il y a parmi vous, auditrices et auditeurs, des personnes à qui ça arrive à chaque, mais à chaque émission. Même quand c'est une pièce que vous avez déjà écoutée, mais cette personne-là, vous n'arriviez jamais à la revoir à travers la même pièce qui va vous la ramener à un moment donné, à une émission donnée. Peut-être qu'il y a la disposition également qui fait en sorte que une situation, une personne va se présenter à nous à travers une pièce et à un moment donné, dépendamment. C'est pas parce que nécessairement vous avez voulu ou on a voulu ignorer ou

quelqu'un qui était très, très, très, très loin dans notre mémoire et qu'à un moment donné, tout de suite, en la revoyant, eh bien, on revoit toutes les situations qu'on a vécues avec elle. Et je vous le souhaite parce que plus d'un d'entre vous l'avait vécu et lorsque vous m'en parlez, eh bien, vous n'étiez pas fâché, mais pas du tout. Alors, on y va, cinquième section.

Eh bien oui, c'est déjà la fin de ce merveilleux voyage à travers les différentes avenues de notre enfance, adolescence et jeunesse. Et au cours de ce voyage, j'espère que vous avez croisé suffisamment de souvenirs pour vous permettre d'attendre jusqu'à la prochaine afin de recommencer cette belle recherche. Pardon, qu'on prend plaisir à faire à chaque fois. Eh bien oui, c'est la sixième et je vais prendre un peu de votre temps pour vous remercier de votre fidélité, de votre attachement à votre radio chérie et votre fidélité à cette émission. Sachez qu'à chaque fois qu'on la prépare pour vous, on le fait avec beaucoup de patience, pardon, beaucoup d'anticipation surtout. Et le plus important pour nous, c'est qu'on espère qu'on a rencontré vos attentes, ou du moins qu'on a fait notre moyenne dans la rencontre de vos attentes. Si ce n'est pas le cas, mais vous savez quoi faire, c'est de nous appeler pour nous le faire savoir. Et la prochaine fois, on tâchera de faire beaucoup mieux. Ainsi donc, on va vous présenter la sixième et au cours de cette période, eh bien, de cette période, au cours de cette dernière section, profitez-en, laissez-vous aller à la recherche des meilleurs souvenirs que vous pensez ne pas encore retrouver. Alors, mais avant, il faut prendre rendez-vous qui est toujours pour la prochaine fois.

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Mesdames et messieurs, bonjour. Vous êtes sur la bonne longueur d'onde. Le 14 10 AM Radio Union.com. Vous écoutez votre émission Rencontre matinale, votre émission matinale. Pour vous servir ce matin, votre frère, votre ami, le pasteur Jean-Marie Arquille, je vais vous accompagner pour les 60 prochaines minutes. Je tiens du fond du cœur à vous remercier de votre fidélité, de votre écoute. C'est quoi un petit peu votre époux, votre épouse, vos enfants, vos amis, dites-les que nous sommes bel et bien à l'air. Nous allons passer un moment béni dans la présence du Seigneur. Bonjour, pasteur David, pasteur Javan, pasteur Davila, pasteur Moussa, pasteur Zami. Bonjour à tous les auditeurs, auditrices d'ici et d'ailleurs, vous qui écoutez cette émission. Eh bien, nous sommes contents de savoir que vous êtes à l'écoute. Restez des nôtres, le Seigneur va nous bénir ce matin à travers cette émission.

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1: Psaume 34. De David, lorsqu'il contrefit l'insensé en présence d'Abimélec et qu'il s'en alla chassé par lui. Je bénirai l'Éternel en tout temps. Sa louange sera toujours dans ma bouche. Que mon âme se glorifie en l'Éternel. Que les humbles écoutent et se réjouissent. Magnifiez avec moi l'Éternel. Exaltons ensemble son nom. J'ai cherché l'Éternel et il m'a répondu. Il m'arrache à toutes mes frayeurs. Quand on regarde à lui, on resplendit de joie et le visage n'a pas à rougir. Quand un malheureux crie, l'Éternel entend et le sauve de toutes ses détresses. L'ange de l'Éternel campe autour de ceux qui le craignent et il les délivre. Goûtez et voyez combien l'Éternel est bon. Heureux l'homme qui se réfugie en lui. Craignez l'Éternel, vous, ses saints, car rien ne manque à ceux qui le craignent. Les lionceaux éprouvent la disette et la faim, mais ceux qui cherchent l'Éternel ne manquent d'aucun bien. Venez, mes fils, écoutez-moi. Je vous enseignerai la crainte de l'Éternel. Quel est l'homme qui désire la vie, qui aime de longs jours pour voir le bonheur? Préserve ta langue du mal et tes lèvres des paroles trompeuses. Écarte-toi du mal et fais le bien. Recherche la paix et poursuis-la. Les yeux de l'Éternel sont sur les justes et ses oreilles sont attentives à leurs cris. L'Éternel tourne sa face contre ceux qui font le mal pour retrancher de la terre leurs souvenirs. Quand les justes crient, l'Éternel entend et il les arrache à toute leur détresse. L'Éternel est près de ceux qui ont le cœur brisé et il sauve ceux qui ont l'esprit dans l'abattement. De nombreux malheurs atteignent le juste, mais de tous, l'Éternel le délivre. Il garde tous ses os, aucun d'eux n'est brisé. Le malheur fait mourir le méchant, et ceux qui haïssent le juste seront condamnables. L'Éternel libère l'âme de ses serviteurs, et tous ceux qui se réfugient en lui échapperont à la condamnation.
2: Je connais le projet que j'ai formé sur vous, projet de paix. Et non de malheur, ni l'Éternel des armées.
3: Jésus, nous allons nous préparer pour la prière. Le frère Deslin de Silom qui est en train de nous chanter ce beau cantique que j'aime tant, c'est un témoignage. C'est mon témoignage.

Alléluia. Oh, tu as fait pour nous de grandes choses, Seigneur. Nous sommes dans la joie. Tu as fait au-delà de ce que nous espérons. Tu nous as pris dans un fumier. Tu nous as fait asseoir parmi les grands de notre peuple. Tu nous as donné la vie éternelle en Jésus-Christ. Tu as fait de nous tes enfants. Nous étions loin de toi. Un jour, nous avons entendu parler de toi. Nous t'avons reçu par la foi. Et depuis là, tu as fait de nous tes enfants. Quel privilège, quelle grâce. Nous étions malades. Tu nous as guéris. Nous étions déboussolés. Tu nous as mis sur le chemin de la droiture. Nous étions au poids, au désespoir, à la dépression. Tu nous as guéris psychologiquement, moralement, spirituellement. Nous faisons face à des difficultés. Nous menons une guerre atroce. Tu nous as protégés, tu nous as délivrés, tu nous as donné la victoire. Nous étions loin de toi. Il n'y avait pas de communication. Le pont était coupé. Tu nous as réconciliés avec le Père. Les prix dont nous devions payer, tu l'as payé à notre place. Les fardeaux que nous devions porter sur nos épaules, tu l'as pris à notre place. Tu es devenu pécheur pour nous. Et ce matin, nous n'avons pas de mots pour te dire merci pour toutes les grâces dont nous avons été l'objet de ta part. Merci. Oui, encore, la plupart d'entre nous traversent des moments difficiles, mais tu es là. Oui, nous avons des maux dans nos corps physiques, mais tu es là. Nous traversons des moments difficiles, tu es là. En ton temps, tu vas faire ton intervention. Et peu importe ce qui arrive, cela ne veut pas dire que tu es le roi ou tu es silencieux. Mais ta volonté va s'accomplir dans notre vie de tous les jours. Merci pour ta présence dans nos cœurs. Merci pour ta présence dans nos vies. Merci parce que lorsque nous sommes tombés, tu nous relèves. Merci parce que lorsque nous sommes courbés, tu nous redresses. Ce matin, Père, beaucoup de personnes ont besoin de redressement. Beaucoup de personnes ont besoin d'un relèvement. Tu l'as fait dans le passé, tu es capable de le faire encore ce matin. Avec reconnaissance, nous avançons devant ton trône ce matin pour implorer ta grâce et ta faveur. Nous avons besoin de ton intervention dans notre vie ce matin. Quelqu'un d'entre nous vient de recevoir un mauvais diagnostic. Quelqu'un d'entre nous est malade. Quelqu'un d'entre nous a des dettes. Quelqu'un d'entre nous est sur le point de décourager, est dépressif. Quelqu'un d'entre nous a même des idées suicidaires. Ce matin, dans le nom de Jésus, nous prenons l'autorité sur tout esprit de découragement, tout esprit de maladie, tout esprit suicidaire. Nous les jetons dans l'abîme au nom de Jésus. Nous réclamons ta grâce. Nous réclamons ta paix. Nous réclamons ta miséricorde. Nous réclamons ta bénédiction dans nos vies, dans nos cœurs. Nous prions pour notre famille. Nos enfants, nos maris, nos femmes, nos amis, nos activités. Je me remets entre tes mains. Tu me connais mieux que quiconque. Tu sais combien je t'aime, mais je vais continuer à te servir. Je vais continuer à m'attacher à toi. Plus près de toi, c'est la vie. Plus loin de toi, c'est la mort. C'est la déception. Donne-moi un cœur sage. Donne-moi de l'humilité. Fais de moi un instrument utile pour ma communauté, pour mon peuple et pour ma famille. J'ai prié pour mon épouse, mes enfants, mes amis et mes activités. J'ai prié pour la santé, la sagesse. J'ai prié

Dans cet été d'accueil, ce pays qui nous a reçus, notre avenir dépend de l'avenir de ce pays. Nous prions pour l'Afrique, nous prions pour le corps de Christ, les femmes et les hommes de Dieu, d'ici et d'ailleurs. Oh, combien ce travail n'est pas facile à réaliser, mais tu les as appelés, tu vas les équiper afin qu'ils puissent accomplir les missions pour lesquelles tu les as appelés. Nous remettons cette journée entre tes mains. Que cette journée soit pour nous une journée bénie. Que toute âme forgée contre nous soit sans effet au nom de Jésus. Que les dossiers qui sont bloqués soient débloqués. Que les personnes qui attendent une solution puissent trouver cette solution. Que les personnes qui sont malades puissent trouver la guérison. Que les personnes qui font face à des difficultés puissent trouver des solutions ce matin au nom de Jésus. Au nom de Jésus. Au nom de Jésus. Fais au-delà de ces mots, des prières, au nom de Jésus notre

décision ça. Deutéronome 7, verset 6 à 8, dit, car tu es un peuple saint pour l'Éternel ton Dieu. L'Éternel ton Dieu t'a choisi pour que tu fusses un peuple qui lui appartient entre tous les peuples qui sont sur la face de la terre. Ce n'est point pour que vous surpassiez en nombre tous les peuples que l'Éternel s'est attaché à vous et qu'il vous a choisi, car vous êtes le moindre de tous les peuples. Mais parce que l'Éternel vous aime, maintenant au sous-cœur, dit bon Dieu, amen. Parce que l'Éternel vous aime, parce qu'il a voulu tenir le serment qu'il avait fait à vos pères, l'Éternel vous a fait sortir par sa main puissante, vous a délivré de la main de la servitude, de la main de Pharaon, roi d'Égypte. Deutéronome 9, verset 4 à 5, dit, lorsque l'Éternel, ton Dieu, les chassera devant toi, ne dis pas en ton cœur, c'est à cause de ma justice que l'Éternel m'a fait entrer en possession de ce pays, car c'est à cause de la méchanceté de ces nations que l'Éternel les chasse devant toi. Non, ce n'est point à cause de ta justice et de ta droiture de ton cœur que tu entres en possession de leur pays, mais c'est à cause de la méchanceté des nations que l'Éternel, ton Dieu, les chasse devant toi. Et c'est pour confirmer la parole que l'Éternel a donnée à son serviteur. Quittez le travail, nous pourrons fêter la parole de Dieu. Dieu, dans quelques instants. Bon Dieu, pas de jambes rencontrer aucun de nous, les nous des bons. Lui, pas de jambes utiliser aucun de nous en raison de yon posture parfaite. Lui, capital pour comprendre, frères et sœurs, que nous sommes, nous c'est des enfants de Dieu. Micro moins guet trop basse. Nous c'est des enfants de Dieu. Et Israël est pour mandat de représenter Dieu dans le monde. Bon, reprendre. Israël est pour mandat de représenter Dieu. Bon, mon petit aïe dans le micro. Lui, est pour mandat de représenter Dieu dans le monde. Mais ils ont lamentablement échoué à cette mission et ça pourrait provoquer châtiment et déportation. Bon, me reprendre. Ils ont lamentablement échoué dans leur mission de représenter Dieu et ça pourrait provoquer châtiment et déportation. Quitte à me faire une démarche parce que pas qu'à gagner édification sans compréhension, mais nous pourrons entrer très bientôt dans le mode jubilation. Cela pourrait exposer nous, frères et sœurs, à la profondeur de la grâce de Dieu qui opérait une œuvre parfaite par des individus imparfaits. Seigneur, j'aime ta parole. Bon, me reprendre. Bon Dieu opérait une œuvre parfaite auprès avec des individus imparfaits. Le Dieu de grâce, frères et sœurs, lui exposez-nous à la profondeur de la grâce qui même dans l'Ancien Testament t'a opéré. Le texte dit, je ne te rejette pas. Bon, me reprendre. Je ne te rejette pas. Combien de monde qui finavait ou pour erreur que vous faites? Combien de monde qui humilie ou pour erreur que vous faites? Combien de monde qui fait chanter sous dos ou pour erreur que vous faites? Combien de monde qui disqualifie ou pour erreur que vous faites? Alors que la seule différence, c'est que nous péchons différemment. Texte l'a dit, je ne te rejette pas. Levez-moi, on dit, Dieu me veut encore. Frères et sœurs, nous pas enfants de Dieu par mérite personnel ou parce que comportement nous t'est toujours bon, mais nous sommes enfants de Dieu car lui c'est le Dieu de grâce. L'on a parlé du mot grâce dans le Nouveau Testament, mosa livini du grec charis, qui signifie faveur, bénédiction, bonté. Bon, reprendre. Le mot grâce livini du grec charis, qui signifie faveur, bénédiction, bonté. Répétez avec faveur, bénédiction, bonté. La grâce de Dieu, frères et sœurs, lui gagne un sens plus fort que le pardon humain. Parce que les hommes pardonnés, ils n'ont pas oublié totalement. Les hommes pardonnés,

Dieu, gloire, à la croix, Jésus te prend l'enfer dans son corps et sur son corps, afin que moi-même, avec nous parle en enfer. Bon, me reprendre. Est-ce que vous allez me comprendre que les Jésus à la croix, les clous évangélistes James, pas de puissance pour y'a qu'un bé Jésus. Soldats romains, pas de puissance et autorité pour y'a qu'un bé Jésus à la croix. Ou comme ça, qu'un bé Jésus à la croix, l'obéissance du Père et l'amour des perdus. Est-ce que reprendre l'obéissance au Père et l'amour des perdus. L'Ipaka

il subit la colère de Dieu, en sorte que le coupable s'est fait, le non coupable s'est fait coupable, afin que le véritable coupable soit jugé non coupable. Seigneur, j'aime ta prière. Est-ce que je peux reprendre?

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C'est ça fait chaque matin là, on levé, on baigne, on en sans Jésus, parce que méchant ka ou même, coupable ka ou même, voleur ka ou même, adultère ka ou même. De ce fait, frères et sœurs, le pardon divin, c'est la faveur, la bénédiction et la bonté. La grâce de Dieu, frères et sœurs, l'y choisit pour l'y bénir nous, au lieu de nous maudire. Éphésiens 2:8 par 10, c'est par la grâce que vous êtes sauvés, par le moyen de la foi. Et cela ne vient pas

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Seigneur, j'aime ta parole qui t'aime travail. Nous pourrons fêter la parole de Dieu dans quelques instants. La grâce, c'est la manifestation de l'amour de Dieu envers un monde qui aucunement digne. La source de cet amour, la source de cet amour, si grand. La source de cet amour, frères et sœurs, c'est pas moi-même avec. Ou qu'on qui ça qui la source de la grâce, pasteur Widmark, la source de la grâce, c'est pas moi-même avec. La source de la grâce, c'est le cœur de Dieu. Dans mon bras. Ou qu'on ça fait bon Dieu bon, li pas bon parce que nous méritons que bon Dieu t'a bon. Bon Dieu bon parce que c'est l'essence même de sa personne. Même l'elle t'a voulu faire du mal, l'essence de Dieu c'est d'être bon. L'essence de Dieu c'est d'être gentil. L'essence de Dieu c'est un Dieu plein d'amour. D'ailleurs l'amour li pas en vertu, l'amour li son personne. La grâce li pas en vertu, la grâce li son personne. La Bible dit Dieu est amour. Seigneur, j'aime ta parole. C'est la nature, l'essence divine même. La grâce de Dieu, c'est la manifestation de son amour envers un monde qui est indigne. La source de cet amour, c'est son cœur même. Donc, en d'autres termes, madame Passa, Dieu, dans son amour, lui réclamait les indignes. Amen. Bam reprendre. 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
1: 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Que le Seigneur vous bénisse, que le Seigneur vous garde. 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

0: De octobre 2026, 6 heures passées de 2 minutes. Vous êtes donc à l'heure de réveil matin sur CPAM. Bonjour Montréal, bonjour le monde, bonjour Haïti, bonjour Jean-Ernest Pierre, comment ça va?
1: Ça va toujours bien, même quand ça va mal, Tilou Jean-Paul, même quand Haïti gagne par 4 à combien déjà? À
0: 4
1: 1,
0: à 1,
1: à 2, à 3, à 0.
0: 4 à
1: Moi,
0: 1.
1: je pensais que c'était Haïti allait gagner par 90 buts à 0.
0: Pourquoi donc?
1: Un but par minute.
0: Pourquoi donc?
1: La République dominicaine, parce que la République dominicaine ne vaut rien, et puis il fallait
0: Ça, c'est un
1: donner
0: cliché
1: une
0: qui date
1: leçon.
0: de. Ça, c'est
1: C'est
0: un
1: une
0: cliché qui.
1: victoire pour la République dominicaine que de perdre par 4-1 face à Haïti quand même.
0: mais non, tu as en tête une République dominicaine d'il y a longtemps.
1: Ah ben, ça veut dire que
0: Ils ont fait beaucoup de progrès.
1: dans quelques jours, Haïti doit se surveiller face à la République dominicaine en football.
0: Ben, on a déjà perdu contre la République dominicaine.
1: Ah ben, c'était une formation, bon. C'était, hein? C'était
0: Non,
1: pas
0: mais
1: l'équipe. C'était pas les vrais grenadiers.
0: il y a une grosse diminution des différences et des écarts entre les équipes au football. Hein. Oui, ça arrive certaines fois qu'on ait des scores 7-0, 8-0, mais ça devient de plus en plus rare. Bon, parce que tout le monde sait ce que fait tout le monde et il n'y a plus de secret en football. Les préparations sont presque au même niveau, donc voilà, ça se
1: Non,
0: rapproche.
1: mais
0: Les matchs sont plus équilibrés.
1: il reste un pays de football. L'Argentine, c'est l'Argentine. Et puis, Haïti, c'est Haïti. Et puis, l'équipe argentine va gagner contre Haïti, même quand tous les footballeurs sont dans leur lit et que
0: Mais
1: l'équipe
0: non, mais non,
1: d'Haïti est
0: mais non,
1: sur
0: mais
1: le
0: non,
1: terrain.
0: ça n'existe plus, ça.
1: Ah, non, non, non, non, non. Une grande équipe, c'est une grande équipe, n'est-ce pas? Parce que vous avez dit. Lors de la Coupe du Monde, qu'effectivement, il n'y avait pas de différence. C'est les grands qui étaient réunis. Mais non, on a vu la différence entre la première période des phases
0: De
1: du
0: groupe.
1: début de la Coupe par rapport à la phase finale. Hein?
0: Bon.
1: C'était pas les mêmes affaires. Hein?
0: Oui, la différence, elle existe encore, l'écart aussi, mais l'écart n'est plus aussi grand que celui était à une certaine
1: On
0: époque.
1: va le dire comme ça, mais on va le dire vite. Ouais. De toute façon, ce qui est important, c'est pas parce que je ne sois pas content, moi, c'est pas ça qui importe. Ce qui importe, c'est que on ne doit pas se contenter d'avoir une supériorité au football face à une République dominicaine qui nous regarde de haut, n'est-ce pas? Et à tous les niveaux, sauf au niveau du football. Ben, je voudrais faire un échange avec la République dominicaine, moi, que j'ai les avantages que la République dominicaine a, et je donne mes avantages de football à la République dominicaine. On a dit même que la République dominicaine hier était majestueux, pas au football, en ce que, bon, on a sur soi pendant une journée la déportation ou les déportations en direction
0: Majestueux, mais
1: d'Haïti.
0: majestueux, majestueux, il ne faut pas exagérer non plus. Bon,
1: Hein?
0: on va dire qu'OK, c'est bon, c'est un bon geste, mais majestueux.
1: Mais, écoute, est-ce qu'ils étaient obligés de le faire? Ils auraient pu, le jour même de ce match, décider de renvoyer, continuer à renvoyer les Haïtiens en Haïti, quoi.
0: Ben, le reproche qu'on leur fait, ce n'est pas de renvoyer les Haïtiens. S'il y en a qui sont illégaux, bon, c'est leur droit. C'est les conditions dans lesquelles ils renvoient ces Haïtiens-là.
1: Ben, mais on n'a pas à faire de reproches à la République dominicaine. On a à regarder de notre côté. Qu'est-ce que ces Haïtiens, pourquoi ces autorités ne permettent pas aux Haïtiens de vivre chez eux?
0: C'est une chose, je suis d'accord, c'est peut-être le
1: C'est
0: plus
1: la
0: important.
1: chose.
0: Non, non, non.
1: C'est la chose.
0: Mais il faut
1: Parce que
0: quand
1: ce
0: même.
1: que
0: Non,
1: les Haïtiens vont faire en République dominicaine, ils peuvent bien le faire en Haïti. Trouvez-leur les moyens
0: on est d'accord.
1: pour qu'ils
0: Mais.
1: fassent ce qu'ils vont faire en République dominicaine. Il y en a parmi les Haïtiens qui traversent la République dominicaine, qui ne savent même pas, qui ne se posent même pas cette question. Ce que je vais faire en République dominicaine, je vais couper la canne à sucre.
0: Ok, d'accord. Tout ce que tu dis là, c'est bon, on est d'accord. Ça ne donne pas le droit aux autorités dominicaines de violer les droits de ces migrants, même illégaux.
1: Mais quand tu constates, oui, ça c'est le grand principe des droits.
0: Et il faut le dire, parce
1: Mais
0: qu'il faut
1: quand,
0: les
1: oui,
0: défendre,
1: il faut
0: ces
1: le
0: gens-là.
1: dire, il faut le dire, mais moi je ne veux pas le dire tout le temps, tout le temps, tout le temps. Et laisser mes compatriotes aller se faire violer leurs droits en République dominicaine. Tu sais, Tilou, tu as tes enfants, ils sont petits et ils vont jouer chez le voisin. Tu as l'impression que le voisin n'aime pas tes enfants. C'est à toi de garder tes enfants à la maison.
0: Oui, on est d'accord.
1: Mais il reste que les voisins n'ont pas le droit de
0: Ah, alors
1: brimer leurs droits. Ça,
0: voilà.
1: c'est un fait, ça, c'est un principe. Mais le principe par excellence, c'est à toi de garder tes enfants chez toi.
0: Ouais.
1: Oui, si il arrive un malheur, le voisin se laisse aller, etc., on va juger le voisin, éventuellement il va faire de la prison, mais la prison, mais le malheur a déjà touché ton enfant, quelquefois c'est irréparable.
0: Ça, si on est d'accord, hein, on est d'accord
1: Ouais.
0: qu'il faut travailler de notre côté, mais il ne faut pas minimiser non plus.
1: Je ne minimise rien. Moi, j'en regarde là.
0: Mais quand tu
1: Je
0: dis
1: pense que nous
0: quand tu dis
1: devons.
0: que leur geste est majestueux, bon, c'est un bon geste, d'accord, mais
1: C'est
0: on ne va
1: pas.
0: pas.
1: Non, mais tu ne connais pas le sarcasme, toi. Tu n'as pas le sens de
0: Ah non,
1: l'humour.
0: j'avais pas compris là. Alors.
1: Oh, mais il faut le comprendre comme ça.
0: Ok.
1: Ils se sont payés vraiment une belle page de publicité en disant ce jour-ci, là. Non, c'est un jour spécial et ben.
0: Ouais. Bon, en tout cas, ça s'est bien passé pour nous. On espère aussi gagner nos prochains matchs pour la qualification. Parce qu'il y a Curaçao aussi de son côté. Curaçao ont une équipe que j'aime bien parce qu'ils ont été très majestueux avec nous, eux, oui, vraiment. Mais là, ils sont nos concurrents principaux. Donc, on
1: En tout
0: espère
1: cas,
0: qu'on fera plus de points qu'eux.
1: moi, en tout cas, si nous, avec le football, je connais mon souci parce que devant le football, ben, on oublie tout. Hier, je ne sais pas si ce qui avait été annoncé s'est réalisé à la suite de cette victoire contre la République dominicaine. J'ai vu sur Internet, voilà ce que nous allons faire à Gonaïves. Gonaïves, en plus. Ça veut dire la bande de Rara, et puis etc., etc.
0: Oui, enfin, ça m'a étonné aussi. Peut-être que c'est à cause de la République dominicaine,
1: Mais c'est ça.
0: ouais, parce qu'il y a
1: C'est
0: eu beaucoup de
1: ça.
0: réactions.
1: Moi, je voudrais avoir d'autres victoires face à la République dominicaine, si
0: Ouais,
1: vous.
0: je suis d'accord.
1: D'autres victoires. Tous les jours, on a des victoires à gagner sur la République dominicaine. Et la victoire, entre toutes les victoires, là, c'est de garder notre peuple à la maison. On se rappelle encore, ça fait pas longtemps, hein? Ça fait pas longtemps qu'une mère a décidé d'envoyer son enfant étudier en République dominicaine et on s'est retrouvé avec l'enfant assassiné dans une piscine, pense lors d'une excursion,
0: Ouais.
1: hein? Tout simplement parce que ce que nous faisions très bien, enseigner nos enfants, et on enseignait à nos enfants, et les enfants enseignés allaient enseigner à l'extérieur, même au Canada, hein, en Afrique, etc. Aujourd'hui, nos enfants vont recevoir de l'enseignement en République dominicaine. Ça là. Oui, et c'est ce que j'ai dit tout à l'heure, celui qui, moi, je ne connais pas vraiment la suite de cette histoire d'un enfant qui a été tué d'une certaine manière.
0: La justice dominicaine avait fait le relais. Je crois que des responsables avaient été, en tout cas, inculpés. Mais je ne sais pas non plus comment ça s'est terminé.
1: Alors, tu comprends, oui, quand il arrive des choses comme ça, ils vont le faire, mais nous pouvons éviter cela. En amont, on garde nos
0: Ouais,
1: Haïtiens par chez eux.
0: surtout que tout ceci est fait à cause de notre situation. Donc, si on avait une autre situation, ça ne serait pas pareil, je suis sûr.
1: Avec des si là, Tilou, ça fait tellement longtemps qu'on voyait venir cette chose-là. que la République dominicaine. Et tu sais, on parle de Duvalier père. Ça fait longtemps. Et moi, j'ai compris sous Duvalier fils que ça n'arrêterait pas. Parce que les Haïtiens se sont contentés, même ceux qui sont en position, hein, de faire leur argent, de profiter de la situation,
0: nous avait
1: de la faiblesse.
0: Hein? Duvalier père nous avait vendu carrément, non?
1: Moi, je n'ai pas connu cette histoire et ce n'est pas écrit officiellement. Mais sous Duvalier fils, c'est lourd, des médecins à qui la République dominicaine demandait, bon, à Haïti, là, et Haïti a engagé des médecins pour donner un certificat de bonne santé à ces gens qui vont travailler très dur à couper la canne. Et des médecins se sont contentés de prendre l'argent et de donner un certificat de complaisance aux Haïtiens. Quand est-ce qu'on va avoir la conscience de faire un travail vraiment, honnêtement, pour les Haïtiens? Alors, quand tu vois les politiciens aujourd'hui faire ce qu'ils font là, ça veut dire qu'ils sont, ils sont à peu près, bon, ceux qu'on voit, mais sont ceux qu'on ne voit pas. Un médecin n'a rien à voir avec, avec un politicien, pas vrai? On dirait que c'est deux mondes totalement différents.
0: Je ne sais pas, parce que je vois tellement de... Moi, je me pose toujours la question... Et il y a tellement de médecins en politique, ça, je ne sais pas en réalité. Il y en a tellement de docteurs, un tel. Pratiquement tous les partis politiques sont dirigés par un docteur.
1: Non, mais quelquefois, c'est des docteurs en lettres.
0: Non. Il y a des docteurs en zoulou aussi, mais non, c'est pas.
1: En langue.
0: En zoulou, mais non, je ne vois pas de ça. Non, mais, ouais. mais je comprends.
1: Mais en Haïti, tout le monde est docteur aujourd'hui, dis-nous.
0: Mais non.
1: Ils sont maîtres, ils sont docteurs.
0: Oui, maîtres, il y en a beaucoup. Ouais.
1: Oui, hein? Alors là, il faut faire attention. Il faut faire attention.
0: Il y a peut-être trop de médecins, parce que même dans le football, partout, hein, je vois qu'il y a des médecins.
1: Alors, dis-nous, quand on analyse tout ça, là, la conclusion est implacable. Il ne faut pas se contenter de pointer du doigt. C'est X, c'est Y. Oui, on les voit, on sait ce qu'ils ont fait, et puis, etc. Mais ceux qui se taisent aujourd'hui, tant mieux. Hein? Ils ont fait leur mauvais coup. Tant mieux qu'ils se taisent. Et je voudrais dire qu'ils se taisent à jamais.
0: Pas sûr.
1: Mais maintenant, regardons la nouvelle meute. C'est eux, tout comme hier, on a eu cette discussion-là, pour la restitution des avoirs de Duvalier. Comment vous allez faire ça, là? 40 ans. 40 ans, et ils avaient déjà, ceux qui ont roulé, là, au moins la quarantaine, comme il se doit. Ça veut dire qu'ils sont mourants ou sont déjà morts. C'est les petits-enfants, les arrières, qui vont hériter. C'est une mauvaise chose, c'est sûr. Mais est-ce que vous avez la possibilité d'aller chercher ces fonds-là?
0: Est-ce qu'on a la possibilité d'arrêter ceux qui volent maintenant?
1: Mais il faut! C'est ce qui est concret. Alors dis-moi, là, en parlant de celui qui a acheté la maison construite ici à Laval,
0: Monsieur Célestin.
1: Cash. Hein?
0: Monsieur Célestin,
1: est-ce qu'on n'a pas la capacité? Pourquoi aller? Moi, quand je vois qu'on veut aller déterrer les morts, là, c'est parce qu'on n'a pas la volonté de faire quoi que ce soit. Parce que là, déterrer les morts, vous savez, hein? Laisser les morts à la terre.
0: Moi, ce que je ne comprends pas, si disons que Monsieur Fils-Aimé venait avec un projet d'aller retrouver ces fonds-là et mettait toutes les ressources de l'État sur ce projet ou dossier-là, je serais d'accord avec toi à dire que, bon, lui, il essaie de noyer le poisson et que, bon, OK. Maintenant, qu'une enquête sorte et dise, voilà où ont été les fonds volés à l'État haïtien et que l'on se sente concerné, je trouve ça normal. On devrait faire quoi? On devrait dire que bon, oui, mais bon, ça fait combien d'années? Bon, cet article-là, c'est pas la peine de parler de ça. je te comprends.
1: Non, non, c'est pas. Et puis d'ailleurs, là, tu nous. Une parenthèse, hein, on va faire une parenthèse parce que je n'aime pas noyer le poisson, hein, pour te dire que tu n'as vraiment pas raison. Tu sais, c'est un journal, la presse étrangère, hein, qui a toujours cette capacité de sortir ça, là. Et puis, mais est-ce que la presse étrangère, elle fait ça pour nos beaux yeux? Parce qu'on veut tellement nous montrer le chemin qu'a pris l'argent, etc. Mais l'objectif, ce n'est pas de nous aider, nous.
0: Ça, c'est autre chose.
1: Mais c'est la chose aussi,
0: Ça, c'est
1: là.
0: autre chose.
1: Non,
0: Mais
1: mais bon,
0: quel que
1: c'est
0: soit
1: parce que
0: l'objectif
1: tu as
0: d'une presse.
1: parlé d'un article qui est sorti, et puis est-ce qu'on devrait cracher sur cet article, ne pas s'en occuper, etc. Mais ce n'est pas. Un journaliste comme Thilou qui a décidé, parce que le patron de presse où travaille Thilou a mis suffisamment de fonds la caisse pour Thilou, aller travailler et regarder effectivement. Non, c'est la presse étrangère. Ça
0: On est
1: aurait pu
0: d'accord.
1: être le New York Times, ça aurait pu être
0: On est d'accord. On est
1: l'autre.
0: d'accord.
1: Et l'objectif, Thilou, c'est l'objectif dont on parlait hier. Ce n'est toujours pas de permettre à Haïtiens de retracer ses fonds, etc.
0: Oui,
1: Ça,
0: mais on...
1: comment on appelle ça, la leçon, on va dire ça, hein, qu'on peut tirer au Canada avec ça, c'est que le Canada n'est pas exempt, que ça soit un territoire où l'argent sale passe également,
0: On est
1: soit
0: d'accord.
1: recyclé également. Ça, c'est pour le Canada.
0: OK, on est
1: Mais
0: d'accord.
1: maintenant,
0: Mais quel que soit
1: qu'est-ce qu'on
0: l'objectif.
1: a appris, nous? Qu'est-ce qu'on a appris que nous ne savions pas? Qu'est-ce qu'on a appris? Qu'est-ce qu'on peut faire de ça?
0: C'est la
1: Qu'est-ce
0: question à
1: qu'on
0: se
1: peut
0: poser,
1: faire
0: mais
1: de
0: c'est la
1: ça?
0: question à se
1: Ce
0: poser.
1: qu'on peut faire de ça, c'est de dire, voilà comment ça s'est fait. Ça ne se fait plus de cette manière-là parce que les valises diplomatiques ne traversent pas de la même manière, etc., etc. Mais on continue à voler. Quelle technique que vous utilisez pour voler l'argent du peuple aujourd'hui. C'est aujourd'hui qu'on doit arrêter. Moi-même, si j'étais sûr qu'il y avait une façon d'aller récupérer ces montants d'argent-là qui serait utile à la population haïtienne, pourquoi pas? Mais je te le dis, Tilou, il y a à peu près pas de moyens.
0: Bon,
1: À
0: moi,
1: peu
0: ce que
1: près
0: je dis,
1: pas de moyens. Aucune jurisprudence au moment où on se parle, même à l'international. Quel montant d'argent qu'on a déjà récupéré des arrière-arrière-petits-enfants d'un président, d'un membre de gouvernement, d'un pays X qui a volé, et puis donc on recoute. Non,
0: Ben, deux
1: est-ce
0: choses,
1: qu'on a
0: deux
1: ça?
0: choses, deux choses. Moi, je ne pense pas que travailler sur quelque chose de passé empêche qu'on travaille sur ce qui se passe aujourd'hui. Je ne vois pas pourquoi est-ce que on ne devrait pas s'intéresser à ce qui s'est passé, tout simplement parce qu'il y a d'autres choses qui se passent maintenant. Ça, c'est une chose. Et puis la deuxième chose, qu'on n'ait pas encore vu cela se produire, que moi-même je ne vois pas la solution, c'est une chose. Mais je ne peux pas demander à d'autres de ne pas le faire. Si on va avec cette logique, c'est honnête, il y a tant de choses qui n'auraient jamais été faites. Surtout en Haïti, on a cette historique même de faire des choses pour la première fois. Alors peut-être que pour une première
1: On
0: fois.
1: a fait une seule chose une seule première fois.
0: Pardon.
1: On n'a pas fait deux. Si on faisait deux, là, la seule chose qu'on a faite là, c'était la chose. Et puis on est en train de la souiller, cette chose. Bon, cela dit,
0: Est-ce qu'on
1: on ferme la parenthèse. On
0: est.
1: ferme la parenthèse, si nous, pour dire que ben, vous avez à réfléchir lorsque vous entreprenez une action. Ne me dis pas, Thilou, que toi-même, comme citoyen, parce qu'il faut regarder la chose d'abord comme citoyen, on va entreprendre quelque chose pour le principe en sachant très clairement qu'on va engloutir une fortune qu'on n'a même pas dans la démarche qu'on va intenter. C'est quoi le bénéfice de la chose qu'on va faire juste pour le plaisir? Pour la pédagogie, pour apprendre qu'on ne vole pas impunément, et puis donc vous
0: Ce
1: allez
0: n'est
1: faire la
0: pas
1: démarche avec des risques encore. Hier, on a
0: ce
1: fait
0: n'est
1: la
0: pas un objectif, ce n'est pas un objectif, ce n'est pas un objectif appréciable que de tracer une leçon pour éviter que d'autres ne refassent la même chose.
1: Et dans les circonstances, tu vas dépenser l'argent que tu n'as pas. Ça, c'est le principe, là, viendra quand tu as l'argent. Quand tu ne
0: ça.
1: vas pas hypothéquer l'avenir,
0: Mais
1: tu as
0: est-ce que
1: besoin d'argent là, pour construire des maisons, pour construire des abris
0: Ben,
1: pour ton peuple.
0: on aura toujours besoin d'argent pour construire des maisons et des abris. Donc, on
1: Ah,
0: ne fera jamais
1: oui.
0: d'enquête de justice, alors.
1: Dans quoi?
0: On ne fera
1: Dans
0: jamais
1: quête de
0: d'enquête pour
1: justice?
0: la justice, oui.
1: Comment?
0: On aura toujours besoin d'argent.
1: C'est lourd, là. Présentement, si tu es en quête de justice, va quêter la justice chez
0: Bon.
1: toi.
0: Alors, il y a deux
1: Chez
0: choses.
1: toi-même.
0: Il y a deux
1: Chez
0: choses,
1: toi-même,
0: Ernest.
1: tu n'as rien, Tino.
0: Il y a deux choses.
1: Tino, dis-moi, qui, en parlant de justice,
0: Oui.
1: tu as l'impression que ces gens-là ne savent pas quel pied lever pour commencer une enquête. Une enquête de justice à l'intérieur du pays, je ne te parle pas à l'international.
0: Ok,
1: Sérieusement, là?
0: mais j'ai une question, j'ai Ernest.
1: Oui, vas-y.
0: Pourquoi cet article-là amène tout ce débat? Parce que jusqu'à présent, ce ne sont pas les autorités haïtiennes qui ont réagi. Ce n'est pas comme si on avait déjà expliqué qu'il y avait un projet, qu'on allait mettre un budget pour aller chercher cet argent-là. Mais si cette information sort, c'est normal que l'on se sente concerné et que l'on regarde, est-ce que c'est possible? Qu'est-ce qui peut être fait? Comment, même avant de voir s'il y a la possibilité, on dit non, bon, c'est Duvalier, non, n'en parlons pas, non, n'en parlons pas. Moi, je trouve que ça n'a pas de sens.
1: Non, non, nous sommes en train de parler pour essayer de comprendre est-ce que notre parlage, est-ce que notre parlage fait du sens? Parce qu'on ne sait jamais, on peut, je ne sais pas, là, inciter des politiciens, des gens au pouvoir, à mener une démarche dans
0: Ben,
1: le sens
0: oui. Mais
1: dont on parle là aujourd'hui, n'est-ce pas?
0: ça c'est déjà un deuxième
1: Mais
0: niveau.
1: est-ce qu'on peut, parce qu'on pourrait être aussi à leur place, nous avons suffisamment l'âge et l'expérience pour diriger Haïti, pour avoir une fonction de dirigeant en Haïti.

0: parle de pédagogie pour l'avenir, n'est-ce pas? On n'oublie pas que les Duvaliers ont volé, pillé. Mais on doit voir à ce que ceux qui sont aujourd'hui au pouvoir, parce qu'il y en a sur le territoire.
1: Ouais, mais je...
0: c'est tellement de la lâcheté.
1: C'est la comparaison qui me pose problème.
0: Et tu veux m'arrêter?
1: Non. C'est la comparaison qui me pose problème, comme si l'un empêchait l'autre.
0: Les vols qui sont concrets, des gens qui sont venus au pouvoir avec leurs deux bords de... Bon, OK, là? Pauvres comme Job. Et qui sont aujourd'hui riches à millions. Ils sont sur le territoire. Tu peux leur poser des questions, à savoir, mais où est-ce que, d'où est-ce que vous êtes partis, là? Et que aujourd'hui, vous vous ramassez avec une telle fortune. Comment vous avez gagné cette fortune-là? Est-ce que ce n'est pas plus simple de faire cette démarche-là? Et là, la pédagogie est là parce qu'on vous a pris la main dans le sac, vous avez volé. C'est pas de dire que Merceron, qui est né en 1930 et qui est mort en 1930. C'est pas ça, là.
1: C'est pas ça.
0: C'est
1: quoi?
0: C'est pas une histoire.
1: Pourquoi l'un empêche l'autre?
0: Comment tu dis?
1: Pourquoi l'un empêche l'autre? C'est ce que je ne comprends pas.
0: Non, parce que l'un te donne quoi?
1: On est d'accord. Mais pourquoi est-ce que c'est impossible
0: Ne serait-ce que pour ne pas laisser. Jean-Emmanuel est à l'écoute. Hein,
1: Dickens
0: est à l'écoute aussi.
1: J'aimerais bien qu'ils appellent.
0: Mais
1: ce que je te dis, c'est que ne serait-ce que, peut-être qu'on ne récupérera jamais cet argent, mais ne serait-ce que pour ne pas laisser ces gens-là, cette famille-là, ceux qui bénéficient de cet argent volé, ne pas laisser tranquille et à l'aise, pour moi, c'est une bonne chose. Si on pouvait en sortir de ces informations chaque jour sur qui a volé et où est passé l'argent, moi, je trouve que ce serait une bonne chose.
0: Alors, dans le cas qui nous occupe, Thilou, il s'agit de familles québécoises.
1: Oui.
0: Et puis, il y a un monsieur qui a volé l'argent de son pays, qui est venu ici, qui s'est marié avec une Québécoise, et puis, la Québécoise a hérité, légitimement, paraît-il. La source est suspicieuse, légitimement,
1: légalement.
0: Parce qu'elle s'est mariée, elle n'a pas volé le mariage. Et puis maintenant, la Québécoise héritière,
1: également,
0: est décédée et elle a laissé des héritières à son tour. Et puis, l'argent a été volé par l'avocat de la Québécoise. Et les héritières se battent avec les héritiers de l'avocat.
1: Pour un argent volé. Ouais.
0: Mais Thilou, c'est bien compliqué. Un bon Québécois, c'est bien compliqué.
1: Comme la restitution, comme la restitution de la rançon de la dette.
0: Non. Thilou, là. Thilou, encore une fois.
1: Suivant cette logique,
0: il n'y aura même pas de discussion là-dessus. La seule discussion, est-ce que je vais donner l'argent à de futurs voleurs?
1: Non, mais Jean-Ernest, suivant ta logique, à un certain moment.
0: La France se pose une seule question, Thilou. Combien est-ce que. Deux questions. Combien est-ce que j'ai à leur offrir, n'est-ce pas?
1: Mais non.
0: Pour résoudre ce problème-là, parce qu'Haïti ne peut pas arriver et dire « Moi, ça vaut tant. Aujourd'hui, j'ai besoin de tant et vous allez me donner tant. Sinon, je vous traîne en cours. » Savez que ce n'est pas comme ça que ça va se passer. Ça va se passer dans un consensus, pas vrai?
1: Oui, mais en tout cas, la démarche pour récupérer cette rançon, elle ne coûte rien. Elle ne coûte rien, cette démarche-là.
0: Mais non.
1: Non?
0: Non, ça ne coûte rien. Qu'est-ce que ça coûte?
1: Oui.
0: Nous avons tout à gagner là-dedans.
1: Ah oui?
0: Ben oui. Nous, c'est un bien grand mot.
1: Il est bientôt 6h30.
0: Tout à gagner là-dedans. Hein?
1: Oui, on va observer la pause, on sera de retour dans un moment.

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6: Nous sommes de retour après la pause. Il est 6h passées de 33 minutes et nous entamons notre seconde partie de discussion, réflexion et revue de presse. Aujourd'hui, nous sommes Jean-Ernest Pierre et moi. Vous pouvez nous appeler et nous rejoindre au 514-287-1288. Alors, j'y veux vraiment, je ne sais pas si on va passer à autre chose parce qu'on ne sera pas d'accord sur cette affaire de retracer où sont partis les fonds volés, pas seulement sous Duvalier. Bah, sous Duvalier, c'est peut-être ce qu'on a en ce moment, mais si on peut le regarder même à remonter jusqu'à Dessalines, moi, ça ne me dérange pas et je ne pense pas que ça soit un obstacle à ce qu'on a répare, ce qui se fait en ce moment, qu'on part à la recherche de l'argent qui est volé en ce moment-là. Je ne vois pas cela comme deux choses incompatibles.
7: Alors là, tu viens d'exagérer en disant qu'on peut remonter à Dessalines, effectivement. Ben oui, on pourrait, exemple, dire, et France ne sera pas d'accord avec toi, hein, parce qu'il y a eu une mauvaise répartition des terres, les meilleures ont été prises par les descendants des Français, n'est-ce pas? Et ceux qui sont venus d'ailleurs, d'Afrique, eux n'ont pas eu grand-chose. Alors, si on recommence la chose, là, Thilou, hein, pour qu'il y ait plus d'équité dans ce pays-là, on vient de recommencer la bataille. Là.
6: Oui, et pourtant, bon, je ne sais pas si on va regarder cette distribution-là, mais le problème foncier, c'est un problème actuel en Haïti, et à un certain moment, il faudra mettre de l'ordre là-dedans.
7: Mais oui, mais ça, c'est une autre question. Ça, c'est une autre question par rapport à ce qui a été volé, volé, volé littéralement, et qui va handicaper la société haïtienne avec de type, avec une économie basée sur la couleur de la peau, d'une certaine manière, la distribution des richesses, etc. Mais là, on parle de vol, dis-nous. Et moi, je dis encore une fois, alors, lorsque tu vas consulter un avocat, il y a de bons avocats, honnêtes avocats, il y a des avocats plus souvent malhonnêtes et qui,
6: Souvent.
7: plus souvent qu'autrement, et ça, je te le dis, je pèse mes mots, plus souvent malhonnêtes et qui vont profiter de la crédulité de l'autre et surtout de l'état dans lequel se trouve la personne qui consulte. L'état, en tout cas, dans lequel se trouve cette personne, ça peut être quelqu'un qui est très affecté par une situation et qui est prêt à donner tout ce que cette personne-là ne possède pas à l'avocat pour... Mais l'avocat devrait lui dire, oui, on va prendre le temps de regarder, on va analyser les possibilités, etc. Ça, c'est donner une opinion juridique, hein. Et puis, ça peut se faire dans telle circonstance, ça risque de vous donner tel résultat ou tel autre résultat, et c'est à vous à décider. Hein? Si pour un divorce, moi je dis oui, il va toujours y avoir un divorce. Hein? Au bout de ligne, hein, que le monsieur veuille, qu'il ne veuille pas, ben il va y avoir un divorce. Mais ça peut prendre du temps. Ça dépend de nombre de procédures qu'on a à faire, etc. Ça peut vous coûter, je ne sais pas, par exemple, 3 000, 5 000, 10 000, ça peut coûter 100 000 dollars aussi pour faire un divorce. Hein? Ça dépend. Ça dépend. Alors, l'avocat, s'il ne vous dit pas tout, sinon,
6: Oui,
7: et
6: mais
7: que vous êtes prêt à aller récupérer des sous, etc., et qu'il ne vous dit pas que les dépenses que vous pourrez appeler à faire pour aller récupérer des sous incertains, eh ben, ça risque
6: OK.
7: d'être énorme.
6: Oui, voilà.
7: Si
6: Moi,
7: vous
6: ce que
7: voulez, si c'est pour le principe, moi, vous avez un avocat, oui, je peux faire régner le principe, n'est-ce pas? En tout cas, on aura, hein?
6: Appel du
7: Mais si
6: biais.
7: vous voulez avoir des
6: Mais
7: résultats, ben vous risquez de ne pas avoir de bons résultats.
6: ok. Mais moi, ma question, c'est que, comme je te l'ai dit, je ne suis pas au courant qu'il y a une procédure par rapport à cet article qu'on a lu hier, une procédure enclenchée par l'État haïtien. Et le fait que tu en parles, est-ce que on ne devrait même pas en parler? Est-ce que c'est
7: Comment?
6: ça le point? Bon, cette histoire-là, vaut mieux ne pas en parler parce que de toute façon, on ne pourra pas récupérer cet argent-là.
7: Mais je ne sais pas, est-ce qu'on ne devrait pas en parler? Nous sommes en train de parler de la chose
6: Oui,
7: ici, ça fait depuis hier.
6: mais pour dire que ça ne va mener nulle part.
7: Non, ça ne va mener nulle part. Et si ça devrait mener à quelque chose de concret, sinon, je pense bien qu'il y aurait quelqu'un en Haïti à un moment donné. Sinon, il faudrait qualifier tout ce monde-là. Depuis les 30 dernières années, après Duvalier, les 40 dernières années, de vraiment de fantoche, tout simplement. Hein? Et à un moment donné, oui, il y avait des possibilités. Mais là, qu'on tombe dans les générations après ceux qui ont volé longtemps après, qui sont bénéficiaires.
6: Laissons-les tranquilles avec leur argent volé.
7: C'est pas eux qui ont volé. Ils ont hérité d'argent volé. Mais c'est nous, sérieusement, là. As-tu déjà pensé, parce que moi, j'ai déjà pensé, qu'il y a un niveau de fortune que quelqu'un possède, tu te dis certainement, cette fortune n'est pas faite que d'argent propre.
6: Bon, en généralisant comme ça, je ne sais pas, hein, parce qu'il y a, y a maintenant plein de façons de devenir riche et on voit des gens qui deviennent
7: Non,
6: riches.
7: mais tu dis
6: Ah.
7: maintenant. Regardons du côté de Donald Trump. Pas maintenant, là. Il est milliardaire, ça fait longtemps. Est-ce que tout cet argent-là, c'est de l'argent véritablement gagné, proprement gagné? Il y a un niveau de fortune que tu possèdes qui indique automatiquement que tu as abusé, serait-ce qu'abusé.
6: Je ne peux pas être aussi catégorique. Je ne sais pas. Je ne sais vraiment pas. Hein. Je ne me positionne pas en disant que non, c'est vrai ou oui. Oui, mais non.
7: Et quand je dis pas, ça là, Sidou, c'est est-ce que tu as toujours payé le juste prix selon, etc., pour tes, ces affaires? Il y a un niveau de fortune que tu as, Sidou.
6: Ouais.
7: Ouais. Ça ne se peut pas. Alors, si on commence à regarder tout ça...
6: ah, mais c'est une raison pour ne pas regarder ça.
7: On risque de poursuivre tout le monde, surtout moi. C'est... Non. Personnellement, non. Mais
6: bon, donc laissons
7: ce qui se passe aujourd'hui, ce qui se passe aujourd'hui, Tino, on peut le stopper tout de suite. Ce qui s'est passé hier, comme dirait la chanson, hein, faudrait en parler là. Et puis, quand on ne parle pas de ça, Tino, on a l'air de vouloir, et on parle de choses d'il y a 40 ans, des choses impossibles ou presque impossibles à régler. On a l'air d'avoir peur d'affronter ce qui nous fait peur.
6: Mmh.
7: Bon. Le lion qui nous fait peur juste à côté, le tigre qui est prêt à rugir. On pourrait lui poser la question, d'où vient cette fortune? Comment tu as commencé cette fortune? Comment?
6: Ouais. Certains disent que on peut être aussi fortuné en vendant des livres. C'est ce qu'on m'a expliqué certains...
7: Ah oui! C'est... Bon, bon, comment il s'appelle
6: Télisson Aurélien.
7: Télisson,
6: mais c'est pas de lui. C'est pas de lui. C'est pas de lui que je voulais parler. C'est parce que
7: à un certain moment, là.
6: Oui, à un certain moment, j'ai posé la question. Mais bon, où est-ce qu'on trouve l'argent pour monter une aussi grande fondation, avoir une université et tout, alors qu'au départ, on ne pouvait même pas payer les frais pour sa candidature. On m'explique que ben, il a écrit un livre et voilà, il a vendu.
7: Ah, tout tom-tom. Tout tom-tom. Alors, quand on ne peut même pas oser poser une question actuelle, ça veut dire, Tilou, on préfère aller déterrer les morts, n'est-ce pas?
6: Oui. Bon, là, si tu parles à...
7: Il y a un peu de journaliste bon. dans le geste.
6: Mais hein? Non.
7: On préfère dire non, mais c'est pour le principe. Pour le principe. Le principe est déjà bafoué là et est en train d'être bafoué et tous les jours est bafoué. Et puis là, tu veux remonter en amont pour des erreurs qu'on a faites.
6: Mais venons-en au cas de M. Célestin, parce que ça avait fait scandale.
7: De qui?
6: M. Célestin. Ouais. Qu'en est-il de cette histoire-là? Est-ce que finalement, rien ne se passe au niveau, même au Canada, par rapport à cette affaire?
7: Non, en apparence, non. En apparence, non. Il ne se passera absolument rien.
6: Mais je croyais que je comprends pas. Lorsqu'on s'amène pour acheter quoi que ce soit, il y a un certain montant d'argent. Est-ce qu'on n'est pas tenu de donner la provenance de cet argent?
7: Ça dépend des règles qui sont en cause, ça dépend. Théoriquement, oui.
6: Cash en plus. Cash en plus.
7: Mais on peut acheter une maison en cash, effectivement.
6: Oui, non, mais.
7: Mais
6: c'est ce que
7: toi, tu parles de la provenance.
6: Ouais.
7: Ben, il dit que c'est un homme d'affaires. Un homme d'affaires qui a beaucoup d'argent et dans son pays et qui peut débloquer le million, les 4 millions que ça valait.
6: C'est presque comme la Suisse. Si c'est aussi simple, c'est presque comme la Suisse, hein. Finalement, ceux qui permettent de créer des comptes sans avoir d'explication à donner.
7: Alors, quand tu as un gouvernement qui ne fait absolument rien face à ce scandale, est-ce qu'on a vu le gouvernement? C'est ça aussi le problème, Thilou. Aucun gouvernement, parce que ça fait quand même du bruit, hein, n'a levé le petit doigt pour stopper cette situation-là et dire « Oh, on vient de nous dire que ce monsieur-là a dépensé 4 millions de dollars pour s'acheter une maison et une deuxième avec… »
6: C'est un commissaire du gouvernement qui devrait le faire. Je ne sais pas comment ça se passe. Est-ce que c'est la justice haïtienne?
7: Tu parles d'Haïti?
6: Oui, oui.
7: Moi, je ne sais pas. On parle souvent de l'ULCC. On parle… Bon,
6: ouais.
7: Alors, je ne connais pas le système, mais… Tout ce que je sais, c'est qu'il n'y a aucun gouvernement qui a levé le petit doigt dans ce dossier bien précis, mais imaginons que ce même gouvernement qui n'a levé le petit doigt dans un cas où il est presque certain qu'on pourrait récupérer ces fonds-là, et ce gouvernement irait regarder un dossier vieux de 40 ans.
6: Mais il n'y a pas de gouvernement qui le fait non plus.
7: Non, non, mais nous sommes en train de parler, ce n'est pas parce que c'est nous qui allons le faire.
6: Mais ils ne vont
7: c'est
6: pas le faire, Jean, n'est-ce pas?
7: Nous pensons qu'un gouvernement responsable pourrait tenter ça.
6: Oui, mais bon, quand il y en a
7: mais
6: qui...
7: Mais si on ne tente pas quelque chose de vraiment concret, actuel, pourquoi aller réveiller le chat qui dort depuis 40 ans? Hein? Parce que Radio-Canada a sorti un reportage? Quand même. Bon, alors, si tu donnes ta langue au chat, c'est lourd.
6: Bon, ouais, bon, c'est, ça devient compliqué.
7: Ça devient compliqué.
6: Mais on n'a pas parlé de cette promesse ou de ce projet de M. Plamondon. Je voulais savoir ce que tu en penses. J'aurais voulu savoir ce qu'en pense Asma aussi. Lui, il veut abolir la monarchie. Mais au Québec, je ne sais pas comment il va s'y prendre. Est-ce que c'est quelque chose de possible que le Québec ne reconnaisse plus la monarchie tout en restant dans le Canada qui lui-même reconnaîtra la monarchie?
7: Bon, c'est peut-être possible. J'imagine que Paul Saint-Pierre Plamondon ne peut pas dire parce que c'est il y a une lieutenant de gouverneur dans toutes les provinces. Et ça, à mon humble avis, je le dis sous toute réserve, c'est une force provinciale, une force, une entité, on va dire comme ça, provinciale, alors que la gouverneure générale du Canada, c'est fédéral. Mais dans toutes les autres provinces, c'est l'État de la province qui soutient cette entité-là, et avec des sous qui sont dépensés. Et puis, il semble que la monarchie a laissé un goût amer avec la dernière gouverneure générale, qui a fait des dépenses plutôt somptueuses à 100 000 $ pour une visite par jour. Ça met de l'eau au moulin de M. Plamondon. Est-ce qu'il a le droit de le faire? Je pense que oui, il avait déjà décidé, par exemple, de ne pas prêter allégeance à la reine lorsqu'ils ont été élus. Je pense que c'était encore la reine, il n'y avait pas encore le roi.
6: Oui, mais là, c'est différent parce qu'à ce qu'il paraît, la lieutenant-gouverneur, elle doit valider, bon, je ne connais pas le terme technique, le terme juridique, les lois. Donc, même pour s'en débarrasser, il faudrait qu'elle approuve elle-même. Et c'est compliqué.
7: Bon, c'est compliqué. Je ne sais pas quel artifice. Oui, tu as tout à fait raison. Sanction royale, comment ça va se faire, n'est-ce pas, pour dissoudre le Parlement? C'est ça la question aussi, là. C'est la gouverneure, lieutenant gouverneur. Hein? Comment M. Plamondon va faire?
6: Finalement, ça va prendre une révolution, ça. Et puis, en plus, puisqu'il ne fait pas de référendum pendant les 4 premières années, donc ça voudrait dire qu'il va essayer de faire tout ça tout en restant dans le Canada.
7: Mais c'est sûr. Parce que pour sortir du Canada, ça prend d'abord un référendum gagnant. Et il n'est pas certain de gagner. C'est ça la question. Quand on n'est pas certain de gagner sa cause, c'est lourd. Un avocat préfère dire à son client
6: c'est une entente.
7: Des fois, là, même pas. Il n'y aura pas d'entente, ça tu le sais. Ça sera à ton détriment. Il vaut mieux ne pas tenter la chose parce que tu n'as aucune chance de gagner cette affaire-là. Ça, c'est l'opinion juridique de l'avocat. Et Plamondon est avocat.
6: Alors, est-ce qu'il a exercé?
7: Il a exercé, effectivement. Alors, probablement qu'il sait qu'il n'a aucune chance de gagner.
6: Le problème, c'est qu'il n'est pas seulement avocat. il est aussi homme politique.
7: C'est-à-dire?
6: C'est-à-dire que certaines fois, on parle de choses qu'on sait très bien qu'on ne va pas faire.
7: Oui, dans ce... je suis tellement d'accord avec toi parce que, bon, son référendum, ça, et avec des résultats qui sortent tous les jours, comment on dit, au-delà de 60% de la population qui ne
6: Ouais.
7: veut pas de référendum, hein.
6: Ouais.
7: 70%,
6: Ouais, c'est dans
7: c'est
6: ces eaux-là.
7: beaucoup. C'est beaucoup
6: Là, un référendum qui se tient
7: qui ne
6: maintenant,
7: veulent pas
6: il
7: de
6: est sûr de perdre.
7: séparation et de référendum. Donc, est-ce que tu vas le faire? Mais il dit qu'il va le faire quand même.
6: Oui, mais on comprend très bien que bon, lui, il parle de M. Trump, mais plus que pour M. Trump, c'est parce qu'il sait que s'il tient un référendum maintenant, c'est sûr qu'il le perd.
7: Mais tu comprends, moi, ma difficulté, ce n'est pas de perdre un référendum. C'est de regarder l'état, faire l'état des lieux avec deux précédents référendums qui ont été perdus. Et le deuxième référendum a été perdu vraiment par la bande, là. Par la bande. C'est-à-dire que l'option souverainiste, avec tous les à côté qu'on peut mettre, et les propositions, et les affaires, les petites douceurs qu'on ajoute, est montée jusqu'à 49 et quelque chose, là, et des poussières. On a perdu vraiment par un fil. Alors qu'aujourd'hui, compte tenu de la géopolitique et tout ce qui s'ensuit, on est certain de perdre vraiment bêtement
6: Oui,
7: ce
6: mais
7: référendum.
6: donc ils ne vont pas le tenir maintenant, mais c'est sûr
7: Alors,
6: qu'il
7: mais
6: y aura toujours des gens à vouloir un référendum.
7: si tu fais ce référendum et que tu perds lourdement ce référendum, c'est comme un retour, j'ajouterais, en arrière qu'on fait pour le mouvement souverainiste. Et c'est ça que lui disent la plupart des souverainistes,
6: Oui,
7: dont Lucien Bouchard.
6: Oui, mais est-ce que, bon, ça, je ne comprends pas. Est-ce que c'est le référendum perdu qui sera le retour en arrière, ou est-ce qu'on a
7: Non,
6: déjà un
7: mais
6: retour en arrière?
7: en fait, combien de référendums tu vas faire?
6: Non, mais attends, ça c'est autre chose. Mais attends, j'ai un instant.
7: Mais c'est la même
6: Le
7: chose.
6: retour en arrière dont tu parles, il est déjà là, il est déjà constaté. Le simple fait que on tergiverse pour savoir s'il faut y avoir un référendum ou non, parce qu'on est presque sûr de perdre, ça consacre déjà ce retour en arrière. Maintenant, pour
7: Non,
6: combien de référendums?
7: je m'excuse, Silou. Quand je parle de retour en arrière, c'est davantage par rapport à ce que le référendum ou l'indépendance du Québec a représenté chez les Québécois ou pour les Québécois. Bon an, mal an, c'est une option qui flirte généralement avec les 40% de l'opinion au Québec. Et si vous faites un référendum qui est perdu à moins de 30%, c'est un retour brutal en arrière. Parce que les générations ont changé aussi. On veut toujours, du côté des souverainistes, attirer la nouvelle génération avec cette option souverainiste-là.
6: OK. Maintenant, quand tu dis que les générations ont changé, les générations changeront toujours. Donc, oui, l'indépendance semble avoir moins la cote maintenant, mais rien ne dit que la prochaine génération, ça ne va pas remonter. Donc, pour moi, parler de perdre un troisième référendum, ce serait comme c'est fini. Moi, je ne le vois pas comme ça. Je pense qu'il y aura toujours des gens à vouloir l'indépendance. Il y a un certain moment, il y aura des gens croyant qu'il y a assez de personnes dans la population qui le veulent aussi et à vouloir tenir un référendum, il y en aura toujours. Maintenant, la question que je me pose, est-ce que si le Québec devient indépendant et qu'à un certain moment, la population veut revenir dans le Canada, est-ce que ça sera aussi possible?
7: Ah ben c'est ça. Et parce que tu poses la question existentielle, après un référendum gagnant, est-ce qu'on peut faire un référendum pour renverser le
6: C'est ça.
7: référendum, hein? C'est la grosse question. Et c'est pour ça qu'il faut se poser la question, à combien de fois on peut aller en référendum et perdre et revenir et perdre et
6: Ben,
7: revenir
6: ça,
7: et perdre.
6: c'est à
7: Et une
6: l'infini.
7: fois que c'est gagné, une fois que c'est gagné, on dit, oh, la porte est fermée, là maintenant on est un pays indépendant.
6: Non.
7: Personne ne peut briser ce pays indépendant.
6: Oui, ça peut être, oui, pris dans ce sens-là, ça peut paraître compliqué, mais la complication surtout, c'est que sortir du Canada, peut-être que ça dépend du Québec, un petit peu aussi du Canada, quand je regarde les procédures, mais bon, on va dire que ça dépend du Québec. Mais revenir dans le Canada, je ne pense pas que ça dépende seulement de la province qui en est sortie.
7: Non, mais tu vas voir un pays qui. Le pays va rester là où il est, là, hein, ne se déplacera pas en Amérique latine, ne se déplacera pas en Europe, certainement pas dans les Caraïbes. Ça sera toujours là. Et un pays qui a une économie qui va bien, ça sera toujours un attrait pour des pays comme les États-Unis qui veulent en attirer. Surtout une 51e étoile, n'est-ce pas?
6: Mais une question, est-ce qu'il y a une procédure qui prévoit qu'un autre pays puisse intégrer le Canada?
7: Bon, est-ce que tu sais qu'on a déjà posé la question pour Haïti?
6: Pour le Canada? Ah oui? Et alors, la question a été posée par Haïti ou par le Canada?
7: Non, par le Canada, avoir Haïti comme un lieu canadien où on pourrait, en
6: Bon,
7: dehors du Canada, où
6: je
7: on
6: pense pas
7: pourrait
6: qu'à Haïti,
7: passer.
6: je pense pas que
7: Hein?
6: ça passe en Haïti.
7: Comment?
6: Je ne pense pas que ça passe en Haïti.
7: Non, ben, certainement pas. Mais la question a déjà été posée. Alors, la question, si on revient sur ces référendums à répétition, c'est que tu n'as pas le droit, effectivement, d'affaiblir un mouvement aussi fort. Parce que le retour de Paul Saint-Pierre Plamondon, le retour de cette option souverainiste-là, et qui va prendre tout le monde par surprise, c'est une option qui a été abandonnée. Et lorsqu'on a perdu tout espoir, n'est-ce pas? Et il y a eu un Paul Saint-Pierre Plamondon qui est revenu et qui a dit, oui, moi, je suis en train de repolir la chose, etc. Et remettre ça parce que, contrairement à d'autres options qui n'en sont pas des options, je ne sais pas si je me fais bien comprendre, entre le Parti libéral et la CAQ, c'est quoi la différence véritable? Hein? Québec solidaire, oui, on va me dire, oui, c'est un parti de gauche, définitivement, qui a. Mais quand on est vraiment dans la marge, un petit
6: La
7: peu.
6: CAQ, oui, la
7: Hein?
6: CAQ, je n'ai pas compris.
7: Alors, donc, le parti qui va revenir en force avec une option vraiment différente de toutes les autres, c'est le parti qui dit, je veux faire l'indépendance du Québec. C'est ainsi qu'on a repolir la chose. Et aujourd'hui, il est à la veille, à la porte, il dit qu'il est un premier ministre,
6: En attente, en
7: en
6: attente.
7: attente, n'est-ce pas? Et là, à un moment donné, il a même demandé un gouvernement majoritaire, tellement il est en attente. Donc, c'est l'option qui fait la différence. Il vaut mieux garder cette option de manière, comment je pourrais dire, encore utile. Je vais dire ça comme ça parce que je n'ai pas le vrai mot. Mais si tu abuses de cette option-là,
6: C'est
7: tu
6: là que
7: galvaudes l'option, tu fais des référendums, un troisième référendum perdant, en sachant même que ce référendum, tout le monde, les indépendantistes, vont te tuper. Bon, ça ne se dit pas en français, là, mais. Hein?
6: Ouais. Mais moi, c'est là que la politique me dépasse. Et là, je suis vraiment perdu. Normalement, on veut prendre le pouvoir pour appliquer une certaine politique. Alors qu'on a l'impression que maintenant, on est plutôt en train de parler d'une certaine politique pour prendre le pouvoir, même si on est presque sûr qu'on ne pourra pas l'appliquer.
7: Alors oui, bon, moi je suis tout à fait d'accord avec toi. Tout à fait d'accord avec toi. On devrait, mais et est-ce que l'autre n'a pas eu raison? Regarde là, c'était la même chose en 1995. 1995, on dresse la table pour un deuxième référendum au Québec. Et comme je t'ai dit au début de la démarche, ben, l'option souverainiste n'avait pas plus d'allure que 40%. Je te dis, là, bon an, mal an, là, dans la population québécoise, 40%. Or, cette fois-ci, avec les bonbons qu'on a mis, avec les beaux discours, avec les belles paroles, nous allons garder l'argent, nous allons avoir notre armée, nous allons plein d'affaires et de promesses. Ils sont passés à un fil de gagner le référendum.
6: Ouais. Mais on doit y aller. On pourra continuer demain. J'espère que demain, ça sera au menu.
7: Et je te souhaite juste pour toi.
6: D'accord. Je te souhaite une bonne journée. À la prochaine.
7: À toi aussi.
6: Les nouvelles nationales de suite après.
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Montréal, de passage dans l'est de la ville, la chef de la CAQ, Christine Fréchette, a assuré qu'elle veut continuer à développer le secteur. Nous écoutons Christine Fréchette.

0: place à l'innovation et livrer des soins plus efficaces. Quand on l'a essayé avec les chirurgies oculaires, puis j'en ai parlé beaucoup pendant la campagne, là, la Zikemdou, une bonne paire de lunettes, là, mais j'en ai parlé énormément parce que il y a une raison. C'était pas parce que je me cherchais une nouvelle paire de lunettes, c'est parce que il y a eu un impact très positif pour le Québec. Hein. Ça a réduit les coûts de 1 600 à 600 $ par intervention. Puis les délais d'attente sont passés en moyenne de entre 4 et 5 ans à entre 6 et 12 mois. On a besoin de plus d'initiatives comme celle-là pour désengorger le réseau au Québec et faire en sorte que les Québécois en aient enfin pour leur argent. La CAQ, rappelez-vous, il y a 4 ans, nous avait promis 2 mini-hôpitaux privés. En 2022, ils ont promis ça. On est en 2026. Évidemment, on sait que depuis ce temps-là, ils ont trahi leur parole. Et à la place, ils ont créé plus de bureaucratie avec Santé Québec. Au Parti conservateur, on propose donc quelque chose de totalement différent, soit un appel d'offres international pour attirer les meilleurs modèles au monde ici. Avec 4 nouveaux hôpitaux privés, un à Montréal, un à Québec, puis 2 dans nos régions, qui seront bâtis, organisés et exploités par le secteur privé, couverts, je vous le rappelle, par la carte d'assurance maladie. On parle de vrais hôpitaux généraux, là, avec une urgence ouverte 24 heures sur 24, 7 jours sur 7, des lits d'hospitalisation de courte durée, des blocs opératoires, de la médecine généraliste et spécialiste, notamment. Notre vision, c'est des établissements qui sont pleinement intégrés au réseau de la santé actuelle et qui offre les mêmes services que les autres hôpitaux, mais avec l'autonomie nécessaire pour innover davantage, organiser les services autrement.
1: Le chef du Parti québécois, Paul Saint-Pierre-Plamondon, a martelé jeudi matin un appel aux électeurs pour obtenir un gouvernement majoritaire. Paul Saint-Pierre-Plamondon.
2: C'est aussi toute la région du centre du Québec qui est appelée à prendre une place dans ce gouvernement-là. Si tel est le choix des Québécois, c'est certain qu'on aimerait le faire avec les gens de la région. Une région qui, on peut dire, comme d'autres régions, était assez silencieuse, un peu tenue pour acquise par la CAQ. Et le Parti québécois veut faire débloquer un certain nombre de dossiers qui ne bougent pas depuis très longtemps. Et c'est donc la thématique de notre mêlée de presse aujourd'hui. Régler un dossier qui ne débloque pas et qui est très concret dans la vie des gens d'ici, l'accès à l'eau potable. Et des gens nous écoutent ailleurs au Québec pour être surpris, mais dans plusieurs municipalités du Québec, les gens doivent bouillir leur eau pour la consommer. C'est une réalité et ça fait des mois que Alex me parle de ces enjeux-là parce que, à travers son travail de député, c'est parmi les priorités qu'il a identifiées qui étaient les plus insolites et criantes. Par exemple, Princeville, Sainte-Sophie-d'Halifax, Saint-Ferdinand, ils sont soumis régulièrement à des consignes d'ébullition d'eau, et ce, depuis des années. Et il y a quelque chose d'un peu incongru et inacceptable. Donc, j'annonce que le Parti québécois s'engage à répondre aux besoins en eau potable des citoyens de la circonscription d'Arthabasca-l'Érable. Essentiellement, ce qu'on va faire, c'est qu'on va affecter des sommes issues de l'entente du 2 juin 2026 avec le fédéral pour réparer les infrastructures en eau. On estime que pour la MRC de l'Érable, on est devant un montant nécessaire de 85 millions de dollars. Le Parti québécois va aussi, en suivi des recommandations du rapport sur la fiscalité et les finances municipales, procéder à des allègements réglementaires. Et je viens d'en parler. Il y a une partie des avis d'ébullition qui viennent également du fait que des infrastructures bâties dans les années 70 ne sont pas désormais liées aux normes qui évoluent sans arrêt. Il faut se poser la question, est-ce que sur le plan réglementaire, on ne peut pas simplifier un peu les choses et se donner une chance de bien desservir la population d'abord et avant tout, et non pas essayer de rentrer dans des programmes, parce que le message que j'entends ce matin, c'est que les gestionnaires de ces infrastructures relativement désuètes, mais qui fonctionnent toujours, non seulement sont pris avec des changements réglementaires constamment pour lesquels leur infrastructure ne changera pas du jour au lendemain, mais lorsqu'il y a des fonds publics pour améliorer la qualité de l'eau, ça passe par programme et non pas sur la base des besoins réels de chaque région. Donc, un gouvernement du Parti québécois va réapprovisionner le fonds pour les infrastructures en eau du gouvernement du Québec à partir des 10 milliards issus de l'entente du fédéral qui est survenue le 2 juin dernier. Nous allons ainsi pouvoir répondre mieux, je pense, aux besoins urgents en maintien des ouvrages d'eau.
1: Nous allons à présent parler d'Haïti. Il est 7h18 à CPI.

Le Premier ministre Alix Didier Fils-Aimé a procédé jeudi au lancement officiel du nouveau code fiscal haïtien à l'occasion de l'ouverture de l'exercice fiscal 2026-2027. Ce premier code fiscal moderne vise à harmoniser et à simplifier un ensemble de normes jusque-là dispersées dans plusieurs lois, décrets et textes réglementaires, souligne-t-il dans son allocution. Fils-Aimé a plaidé en faveur d'un système fiscal plus cohérent, transparent et équitable, capable de renforcer la mobilisation des ressources nationales. De son côté, le ministre de l'Économie et des Finances, Serge-Gabriel Collin, a déclaré que cette réforme est importante pour renforcer les capacités de l'État.

Le Conseil des administrateurs de la Banque interaméricaine de développement a approuvé un don de 38,7 millions de dollars provenant du mécanisme de don de la BID afin d'améliorer la sécurité alimentaire dans les départements du Nord et du Nord-Est d'Haïti. Le programme pour une productivité agricole durable dans le Nord et le Nord-Est vise à élargir l'accès durable à l'irrigation, à soutenir l'adoption de technologies agricoles résilientes face au climat et à renforcer les organisations de producteurs agroalimentaires ainsi que les petites entreprises du secteur. Le programme devrait bénéficier à environ 7 800 petits exploitants agricoles grâce à l'amélioration des systèmes d'irrigation, à l'adoption de nouvelles technologies et à l'assistance technique. Il soutiendra également 155 micro, petites et moyennes entreprises agroalimentaires ainsi que des organisations de producteurs au moyen de services de développement des entreprises et de subventions de contrepartie, tout en élargissant les possibilités de formation technique et professionnelle pour les jeunes des zones rurales. L'opération intègre des mesures de gestion environnementale et sociale, des considérations liées à la résilience climatique, ainsi que des actions visant à promouvoir la participation des femmes et des jeunes. Grâce à ces investissements, le programme cherche à renforcer la production agricole, à soutenir les moyens de subsistance en milieu rural, à favoriser un développement rural plus durable et plus résilient dans le nord d'Haïti, et à accroître la résilience face aux défis liés au climat dans cette région. La préparation du projet a comporté de vastes consultations auxquelles ont participé plus de 1 000 agriculteurs, plus de 400 acteurs de chaîne de valeur, 340 MPME, des associations d'agriculteurs, des membres de communautés, des autorités locales et des organisations de la société civile dans la zone du projet. Le programme devrait être complété par un cofinancement parallèle de 9,2 millions de dollars du Fonds international de développement agricole, portant le financement total à 47,9 millions de dollars.

La gestion de l'Office national d'assurance vieillesse, dirigée par Lovely François, est contestée par des assurés, des retraités, des policiers à la retraite et des organisations syndicales. Ils dénoncent des retards dans le paiement des prestations et ce qu'ils présentent comme une remise en cause des droits des travailleurs. L'action des unités motivées pour une Haïti de droit a organisé ce jeudi 1er octobre une conférence de presse à Delma sur la situation des assurés et des retraités de l'ONA. Des assurés, des retraités et des représentants syndicaux ont participé à la rencontre. Les intervenants ont dénoncé ce qu'ils qualifient de retraite de la mort. Ils affirment que certains policiers à la retraite attendent depuis plus de 5 ans le paiement de leurs prestations. Ils dénoncent également le non-respect de certains avantages qui, selon eux, leur avaient été accordés. La loi du 28 août 1967 figure au centre des contestations. Les membres de la UMOHD la présente comme un texte protégeant les travailleurs et les assurés. Selon Maître Evel Fanfan, membre du comité exécutif de la UMOHD, le gouvernement d'Alix Didier-Fils-Aimé chercherait à modifier cette loi par arrêté. Il soutient qu'un arrêté ne peut pas modifier une loi et conteste la légalité d'une telle démarche. Maître Evel Fanfan accuse également Guichard Doré, présenté comme chef de cabinet de l'ONA, de participer à une démarche visant, selon lui, à modifier les protections prévues par la loi. Ces accusations n'ont pas été étayées dans les éléments communiqués par une décision officielle ou un document établissant ces faits. Selon les explications données lors de la conférence, la loi du 28 août 1967 permettrait à un travailleur de prendre sa retraite à partir de 55 ans après 240 mois de cotisation. Les intervenants évoquent également une pension correspondant à 60% des cotisations des 10 dernières années. Ils contestent des changements qui feraient passer l'âge de la retraite de 55 à 63 ans. La durée minimale de cotisation passerait, selon eux, de 240 à 363 mois. Les contestataires dénoncent aussi une baisse de la pension de 60%.

les questions sur certaines dépenses et rémunérations au sein de l'ONA. Maître Evel Fanfan affirme notamment que la rémunération de Guichard Doré serait passée de 300 000 à 400 000 gourdes. Il affirme également que le chef de cabinet bénéficierait de 133 333 gourdes par mois pour une carte, de 75 000 gourdes pour le carburant et d'une autre allocation mensuelle de 75 000 gourdes. Selon les déclarations faites lors de la conférence, 24 millions de gourdes auraient été consacrées à l'achat de véhicules blindés destinés à la directrice de l'ONA et à son chef de cabinet. Ces affirmations n'ont pas été corroborées par des documents présentés lors de la conférence de presse selon les éléments disponibles. La UMOHD demande le respect des droits prévus par la loi du 28 août 1967. L'organisation s'oppose à toute modification qui réduirait, selon elle, les avantages des travailleurs et des retraités. Elle estime que les assurés ne doivent pas supporter les conséquences des difficultés financières de l'ONA.

Les autorités locales de Kenskoff sont relativement satisfaites des récentes opérations offensives des forces de l'ordre. Il s'agit d'un pas important dans la bonne direction. Le maire Massillon Jean se réjouit que plusieurs gangs aient été démantelés. Leurs repères sont tombés sous le contrôle des forces de l'ordre au terme de 2 semaines d'opérations stratégiques. Viard 1 et 2, Godet ont été récupérés, ainsi que Bois d'Avril, qui était le centre névralgique des activités des criminels. Les unités spécialisées de la PNH, les équipes de la Task Force et les soldats des forces armées d'Haïti étaient impliqués dans cette opération de grande envergure. Pour M. Jean, il est impératif d'intensifier les opérations offensives en vue de parvenir au démantèlement de tous les gangs dans les 5 sections rurales. L'agent exécutif intérimaire explique qu'il revient aux autorités policières de communiquer sur le bilan des opérations. Les habitants et les autorités locales ont confirmé que plusieurs bandits ont été stoppés avant la récupération des quartiers. La consolidation des quartiers récupérés constitue une urgence à laisser entendre le maire. Même si des progrès importants ont été réalisés, mais on ne peut pas appeler les déplacés à revenir dans leur quartier. Pour lui, l'essentiel est de consolider l'ensemble des sections rurales afin d'empêcher d'éventuels retours des gangs. Les bandits ont fui les quartiers récupérés, mais se sont repliés dans d'autres territoires sous leur contrôle. De l'avis du maire, les soldats des FADH devront prendre une part active dans la consolidation des territoires récupérés. Ils souhaitent également le déploiement d'un contingent de la force de répression des gangs dans la commune en vue de favoriser les opérations de consolidation. Il espère que le renouvellement du mandat de la FRG par le Conseil de sécurité des Nations Unies leur permettra de supporter les opérations des forces de police sur le terrain. Dans le cadre de la consolidation, M. Jean appelle à l'implication des divers ministères en vue de venir en aide à la population. Le ministère des Travaux publics, Transports et Communications devra notamment dépêcher des équipes pour réhabiliter les voies d'accès endommagées par les gangs. Plus de 20 mois après la chute de Kenskoff, les déplacés vivent dans des conditions précaires, dans des familles d'accueil ou des sites d'hébergement. Les gens sont confrontés à une misère haute.

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3: La sélection haïtienne de football a réalisé un festival offensif. 4-1 face à la République dominicaine, mi-temps 1-0. C'était ce jeudi 1er octobre 2026 au stade Olympico Félix Sanchez, plein à craquer. Les Grenadiers, avec 9 points, restent au coude à coude avec Curaçao, tombeur de l'équipe de Trinidad et Tobago. Dès l'entame de la rencontre, Ruben Providence, lancé en profondeur par Jean-Ritner Bellegarde, allait buter sur Xavier Valdés, le portier de l'équipe dominicaine. 4 minutes plus tard, Don Didson Lucius, sur un bon service de Ruben Providence, déclenche les hostilités pour l'équipe haïtienne 1-0. Dominateur dans le jeu, Haïti a bénéficié d'un pénalty à la suite d'une faute commise sur Martin Experience. Wilson Isidore, 21e qui s'en charge, a vu son tir détourné par Xavier Valdés. Jean-Ritner Bellegarde, très bon dans l'entrejeu des Grenadiers, lance Wilson Isidore à la 32e minute. Wilson frappe à côté. En manque de réussite, l'attaquant de Sunderland, Isidore donc, trouvé au premier poteau à la 29e minute, place une lourde frappe qui s'envole dans les airs. Après avoir laissé passer la tempête, les Dominicains ont pris le contrôle de la rencontre en créant de nombreuses occasions. Alexandre Pierre a dû sortir le grand jeu pour repousser un tir de Heinz Morchel à la 31e minute. Deux minutes plus tard, Mariano Diaz, l'ancien joueur du Real Madrid, qui pensait remettre les pendules à l'heure pour son pays, mais son but est refusé pour une position avancée par l'arbitre central. On en reste là pour le score à la mi-temps 1-0 pour Haïti face à l'équipe nationale de la République dominicaine. Dans le deuxième acte, ce sont les Dominicains qui continuent de mettre la pression. Dans la foulée, Alexandre Pierre dévie en corner un centre de Mariano Diaz à la 48e minute pour écarter le danger. Pour calmer les Dominicains, Wilson Isidore, à la 51e minute, inscrit le but de 2-0. À l'origine de l'action, un centre de Carl-Fred Sinté, mal repoussé par Xavier Valdés, l'attaquant de Sunderland à l'affût, marque dans le but. En réaction, Dorni Romero a profité d'un mauvais contrôle de Carl-Fred Sinté pour dribbler Alexandre Pierre et réduire le score pour la République dominicaine, 2-1. Les Haïtiens font alors preuve d'une grande réussite dans la rencontre et tentent les actions les plus dangereuses. Un tir de Wilson Isidore à la 65e, capté par Xavier et Valdés. Jean-Yves Bellegarde, très présent dans cette rencontre, envoie un centre dans la surface adverse, bien repris par Andelkoa, mais le portier dominicain, qui est contre le ballon, ne fait que l'envoyer sur Wilson Isidore, qui s'offre le doublé, 3-1. Et pour terminer le travail, Ruben Providence, après avoir mystifié les défenseurs dominicains, lance une petite balle piquée dans la surface adverse à Yacine Enzo Fortuné, qui marque de la tête le 4e but de l'équipe haïtienne. Les Haïtiens, en battant les Dominicains 4-1, restent toujours invaincus en match officiel face à eux. Et avec cette victoire, les Grenadiers comptent désormais le même nombre de points avec Curaçao, soit 9 au classement du groupe A. Curaçao reste leader. Pour sa part, l'équipe nationale de Curaçao, sans trembler, a eu gain de cause face à Trinidad et Tobago 1-0. Le 11 de départ des Grenadiers, Alexandre Pierre dans les buts, Karl-Heinz Arcus, Andelkoa, Carl-Fred Sainté, Martin Expérience, Jean-Rickner Bellegarde, Danley Jean-Jacques, Fabrice Picot, Don Didson Luisius, Ruben Providence et Will.

Dans le cadre de sa préparation pour la Coupe du Monde U17 2026, la sélection haïtienne U17 a affronté l'Aigle Noir le mercredi 1er octobre 2026 au parc sportif de Saint-Louis-de-Gonzague. Les jeunes Grenadiers se sont inclinés sur le score de 1-0 face au club de 2e division. Après avoir remporté le tournoi amical organisé par la Fédération haïtienne de football, la sélection haïtienne conduite par Kowski Saint-Ville poursuit sa préparation en vue de l'échéance mondiale. Le 1er octobre, les Grenadiers se sont mesurés donc à l'Aigle Noir devant plusieurs dizaines de supporters et ont fait le déplacement pour assister à cette rencontre.

Nous revenons à la Ligue des Nations de la CONCACAF pour les résultats. Donc, Curaçao gagne 1-0 contre Trinité et Tobago. La République dominicaine à domicile perd contre Haïti 1-4. Nicaragua également perd à domicile contre le Costa Rica 3-0. Anguilla 0 également contre Antigua et Barbuda 3. Donc, 3-0 pour Antigua et Barbuda contre Anguilla. Porto Rico gagne également 3-0 contre les îles Caïmans. Des matchs à jouer aujourd'hui, la Guadeloupe joue contre Sainte-Lucie et puis Cuba joue contre Saint-Kitts et Nevis. D'autres matchs sont programmés aujourd'hui pour cette Ligue des Nations. Kazakhstan joue contre la Moldavie, Chypre joue contre l'Arménie, Lettonie-Monténégro, Îles Féroé-Slovaquie, Belgique-Turquie et le match du jour peut-être la France qui joue contre l'Italie. Dans Ligue B, la Bosnie-Herzégovine joue contre la Suède, la Hongrie reçoit la Géorgie, la Roumanie se déplace en Pologne et l'Ukraine jouera à domicile contre l'Irlande du Nord. Et cette fin de semaine en Formule 1, ce sera le Grand Prix de Bahreïn. Les séances de pratique se joueront aujourd'hui, les deux premières séances de pratique, une autre séance demain, et les qualifications également demain, et la course, ça sera dimanche. Je vous rappelle l'état des différents classements, des deux classements. Le classement d'abord des pilotes, le championnat des pilotes avec Antonelli de Mercedes qui compte 302 points, George Russell également de Mercedes 236 points, Lewis Hamilton de Ferrari est troisième avec 199 points, Lando Norris de McLaren quatrième avec 186 points, Charles Leclerc cinquième, Charles Leclerc de Ferrari avec 179 points et Max Verstappen n'est que sixième avec 163 points. Championnat constructeur, Mercedes est premier avec 538 points, suivi de Ferrari 378 points, McLaren troisième avec 306 points, Red Bull Racing quatrième avec 263 points, Racing Bulls cinquième 83 points, sixième Alpine 68 points, septième AS F1 Team avec 27 points, 17 points pour Audi qui est huitième, Williams neuvième avec 12 points, Aston Martin dixième avec 3 points et bon dernier Cadillac qui n'a toujours pas marqué de points dans cette saison 2026.

0: Zimbabwe, ouverture d'une enquête après le crash d'un hélicoptère. L'accident s'est produit dans la zone rurale de Marondera, dans la province de Mashonaland, à 72 kilomètres de la capitale. Reportage Africa News.
1: L'hélicoptère, ou plutôt ce qu'il en reste après le crash mercredi qui a coûté la vie à 6 personnes au Zimbabwe, dont 2 pilotes. Des débris de l'appareil jonchaient le sol au lendemain de l'accident, confirmé par les autorités du pays d'Afrique australe, lesquelles ont indiqué qu'il n'y a eu aucun survivant, selon les informations en leur possession. L'appareil transportait 6 personnes, dont 2 pilotes. Le mania zimbabwéen Chivayo et son épouse Lucy Muteke figurent parmi les victimes. Le drame s'est produit dans la zone rurale de Marondera, dans la province du Mashonaland, à 72 kilomètres de la capitale Harare. Les causes de l'accident n'étaient pas encore connues. Une enquête a été ouverte afin d'élucider les circonstances du crash.
0: Gaza, les funérailles de 105 victimes exhumées des décombres. Des centaines de personnes se sont rassemblées mercredi pour rendre hommage à 105 victimes de la guerre, dont les corps ont été extraits des ruines de bâtiments détruits. Selon l'ONU, plus de 8 000 dépouilles pourraient encore se trouver sous les décombres dans la bande de Gaza. Reportage Africa News.
2: À Gaza, des centaines de personnes se sont rassemblées mercredi pour rendre hommage à 105 victimes de la guerre, dont les corps ont été récemment extraits des ruines de bâtiments détruits. Ils ont été pris pour cible dès le début de la guerre menée par Israël à Gaza, le 25 octobre 2023. Ils sont restés ensevelis sous les décombres en raison de la difficulté à les atteindre. 3 ans plus tard, nous avons réussi à récupérer les corps de 105 personnes, dont 12 membres de ma propre famille, que nous avons identifiés grâce à leurs vêtements et à quelques effets personnels. La récupération des corps demeure particulièrement difficile dans la bande de Gaza, où d'importantes quantités de gravats entravent les opérations de recherche. Pour les proches qui ont retrouvé leurs disparus, vient enfin le temps des adieux et du deuil. C'est le cas de Tahrid Hennaoui. Ils ont enfin réussi à les sortir. Nous avons pu les voir et leur dire adieu. J'allais souvent sur les ruines de l'immeuble. J'appelais ma fille et ses enfants. Je leur parlais. Nous n'arrivons pas à nous remettre de la mort de ma fille, ni à tourner la page. Ces funérailles collectives sont devenues fréquentes à Gaza. Mardi, près de 50 dépouilles avaient déjà été inhumées dans le camp de réfugiés de Nusayrat, au centre du territoire. Selon une estimation des Nations Unies, plus de 8 000 corps pourraient encore être ensevelis sous les décombres.
0: Israël, le financement qatari du Hamas au cœur d'un scandale qui éclabousse Netanyahou. Reportage France 24.
3: Des valises d'argent qatari livrées au Hamas avec l'autorisation de Benjamin Netanyahou. C'est la conclusion d'une enquête réalisée par la cellule d'investigation de Radio France. À partir de 2018, chaque mois, 30 millions de dollars en provenance du Qatar étaient livrés aux représentants du Hamas, officiellement à des fins humanitaires. Sauf que cet argent a été détourné pour financer les brigades Al-Qassam, responsables de l'attaque terroriste du 7 octobre. Aujourd'hui, Israël et le Qatar se rejettent la responsabilité de ce financement. Selon différentes sources proches de cette affaire, le Premier ministre Benjamin Netanyahou était au courant de cette situation et a refusé de changer de stratégie. Il pensait alors acheter le calme. Depuis mai 2020, un procès pénal est en cours à l'encontre de Benjamin Netanyahou pour 3 affaires distinctes, dont une pour corruption. Âgé de 76 ans, le Premier ministre israélien se représente à sa propre succession fin octobre. La loi israélienne n'impose la démission d'un chef de gouvernement qu'en cas de condamnation définitive.
0: En Algérie, les incendies criminels désormais passibles de la peine de mort. Reportage Africa News.
4: En Algérie, les députés ont adopté jeudi une loi prévoyant la peine de mort pour les auteurs reconnus coupables d'incendies volontaires de forêt. Une mesure votée après les incendies meurtriers qui ont ravagé le nord-est du pays cet été et fait officiellement 12 morts. La nouvelle loi étend également la peine capitale aux enlèvements d'enfants accompagnés de tortures, d'agressions sexuelles ou de mutilations. Depuis 1993, l'Algérie observe un moratoire sur les exécutions. Des condamnations à mort continuent toutefois d'être prononcées, notamment dans des affaires liées au terrorisme, sans qu'aucune exécution n'ait eu lieu depuis. Devant le Parlement, le ministre de la Justice Lofti Boudjema a justifié le durcissement de la législation, affirmant que les incendies volontaires avaient atteint le niveau du crime organisé. Il a également évoqué des liens avec des acteurs étrangers, parlant d'une atteinte à l'intégrité du territoire national. Le texte doit désormais être examiné par le Sénat avant sa promulgation par le président Abdelmadjid Tebboune. Chaque été, le nord de l'Algérie est confronté à des feux de forêt dont l'intensité est aggravée par les épisodes de sécheresse et les fortes chaleurs.
0: Au Brésil, dans l'état de Bahia, 46% des habitants sont sous le seuil de pauvreté. Reportage France 24.
5: Tancredo Neves, la plus grande favela de l'état de Bahia, aux portes de la capitale, Salvador. C'est dans ces dédales de ruelles que Maria das Graças, 61 ans, habite depuis plus de 25 ans. Dans cette maison qui tient à peine debout.
6: Il y a un trou ici. Quand il pleut, ça mouille la télé. Je suis obligée de la mettre sur le canapé.
5: Son frigo vient tout juste de tomber en panne.
6: Je mets les aliments dans ce seau en attendant.
5: À peine de quoi survivre et pourtant, si cette ancienne recycleuse réussit à avoir un toit et à manger chaque mois, c'est grâce à une allocation familiale mise en place sous le gouvernement de Lula en 2003. Comme elle, 300 000 familles en bénéficient à Bahia, 120 euros mensuels et depuis quelques mois à peine, le droit à une bouteille de gaz gratuite. Un petit miracle pour Maria.
6: Je vais avoir le droit à la prochaine, début octobre.
5: Alors ce dimanche, elle votera Lula, qu'elle considère comme son sauveur.
6: D'aussi loin que je m'en souvienne, j'ai voté Lula toute ma vie. C'est lui qui m'a donné le gaz, une allocation, et ça m'aide beaucoup. Si je n'avais pas tout ça, je n'aurais plus la force de travailler. Alors qu'est-ce que je deviendrais ?
5: Malgré une baisse record de l'extrême pauvreté ces quatre dernières années à Bahia, ce fief historique de Lula reste l'un des plus touchés au Brésil.
7: Venez par ici, il y a de la soupe.
5: En 2023, le gouvernement local de gauche a mis en place le programme Bahia sans fin, une centaine de restaurants populaires pour les plus démunis. Insuffisant pour ce bénévole d'association caritative qui vient distribuer des repas ici chaque semaine. Cet électeur du parti de Lula est aujourd'hui déçu.
7: Tous les quatre ans, les candidats viennent et nous promettent monts et merveilles. Mais ici, les familles ne reçoivent même pas un panier de première nécessité, même pas une assistance sociale. Et pour s'enregistrer au programme Bahia sans fin, c'est un enfer bureaucratique impossible.
8: Je vais voter. Je ne sais pas encore pour qui voter. Je suis indécise. Pour être honnête, je ne sais plus en qui croire. Ils disent une chose et en font une autre. Mais au final, nous ne recevons rien.
5: Ces dernières semaines, le candidat d'extrême droite, Flavio Bolsonaro, a multiplié les déplacements dans le Nord pour courtiser cet électorat déçu. Lula garde malgré tout une avance considérable à Bahia.
0: Deux drones russes ont frappé jeudi un important pont de Kiev enjambant le fleuve Dnieper et reliant l'est et l'ouest de la ville, a annoncé le maire dans un contexte de nette intensification des frappes de Moscou sur la capitale ukrainienne. Reportage France 24.
9: À Kiev, une pile du pont Pivdeni en flammes après avoir été frappée jeudi à la mi-journée par deux drones russes. Le pont Pivdeni, aussi appelé pont sud, enjambe le Dniepr pour relier l'est et l'ouest de la capitale ukrainienne. C'est la première fois depuis 2022 et le début de l'invasion à grande échelle de l'Ukraine par la Russie qu'un des principaux ponts de Kiev est frappé. Des inspections sont en cours pour déterminer si la structure porteuse a été touchée. Depuis plusieurs jours, la Russie accentue ses frappes sur des infrastructures civiles, comme sur cette école de Kiev. La frappe n'a pas fait de victimes.
6: Quand l'alerte a retenti, tout le monde s'est dirigé en vitesse vers notre abri. 104 enfants étaient alors dans l'école, cela fait beaucoup de monde. Nous nous sommes donc rendus dans l'abri et avons continué la classe.
9: Dans la capitale, toujours, un institut atomique a été frappé par un drone, sans toucher le petit réacteur de recherche qui s'y trouve.
10: Le réacteur et les systèmes de sûreté n'ont pas été endommagés.
9: Outre la capitale, d'autres villes ont aussi été frappées ces dernières heures, comme Odessa, Donetsk ou encore Soumy. 5 régions ont subi des coupures de courant après des bombardements sur des infrastructures énergétiques. Kiev l'affirme, Moscou vient de lancer une nouvelle campagne contre le secteur énergétique ukrainien alors que le pays connaît ses premières gelées nocturnes. En réaction, le fournisseur d'énergie Ukrenergo a demandé aux utilisateurs de limiter leur consommation électrique. Dimanche dernier, le gouvernement a par ailleurs appelé les plus vulnérables à quitter les grandes villes avant l'arrivée de l'hiver.
0: La Russie alerte sur la menace de nouvelles règles du commerce mondial. Reportage Africa News.
1: Au deuxième et dernier jour, jeudi, de la réunion des ministres du commerce du G20, la Russie alerte sur la menace qui plane sur les échanges commerciaux. En marge de la rencontre qui se déroule dans le Wisconsin aux États-Unis, le ministre russe du développement économique a évoqué le flou qui entoure les nouvelles règles du commerce à l'échelle mondiale. Peut-être dans le but d'en établir de nouvelles, mais ces nouvelles règles restent floues pour l'instant. Pour le moment, il s'agit davantage de démanteler tous les cadres internationaux qui entravent la conclusion d'accords, de s'orienter vers une logique de relations bilatérales et d'exercer le droit du plus fort. La Russie comprend mieux que quiconque de quoi il s'agit, car il tente par tous les moyens de restreindre nos échanges commerciaux. De plus, lorsque nous parlons de commerce alimentaire, nous parlons également du commerce des engrains. Une appréhension dans un contexte commercial mondial perturbé notamment par la politique commerciale du président américain Donald Trump. Ses droits de douane répétés laissant planer la menace d'une guerre commerciale avec de nombreux pays.
0: Le président russe avertit que Moscou utilisera toutes les armes pour défendre Kaliningrad. Reportage Africa News.
1: Alors qu'il s'exprimait jeudi, le président russe Vladimir Poutine envisageait d'utiliser tous les types d'armes si Kaliningrad était attaqué. Il s'agit d'une enclave russe sur la mer Baltique entre la Pologne et la Lituanie. Ajoutons que la Russie n'était pas en train de préparer une attaque contre quelconque pays. Nous ne menaçons personne, nous n'avons pas l'intention d'attaquer qui que ce soit, ni en 2029, ni en 2030, ni en 2050. Mais si nous sommes confrontés à une agression, nous devrons riposter. Et les citoyens des pays européens doivent bien comprendre cela et faire la distinction entre notre position et celle de certains dirigeants politiques actuels de leur pays. Cette sortie de Vladimir Poutine intervient après des exercices dont des simulations de perturbation des communications et la neutralisation des systèmes de défense aérienne vers la région de Kaliningrad par des pays membres de l'OTAN.
0: Blocus des lycées, environ 900 actions recensées jeudi en France. Reportage France 24.
11: En Égypte.
12: Individus masqués jetant des projectiles sur la façade du lycée. Puis, quelques instants plus tard, un feu de poubelle se propageant à tout l'établissement. Le lycée Mandela de Nantes, victime d'un incendie volontaire. Plusieurs salles de classe dégradées. Le feu a pris sous les yeux de lycéens sidérés.
13: Au moment où il y a eu les premiers départs de feu, il y avait encore des gens à l'intérieur et juste devant la porte. Donc quand on s'est retrouvé face au feu, avoir le gros départ de feu, on a quand même eu peur pour les gens qui étaient encore à l'intérieur.
12: Autre établissement à Nantes, cette scène choquante d'un lycéen brûlé sous les yeux de ses camarades. À Bordeaux, tir de mortier. Puis l'incendie, là encore, de la façade. Les pompiers interviennent et les lycéens, bien qu'en colère, ne semble pas cautionner ces dégradations.
14: Bon, soit ils auraient pu faire un petit feu sur la route, ça aurait eu le même effet, je pense, parce que là, brûler l'établissement, là, c'est un peu chaud, hein.
15: C'est pas les lycéens qui ont mis feu. En fait, c'est des gens qui sont venus juste pour tout brûler.
12: Dans la matinée, des interpellations ont eu lieu à Rennes, à Toulouse, où des échauffourées ont éclaté. Ce camion se fait même voler ses outils avant de devoir prendre la fuite. À Marseille, c'est un camion de pompiers, cette fois, mis à feu volontairement. Une contestation toujours plus tendue et étendue.
0: Nous allons à présent observer la pause commerciale, la suite des informations à notre retour.

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0: Égypte, la détention de l'ensemble de la rédaction de la plateforme égyptienne de fact-checking Matsadash suscite une mobilisation croissante d'organisations de défense des droits humains et de la presse qui réclament la libération des 6 journalistes et des informations sur leur sort. Reportage Africa News.
1: En Égypte, 6 journalistes de la plateforme indépendante Matsadash ont été arrêtés en seulement 48 heures. Les interpellations ont commencé lundi avec le rédacteur en chef, avant de se poursuivre jusqu'à mercredi avec les 5 autres membres de la rédaction. Créé en 2018, Matsadash, qui veut dire « n'y crois pas » en arabe égyptien, est un média spécialisé dans la vérification des faits et la lutte contre la désinformation. Nous avons demandé au procureur général d'ouvrir une enquête urgente, de révéler le lieu de détention des 6 journalistes et leur permettre de joindre leurs familles et leurs avocats. Le ministère égyptien de l'Intérieur accuse Matsadash d'être une plateforme gérée depuis l'étranger au service des Frères musulmans, une organisation interdite en Égypte. Un appel international signé par des organisations de défense des droits humains et des médias indépendants réclame la libération des 6 journalistes. Au fil des années, un message très clair a été adressé à la société égyptienne. S'engager en politique dans le journalisme ou dans la défense des droits humains peut avoir de graves conséquences pour les personnes concernées, mais aussi pour leurs familles et leurs proches. Cette affaire intervient dans un contexte de forte pression sur la presse indépendante en Égypte. Reporters sans frontières recense actuellement 24 journalistes détenus dans le pays.
0: En Libye, une grève nationale des enseignants perturbe la rentrée scolaire où les revendications salariales et sociales se sont transformées en mouvement de protestation durable. Les enseignants réclament notamment une revalorisation de leur rémunération et une couverture médicale. Reportage Africa News.
1: En Libye, les enseignants durcissent leur mouvement de protestation. Depuis la mi-septembre, des milliers d'entre eux manifestent à Tripoli pour réclamer une hausse des salaires et une couverture médicale. Les enseignants dénoncent également la dégradation des conditions de travail, notamment le manque de matériel et d'équipement scolaire. La rentrée scolaire d'environ 1,6 million d'élèves du public est désormais suspendue. Nous sommes passés des sit-in à la grève générale. Nous ne reprendrons pas les cours tant que nos revendications n'auront pas été satisfaites. C'est la position de tous les enseignants en Libye. La mobilisation s'étend désormais à Benghazi, dans l'est du pays. Les enseignants réclament une rémunération alignée sur celle d'autres catégories de fonctionnaires et plus de pouvoir d'achat face à la hausse du coût de la vie. Les prix et le coût de la vie ne cessent d'augmenter. Le pouvoir d'achat des enseignants est aujourd'hui fortement impacté. Chaque jour, on voit des secteurs obtenir des augmentations de salaire. C'est une bonne chose, mais nous, les enseignants, nos salaires, eux, n'ont pas été revalorisés. Nous demandons donc plus de justice sociale. Le syndicat affirme que la mobilisation concerne près d'un demi-million d'enseignants et de personnel administratif. Le ministère de l'Éducation de Tripoli a tenu plusieurs réunions consacrées aux revendications, mais n'a pas encore apporté de réponse publique sur la question salariale.
0: L'ancien président soudanais, renversé en 2019, a été transféré d'un site militaire vers un hôpital de Khartoum pour des examens et des soins. Selon son avocat, certains symptômes pourraient nécessiter une prise en charge à l'étranger. Reportage Africa News.
1: L'ancien président soudanais Omar el-Béchir a été transféré à Khartoum pour y recevoir des soins et subir de nouveaux examens médicaux. Selon son avocat, l'ex-dirigeant âgé de 82 ans présente de nouveaux symptômes dont la nature n'a pas été précisée. Certains examens pourraient nécessiter des équipements indisponibles au Soudan, ouvrant la possibilité d'un transfert à l'étranger. La famille de l'ancien président affirme que cette prise en charge hors du pays est désormais urgente, mais à ce stade, aucune autorisation officielle n'a été accordée. Omar el-Béchir, renversé en 2019 après près de 30 ans au pouvoir, reste sous le coup de procédures judiciaires au Soudan. Il est également recherché par la Cour pénale internationale pour des accusations de génocide, crimes de guerre et crimes contre l'humanité liés au conflit du Darfour.
0: Au Maroc, Amnesty dénonce la surveillance ciblée de journalistes et de militants. L'ONG, dans un rapport publié jeudi, que les autorités marocaines s'appuient depuis plusieurs années sur un dispositif combinant logiciel espion, interception téléphonique et géolocalisation pour cibler des journalistes et des activistes. Reportage Africa News.
1: Amnesty International accuse les autorités marocaines d'avoir mis en place un vaste système de surveillance visant les journalistes et les défenseurs des droits humains. Dans un rapport publié ce jeudi, l'ONG s'appuie sur le témoignage d'un ancien employé de la DGST, la Direction générale de surveillance du territoire, chargé du renseignement intérieur, ainsi que sur des documents divulgués et des analyses numériques. Selon Amnesty, ces services combinent plusieurs outils, logiciels espions Pegasus, écoute téléphonique, géolocalisation, infiltration de téléphones et dispositifs d'enregistrement dissimulés. L'analyse de 103 numéros marocains enregistrés dans le système Pegasus fin 2017 fait apparaître 34 défenseurs des droits humains, 22 journalistes, 5 avocats et 4 universitaires parmi les cibles potentielles. Amnesty affirme également que les données privées recueillies lors de ces opérations ont servi à alimenter des campagnes de dénigrement contre ces militants. Amnesty International a appelé le Maroc à cesser d'espionner les militants et les journalistes et à ouvrir une enquête indépendante sur la DGST.
0: Fin du segment international, nous allons à présent parler d'Haïti.

La chef du bureau d'appui des Nations Unies en Haïti, Daniela Koslak, a apporté des précisions sur le rôle clé de sa structure. Le BANU facilite directement l'acheminement ainsi que l'installation sur le terrain des effectifs de la force de répression des gangs. La responsable a détaillé les prestations fournies par l'ONU qui vont de l'hébergement et des soins médicaux au transport et aux moyens de communication. Cet accompagnement s'étend également aux forces armées haïtiennes et à la police nationale lorsqu'elles opèrent conjointement avec la mission internationale. Le Bureau d'appui des Nations Unies dispose d'une enveloppe de 375 millions de dollars approuvée par les États membres de l'ONU. Ce montant vise à garantir le fonctionnement logistique et tactique de la mission de sécurisation. En parallèle, l'organisme gère un fonds fiduciaire s'élevant actuellement à 225 millions de dollars. Ces ressources financières sont principalement destinées à couvrir les soldes des membres de la force internationale et à financer des projets ciblés. L'ancien président Joslem Privert monte au créneau à l'approche des prochaines échéances électorales. Dans une note publique, il appelle le Conseil électoral provisoire à préserver scrupuleusement son indépendance et sa transparence. L'ancien chef de l'État demande parallèlement au gouvernement d'assurer la neutralité stricte de l'administration et d'interdire l'usage des ressources publiques au profit de candidats. Il insiste enfin sur la nécessité de sécuriser le scrutin afin d'y intégrer pleinement les milliers de citoyens déplacés par la violence des gangs.

L'ancien directeur de la caisse d'assistance sociale, Éléonore Desvallon, sera bientôt jugé par le tribunal criminel siégeant sans assistance de jury. Le dossier a été transmis aux autorités judiciaires compétentes en vue de l'ouverture du procès. Accusé notamment de détournement de fonds publics et de financement d'activités criminelles, l'ex-responsable continue de rejeter ses charges par la voix de son avocat qui dénonce des poursuites politiques. L'audience doit s'ouvrir dans les jours qui suivent la rentrée judiciaire de la semaine prochaine.

0: Le commissaire du gouvernement de la juridiction de Miragouane, Jean-Ernest Muscadin, s'est inscrit comme candidat au poste de président dans la ville des Cayes.
1: Son sentiment de joie, et côté sous moi, pays à mettre côté sous moi, diaspora à mettre côté sous moi, sauf que tu me suis gang, assassin, mon élu, Zamkin qui n'a meilleur à commencer à mettre la tête au lave. Il y a deux cas contre eux, là, vous êtes prêts à marcher pour eux. Non seulement, nous avons besoin de nous, nous avons besoin. Donc, son bataille, la répète de la bataille, il y a côté sous moi, pas une personne qui a déçu.
0: Dans un système éducatif où les retards administratifs et les problèmes de salaire continuent de peser sur les enseignants, le mécontentement grandit. Les enseignants ont décidé d'entrer en grève pour demander à l'État de respecter ses engagements et de trouver des solutions à plusieurs dossiers administratifs en attente. Le coordonnateur de la FEBA, Wilman Joseph, affirme que sa structure soutient le mouvement de grève. Il cite entre autres les dossiers des enseignants ayant quitté le système, ceux des enseignants décédés, ainsi que plusieurs autres dossiers administratifs qui n'ont pas encore été traités. D'après Wilman Joseph, bien que l'année scolaire ait commencé depuis le 7 septembre, au 27 septembre, les enseignants n'ont toujours pas reçu leur salaire pour le mois d'août. La FEBA demande aux autorités éducatives de prendre des mesures concrètes pour régler la question des salaires et d'apporter des réponses aux revendications des enseignants. Nous écoutons un son de la RTG.
2: Bon, moi, ce n'est pas un secret pour personne. Et professeurs, souhaitez lever ce que vous bouquez. 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
0: Le parti politique Les Révoltés critique la décision de renouveler le mandat de la FRG. Et remet même en doute la capacité de cette force à améliorer la situation sécuritaire.
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2: Nous allons observer notre dernière pause à cette édition de Réveil Matin. Il est bientôt 8h30. À tout à l'heure.

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Bientôt, Jean-Pierre présentera pour la première fois son travail dans le cadre d'une exposition solo de décembre 2026 à janvier 2027. C'est une annonce faite par le Centre d'art. Bientôt, Jean-Pierre, il est peintre. Intitulée Anima, l'exposition sera accueillie par la galerie Art Conscious à la Nouvelle-Orléans aux États-Unis. L'institution félicite vivement l'artiste et se réjouit de cette nouvelle. Il lui souhaite beaucoup de succès pour cette exposition. Le Centre d'art rappelle que Berthaud Jean-Pierre l'a rejoint en 2017 à la suite de son premier atelier avec la plasticienne Marie-Hélène Covin, qui a animé alors l'atelier de linogravure. L'institution affirme avoir suivi et accompagné son parcours depuis, un parcours marqué, selon elle, par des années de travail acharné et de recherche. Ce rendez-vous américain confirme l'ascension d'un artiste déjà remarqué en Haïti. Berthaud Jean-Pierre a été l'une des sensations de la restitution exposition de l'atelier CDA 2023, d'après le Centre d'art. Son tableau, une acrylique sur toile de 100 par 100 pouces, selon l'institution, dominée par un vert vif associé à du noir sur fond blanc, attirait le regard dès le seuil de la salle. Il s'imposait au milieu de photos appliquées sur les structures en acier de plus de 3 mètres de haut et des visiteurs se sont photographiés devant l'œuvre. Le Centre d'art y voit le miroir de la longue lutte que le plasticien a menée contre lui-même et contre ses proches pour imposer son art. Il le range aujourd'hui parmi les artistes les plus prometteurs et l'une des figures émergentes de l'art haïtien. Bientôt, Jean-Pierre travaille et vit dans le pays. Arrivé au Centre d'art en 2017 avec beaucoup de confusion quant à son avenir, le jeune artiste y a trouvé son esthétique et retrouvé son amour de l'art, précise l'institution. Il avait obtenu une bourse en postulant à une nouvelle session. Au contact d'artistes comme Franz Zéphirin, il a appris à libérer son art des cases de ses premières formations, expérimentant plusieurs techniques loin de ses parents et de leurs préjugés confessionnels. Son style s'est précisé lors d'une session de mentorat où des artistes de renom, constitués en critique d'art, analysaient des œuvres créées à l'issue d'un appel à projet. Mario Benjamin, l'un des critiques, n'a distingué qu'une seule des deux œuvres proposées par Berthaud, y voyant une certaine originalité. Depuis lors, j'ai adopté cette technique que je peaufine à chaque fois, raconte l'artiste. Il a exposé aux côtés d'autres jeunes artistes du Centre d'art lors de l'exposition La Relève en 2020. Sa technique se nourrit de formes difficilement identifiables qui n'attirent pas forcément l'attention. Par exemple, de l'eau qui est versée sur le sol, elle prend une forme, mais qui souvent ne capte pas notre attention, explique-t-il. Il dit avoir aiguisé sa sensibilité visuelle pour les percevoir et en constituer une archive qui reste enfouie dans son subconscient. Il ne sait pas à l'avance ce qu'il va peindre. C'est toujours un exercice instantané, dit-il. Le parcours de Berthaud n'a pas été linéaire. Dès l'âge de 6 ans environ, il prend plaisir à reproduire et colorier des illustrations. Ses parents, de foi protestante, désapprouvent sa vocation. Son père le place auprès du peintre Ossier Dubic pour l'initier à l'art, mais l'adolescent vit cette assignation comme une punition. Il trouve une échappatoire dans l'atelier de création Marcel Gilbert à la bibliothèque Justin Lérisson à Carrefour, où il se met à écrire, avant de reprendre les pinceaux sur les conseils du bibliothécaire Leslie Jordani. La découverte du Centre d'art pèse ensuite dans ses choix. J'étais fasciné, confie-t-il.

Du 2 au 4 octobre 2026, à Paris, au pavillon Gravel, le salon de la gastronomie des Outre-mer et des cuisines du monde, célèbre son 10e anniversaire. Pour cette édition exceptionnelle, près d'une centaine d'exposants et plus de 20 territoires sont attendus à Paris. Parmi eux, Haïti occupera une place particulière en tant que pays invité d'honneur. Pour porter les couleurs de la première République noire, l'organisation a choisi Saveur Créole 509, l'enseigne de la chef haïtienne Carline Irantus, figure de la diaspora engagée dans la promotion de la gastronomie haïtienne. Sur son stand, les visiteurs seront invités à découvrir une cuisine qui se veut à la fois généreuse, identitaire et porteuse de mémoire. La chef Carline Irantus, qui a déjà contribué à faire connaître le riz djon-djon, emblématique de la cuisine haïtienne, sur différentes scènes internationales, proposera notamment des dégustations de soupe joumou, de griot et de tasso, ainsi que plusieurs de ses créations. Au-delà des saveurs, cette présence haïtienne entend mettre en lumière une part importante du patrimoine culturel du pays. La gastronomie devient ainsi un moyen de raconter Haïti, son histoire, ses traditions et la richesse de son identité. La soirée d'ouverture, prévue le vendredi 2 octobre, fera d'ailleurs la part belle à la culture haïtienne, avec une nocturne entièrement consacrée au pays invité d'honneur. Cette édition anniversaire sera également marquée par la présence de la Côte d'Ivoire, qui disposera de son propre espace, Sublime Côte d'Ivoire, consacré à ses richesses culinaires, artisanales et touristiques. La rencontre de ces deux univers culturels sur une même scène parisienne offre ainsi un autre regard sur la gastronomie comme vecteur de transmission, de dialogue et de rayonnement culturel. Du 2 au 4 octobre, au pavillon Gravel, dans le 12e arrondissement de Paris, le Sajaz Dome invite donc le public à une découverte des territoires ultramarins et internationaux. Pour Haïti, le rendez-vous sera aussi l'occasion de faire goûter au public parisien quelques-unes des saveurs qui font la singularité de sa cuisine.

0: Et il est là avec nous, Franz Voltaire. Bonjour Franz, comment ça va?
1: Oui, bonjour Thilou, bonjour auditrices et auditeurs de la radio.
0: Alors Franz, qu'est-ce que nous concocte le Sidika? Est-ce que nous avons des rendez-vous cette fin de semaine ou la semaine prochaine?
1: Non, ça va.
0: Ça va. Alors, on regarde l'actualité, Franz, et de graves accusations contre Netanyahou. Alors, ça a souvent été, on va dire, mentionné que est-ce qu'il était au courant ou non par rapport aux attaques du 7 octobre. Mais là, on parle carrément de financement qatari du Hamas et lui, il aurait été au courant
1: Mais on le
0: de
1: savait
0: ces financements.
1: que des responsables du Hamas de sécurité arrivaient avec près de 30 millions par mois et Netanyahou avait choisi que cet argent devait financer le Hamas en pensant très bien que ce qui était primordial pour ce gouvernement et ses alliés, c'était la Cisjordanie et où s'étaient établis des colons et que cela allait diviser les Palestiniens, un, dans la bande de Gaza que contrôlait le Hamas, et la Cisjordanie contrôlée par le Fatah. Donc, c'était une volonté de Netanyahou et de son
0: D'affaiblir.
1: gouvernement de laisser financer le Hamas par les Qataris pour diviser le mouvement palestinien. On le savait.
0: Oui, mais
1: Mais bon,
0: alors.
1: c'est l'enquête est plus précise et révèle ce que tout le monde soupçonnait et le savait, ce qui avait déjà été débattu dans un journal israélien, le Haaretz, qui avait déjà dénoncé tout cela.
0: Oui. Alors, il y a une différence entre peut-être laisser financer le Hamas pour affaiblir Mahmoud Abbas, par exemple, et anticiper que ce Hamas-là se retournerait contre Israël et ferait ce qu'on a vu le 7 octobre.
1: En fait, c'était la branche armée du Hamas qui a organisé le 7 octobre avec Sinwar. Donc, Netanyahou a reçu des avertissements du gouvernement égyptien, du gouvernement des États arabes unis, donc des Émirats arabes unis. Donc, il y avait même des informations venues du Shin Bet sans préciser ce qui allait se passer. Donc, Shin Bet, c'est le service de renseignement intérieur de l'État israélien. Donc, et il avait déplacé des troupes vers la Cisjordanie pour plaire aux colons et aux partis des colons qu'ils soutiennent.
0: Ouais. Et puis on regarde aussi cette guerre Russie-Ukraine. Évidemment, elle dure tellement que on a l'impression que dans l'actualité on s'en lasse. Pourtant, la Russie qui fait quand même une drôle de menace en disant d'utiliser toutes les armes en sa possession pour défendre Kaliningrad, mais on comprend bien que ça sous-entend qu'elle pourrait utiliser l'arme nucléaire.
1: Attention, Kaliningrad est une enclave russe, c'est l'ancien Königsberg allemand. Après la Seconde Guerre mondiale, Kaliningrad, c'est une petite enclave, 15 000 kilomètres carrés, parce que Kaliningrad et Königsberg avaient été divisées entre la Pologne, qui était allemande, c'est l'ancienne Prusse orientale, elle avait été divisée entre la Pologne et la Russie. Le problème, c'est que Kaliningrad est relié à travers une petite bande et qui passe de la Lituanie et qui longe la frontière polonaise. Alors, Kaliningrad, c'est pratiquement la grande base russe surarmée qui est dans la Baltique. Donc, les Russes ont mis un avertissement parce que si Kaliningrad, qui est pratiquement cerclé, parce que si la bande, cette petite bande qui la relie à la Lituanie, ces 60 kilomètres étaient fermés par les Lituaniens, les Russes considéraient cela comme un casus belli, c'est-à-dire comme un cas de guerre, parce que cela voudrait dire un isolement de Kaliningrad du territoire russe et biélorusse. Donc, de là, on a vu les avertissements de Poutine que l'on pourrait avoir toutes sortes d'armes, et en dernier moment, il dit que ça aussi implique des bombes nucléaires.
0: Ouais, c'est là que ça devient inquiétant parce qu'on se dit toujours que bon, Il y a une
1: Oui, mais ils
0: limite qui ne sera
1: considèrent que
0: jamais
1: c'est un
0: franchie.
1: territoire russe et les Russes, de leur doctrine nucléaire, ont considéré que des attaques contre des stratégiques contre la Russie pourraient conduire à l'usage de la bombe nucléaire.
0: Alors, la question qui tourmente, c'est est-ce que ce sont juste des menaces pour
1: Mais il
0: décourager...
1: l'avait déjà, Poutine a fait plusieurs menaces de ce genre.
0: Oui, mais il n'est jamais arrivé là.
1: Ben non, non, ça reste au niveau des menaces et une ambiguïté. Mais c'est là aussi, je dirais, sauf les Américains qui en 45 avaient utilisé l'arme nucléaire, elle n'a jamais été utilisée. Dans les doctrines stratégiques, elle sert à dire, écoutez, si vous me touchez, eh ben moi je peux toucher vos territoires aussi.
0: On espère que ça restera comme ça. Et on regarde aussi les États-Unis qui déploient un troisième groupe aéronaval dans le Moyen-Orient. Là encore, un nœud. On se disait que M. Trump allait essayer de trouver un accord en vue de ses prochaines élections parce qu'il lui faut une victoire quand même à présenter, mais toujours rien. La situation reste bloquée.
1: Oui, bon, parce que on se rend compte que la seule manière peut-être aurait été de s'engager dans une guerre terrestre. On sait que les guerres terrestres, vous savez quand ça commence, vous ne savez pas quand ça finit. On n'a
0: Oui,
1: qu'à
0: ça
1: voir le
0: semble
1: conflit
0: vrai.
1: ukrainien, on n'a qu'à voir certains conflits qui ont débuté comme au Vietnam. On disait ça va se résoudre très vite, et pourtant ça dure des années. L'Afghanistan, c'est 20 ans. Et ça a fini avec une défaite. Enfin, les troupes américaines ont dû partir. Et vous
0: Et puis
1: savez,
0: comme
1: c'est-à-dire
0: vous.
1: quand vous avez actuellement un conflit en France avec les lycéens, 400 lycées sont fermés, manifestations, et même à Nantes, il y a eu un
0: La
1: lycée qui
0: casse.
1: a été brûlé par les jeunes lycéennes, mais on ne sait plus très bien. Avec l'intervention des forces de police qui ont utilisé du gaz lacrymogène, qui ont été contre des jeunes, on voit que le mouvement, ça a escaladé. Et donc, on est dans une situation où le gouvernement, tout à la fois, utilise des forces de police, donc les CRS, mais en même temps, le gouvernement hésite à une plus grande escalade, parce que tout cela peut déraper complètement.
0: Oui,
1: Parce
0: et
1: que les
0: surtout qu'on...
1: étudiants, ce qu'ils dénoncent, c'est les mauvaises conditions, l'absence des fois de
0: De
1: remplacement de
0: professeurs.
1: professeurs, des conditions qu'il n'y a pas de chaises des fois dans certains établissements, qu'il faudrait rénover les bâtiments. Donc, ce sont des causes profondes qui ont créé cette situation. Et en même temps, l'usage de la force par la police crée aussi une escalade qui, à n'importe quel moment, peut déboucher sur des affrontements beaucoup plus importants et sur d'autres groupes qui pourraient participer à ces manifestations. On se rappelle mai 68, ça a commencé avec ce qui peut sembler banal. Et ça aboutit à des pratiquement qui va terminer le mandat du général de Gaulle.
0: Mais surtout que ce qui se passe en France là en ce moment, on a l'impression que ça dépasse aussi l'éducation et que la France vit une véritable crise sociale en ce moment.
1: Effectivement, on a eu le cas des gilets jaunes, on a eu le président Macron n'a jamais été aussi impopulaire. Moins de 10% de la population, ce qui est énorme.
0: Et on ne voit
1: Et
0: pas d'autres
1: il y a
0: propositions qui feraient
1: aussi la
0: l'unanimité en
1: fin
0: ce
1: du
0: moment.
1: mandat. Donc on ne sait plus. Et puis il y a des scandales qui touchent tous les partis politiques. Jordan Bardella, le président du parti, on sait que on l'accuse d'antisémitisme, on l'accuse de racisme. Madame Le Pen, elle risque de faire campagne avec un bracelet électronique. On a diabolisé pendant très longtemps Monsieur Mélenchon de LFI, c'est-à-dire tous les journaux de droite en ont fait le symptôme ou le syndrome du mal en France. Donc on est en plein dans un avec des discours ouvertement racistes de la part de M. Zemmour. Donc on est en plein dans une crise politique une crise sociale et une crise économique. La France est fortement endettée, c'est des milliards de dollars. Donc, ils doivent faire voter un budget. Ce budget peut aussi déclencher une plus grande crise.
0: Oui, et c'est là que je trouve que dans la politique, il y a un aspect, je trouve, qui pollue les discussions. On parle très peu de programmes ou de plans ou de redressement en France. Ça parle surtout de diabolisation, de
1: Non, mais ça, c'est la
0: proprio-racistes.
1: presse. Hein. C'est-à-dire, attendez, les gouvernements, ceci de particulier, la France est super endettée. Et quand vous devez élaborer un budget, vous posez la question, où est-ce qu'on va couper dans le gras? Donc, on parle en même temps d'augmenter le budget militaire. Donc, vous savez, il y a tous les éléments d'une crise sont là.
0: Ouais. Et pas qu'en France, à ce qu'il paraît. Alors, moi, je me demande aussi pourquoi est-ce que les pays sont obligés de traiter d'autres choses que l'aspect économique, par exemple. Si on prend la rivalité ou la concurrence entre la Chine et les États-Unis, on pourrait comprendre que, bon, OK, on parle d'économie, quel pays sera la première puissance économique. Pourquoi alors aller livrer des avions à Taïwan alors qu'on sait très bien que ça va mener à autre chose qu'une concurrence économique?
1: Parle d'empire. Les empires n'ont pas de frontières définies. Les empires veulent étendre leur influence. Il y a eu des empires commerciaux, il y a eu des empires militaires. La Russie a été. Donc, vous savez, c'est la perception que vous avez de ce que pourrait faire. M. Trump est venu avec cette politique de tarifs qui a accéléré les conflits, même avec ses plus proches voisins, c'est-à-dire on parle des conflits non seulement avec l'Europe, mais avec le Canada. Et la rhétorique utilisée aussi crée des tensions. On peut regarder cela de loin et dire qu'effectivement, ce sont des tensions inutiles.
0: Oui, bon, enfin, inutile, je ne sais pas, mais ça pourrait être autrement. Et j'ai l'impression, moi, avec ma petite compréhension, que ça aurait profité à tout le monde.
1: Monsieur Trump est dans la perspective qu'à la fin du 19e siècle, un président américain avait défini et puis qui a été concrétisé par Theodore Roosevelt, c'est-à-dire le big stick. Il disait c'est la politique de la carotte et du bâton. Alors,
0: On
1: on a
0: comprend
1: vu qu'une
0: que le monde
1: politique.
0: va très mal et ce monde dont on rêve, ce n'est pas pour demain. Merci beaucoup, Franz Walter. Je te souhaite
1: Et puis
0: une
1: on
0: excellente fin de
1: invite
0: semaine.
1: tout le monde à venir voir cette exposition de deux grands artisans haïtiens au Sidika. Ça s'appelle du fer et de la pierre. L'inauguration, c'est ce soir à 5h30. Eh bien, voilà, ça va durer jusqu'au 9 octobre. C'est au 430 de la rue Sainte-Hélène, dans le Vieux-Montréal. C'est
0: Métro
1: au
0: Square
1: Sidika,
0: Victoria.
1: à l'espace galerie, qu'aura lieu cette exposition.
0: Merci beaucoup, Franz. À
1: Merci.
0: la prochaine. Merci à vous aussi, auditrices et auditeurs, d'avoir suivi cette édition de Réveil Matin. Rendez-vous lundi matin 6h pour la prochaine édition. Rendez-vous ce soir à 20h pour Regards et un peu avant à 16h50 à Billets de retour avec Jean-Ernest Pierre. Merci à Julie Limage pour les manœuvres techniques. Merci de rester branché CPAM pour la suite de la programmation.

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Bon matin, bonjour mesdames et messieurs, chers auditeurs et auditrices. Bienvenue encore à votre émission du jour, les matinées agréables. Avec vous, Sandy Fénelon, votre animatrice. Nous voilà déjà au mois d'octobre. Un nouveau mois commence et avec lui, une nouvelle occasion de faire le point. On se rapproche de plus en plus de notre fin de saison, de notre fin d'année. Et comme le dit notre thématique, on est dans la saison du bilan. Et bien sûr, j'espère que vous avez fait votre bilan de septembre, parce que là, on entame le mois d'octobre. Nous poursuivons bien sûr notre grande thématique de l'automne, la saison du bilan. Et aujourd'hui, j'aimerais faire un mélange de nos conversations de jeudi et du vendredi. Reprendre les commandes, regarder notre progression, reconnaître ce qui doit changer et surtout décider de la prochaine action. Reprendre les commandes, regarder votre progression, reconnaître ce qui doit changer et surtout décider de la prochaine action à prendre pour accomplir vos rêves, réaliser vos projets, atteindre vos objectifs, les projets que vous avez fixés, que vous vous êtes fixés en janvier, arriver à les compléter avant la fin de l'année 2026, avant la fin du mois de décembre. Et comme vous le savez, notre philosophie, c'est qu'on n'a pas besoin de tout recommencer. Pas besoin non plus d'attendre janvier. Parfois, un nouveau mois suffit pour se dire, OK, où est-ce que j'en suis maintenant? Qu'est-ce que je vais faire? Et comme toujours, nous aurons de la musique, notre pause commanditaire, votre horoscope et surtout une belle conversation ensemble. Vous pouvez nous partager vos réflexions, vos réactions et vos expériences sur nos pages de réseaux sociaux. Alors, avant de passer à la question du jour, j'espère que vous passez une agréable matinée avec nous. Vous êtes branchés le 14-10 AM Radio CPAM. Si octobre pouvait être différent des mois précédents, qu'est-ce que vous aimeriez faire différemment? Je reprends. Si octobre pouvait être différent des mois précédents, qu'est-ce que vous aimeriez faire différemment? Pour moi, octobre n'est pas nécessairement le mois où l'on doit faire plus de projets ou plus de réflexions. Pour moi, c'est le mois où on commence à faire mieux, avec plus de clarté et d'intention. Alors, gardez cette réflexion avec vous. On se retrouve tout de suite après la pause musicale.

De retour après la pause musicale, mesdames et messieurs, merci encore de votre écoute et de votre fidélité. Un nouveau mois, mais pas nécessairement une nouvelle vie. On le sait, là, on se rappelle que on est toujours en 2026, on vit la vie qu'on avait hier. Et donc, nous allons poursuivre avec nos projets. Quand un nouveau mois commence, on peut être tenté de dire, bon, cette fois-ci, je change tout. Nouvelle routine, nouveau budget, gym 5 fois par semaine, nouveau projet, nouveau mois. Doucement, doucement, doucement, parce que le changement durable ne commence pas toujours par une grande résolution. Il peut commencer par un bilan réaliste. Alors, faisons-le ensemble. Qu'est-ce qui fonctionne? Ne changez pas tout simplement pour changer. Qu'est-ce qui ne fonctionne plus? Une habitude? Une façon de gérer votre temps? Une dépense? Une relation? Une méthode de travail peut-être? Qu'est-ce qui mérite maintenant davantage de mon attention, de votre attention? C'est là la question que vous devez vous poser. Votre santé? Votre famille? Vos finances? Votre carrière? Vos études? Votre entreprise? Votre formation? Votre paix? Votre réseau? Votre plaisir aussi? Parce que, comme on le dit souvent à l'émission, vivre ne peut pas être uniquement une longue liste de choses à accomplir. Et cela nous ramène à quelque chose dont nous avons souvent parlé, souvent dit à l'émission. Vous êtes au volant de votre vie. Ça ne veut pas dire que vous contrôlez la circulation. Vous ne contrôlez pas les détours. Vous ne contrôlez pas les décisions des autres. Et parfois, vous ne contrôlez même pas les conditions dans lesquelles vous devez avancer. Mais vous pouvez vous demander, qu'est-ce qui est encore sous mon contrôle? Qu'est-ce qui est encore sous votre contrôle? Votre attitude? Votre préparation? Vos habitudes? La personne que vous appelez? La formation que vous devez commencer? L'argent que vous devez décider à économiser? La conversation que vous n'arrêtez pas de repousser? La demande d'aide que vous ne faites pas? Et surtout, quelle décision pouvez-vous prendre aujourd'hui? Dans mon cas, quelle décision puis-je prendre aujourd'hui? Alors, on parle aussi de progrès. Avant de regarder uniquement ce que vous n'avez pas encore accompli, je vous invite, mesdames et messieurs, à regarder aussi ce qui a progressé, même les petits progrès. Parce que nous avons parfois une drôle d'habitude. Dès qu'un objectif est atteint, nous le banalisons. Vous avez commencé à économiser? Reconnaissez-le. Vous avez repris vos études? Reconnaissez-le. Vous avez amélioré une relation? Reconnaissez-le, mesdames et messieurs. Vous prenez davantage soin de vous? Oh, fantastique! Reconnaissez-le. Vous avez demandé de l'aide alors qu'avant, vous vouliez tout porter seul? Ça aussi, c'est du progrès. Faire son bilan autrement, c'est changer une habitude à la fois. C'est prendre une décision à la fois. C'est faire une action à la fois. Le bilan ne doit pas uniquement servir à identifier ce qui manque. Il doit aussi nous montrer le chemin déjà parcouru. Alors, avant notre prochaine pause, je vous invite à nous partager vos réflexions, vos réactions, ainsi que vos commentaires sur toutes nos pages de réseaux sociaux, incluant YouTube. J'aimerais vous laisser avec 3 petites phrases à utiliser justement pour mieux consolider votre bilan. Je continue. Alors, vous allez faire une phrase avec « je continue de » ou « je continue à ». Qu'est-ce qui fonctionne et que vous voulez conserver? Donc, vous allez mettre « je continue à bien manger » ou « à cuisiner à la maison de façon à manger sainement, à contrôler mon poids, à avoir une belle peau, à avoir de beaux cheveux. » J'arrête. Qu'est-ce que vous allez arrêter? Qu'est-ce qui ne vous sert plus à rien? Donc, j'arrête de me plaindre sur mon apparence. J'arrête de me plaindre sur le manque de temps. Je vais le créer. Ensuite, je commence. Je commence à faire des progrès. Je commence à reconnaître mes progrès. Je commence à respecter mes engagements. Donc,
trois petites phrases. Je continue, donc vous allez mettre ce que vous allez conserver. J'arrête, vous allez mettre ce qui ne vous sert plus à rien. Je commence, vous allez écrire ce que vous voulez introduire au mois d'octobre. Une seule dans chaque catégorie. OK, donc je continue, j'arrête, je commence. Et si vous avez envie de jouer le jeu avec nous, partagez vos réponses sur nos pages de réseaux sociaux. Encore une fois, vous écoutez le 1410 AM Radio CPAM. Avec vous, Sandy Fénilon, votre animatrice dans les matinées agréables. On vous revient tout de suite après la pause.

retour après la pause, mesdames, messieurs. Merci de votre fidélité. Merci de nous choisir pour faire partie de votre routine matinale. Vous écoutez les matinées agréables avec vous, Sandy Fenelon, votre animatrice. Et vous êtes branchés le 14-10 AM Radio CPAM. Avant la pause, nous avons abordé le sujet du jour. En effet, on est en octobre maintenant. Faire le bilan autrement, ce n'est pas seulement de regarder ce qui n'a pas fonctionné de janvier à maintenant, c'est aussi reconnaître ce qui a fonctionné et nous applaudir, nous féliciter de ce qui a fonctionné. Reconnaître aussi qu'on est encore au volant de notre vie et une fois qu'on fait cette réalisation, bien, de l'utiliser pour pousser, pour avancer, pour aller vers nos objectifs et compléter nos projets avant la fin de 2026. La semaine dernière, nous vous avons partagé plusieurs formes de capital, de ressources que nous avons à notre portée, à notre disposition, mais que nous ne regardons pas sous cet angle-là. Et pour ce nouveau mois, j'aimerais aussi que nous pensions autrement à nos ressources. Quand on rencontre un obstacle, notre première question est souvent « Comment vais-je faire ?» Et si parfois la meilleure question était « Qui pourrait m'aider à avancer ?» Un ami ? Un collègue ? Un mentor ? Un professionnel ? Un organisme communautaire ? Quelqu'un qui travaille déjà dans le domaine qui vous intéresse ? Quelqu'un qui a déjà fait le chemin ? Demander conseil n'enlève rien à votre autonomie. Être responsable de sa vie ne signifie pas devoir tout accomplir seul ou devoir tout porter seul. Et nous pouvons faire la même chose pour quelqu'un d'autre. Qui pourriez-vous encourager ce mois-ci? Qui pourriez-vous recommander? À quel jeune pourriez-vous donner un conseil? Quelle entreprise de votre communauté pourriez-vous découvrir et encourager? À qui pourriez-vous ouvrir une porte? Certaines fois, mesdames et messieurs, nous aussi pouvons être cette bénédiction pour quelqu'un d'autre, le miracle que quelqu'un d'autre attend. Alors, laissez-vous être utilisé par la force suprême, pourquoi pas? Parce que la progression peut être personnelle, mais elle peut aussi devenir collective. Si vous avez des jeunes à la maison, demandez-leur aussi, qu'est-ce que j'aimerais accomplir avant la fin de l'année? Qu'est-ce qu'ils aimeraient accomplir avant la fin de l'année? Et plutôt que de leur donner immédiatement la solution, demandez-leur quel serait leur premier pas. Quel serait ton premier pas? Bien sûr, avec beaucoup de bienveillance envers eux. Apprenons-leur à réfléchir, décider, à essayer, à ajuster leur plan et recommencer quand c'est nécessaire. Parce que préparer la relève, c'est aussi développer progressivement leur autonomie. C'est préparer une meilleure société. Aidons-les à reconnaître qu'ils sont au volant de leur vie et qu'ils peuvent aussi compter sur la collectivité. La collectivité commence chez vous, mesdames et messieurs. Ça commence par vous, mère, père, oncle, tante, frère, sœur.

retour après la pause, mesdames et messieurs. Merci de votre écoute et de votre fidélité. Vous écoutez les matinées agréables. Vous êtes branchés le 14-10 AM Radio CEPAM. Et avec vous, Sandy Fénelon, votre animatrice. Et maintenant, changement de rythme. Nouveau mois. Et alors, peut-être que les astres ont eux aussi quelque chose de nouveau à vous annoncer. Quelques nouvelles choses à nous raconter. C'est le moment de votre horoscope du jour, mesdames et messieurs, dans les matinées agréables. Si vous êtes né entre le 21 mars et le 19 avril, votre natif d'horoscope est bien Bélier. Aujourd'hui, chers natifs du Bélier, vous pourrez compter sur votre imagination débordante pour apporter une touche de fantaisie à vos relations amoureuses. Sur le plan professionnel, les secteurs liés à l'étranger et à la communication s'annonce particulièrement favorable, tandis qu'une bonne gestion de vos finances vous permettra de surmonter des obstacles. Côté santé, quelques pas en marchant rapide vous donneront le tonus nécessaire. Enfin, une journée de remise en question vous attend. Profitant d'un moment convivial autour d'un bon gâteau pour vous détendre en fin de journée. Si vous êtes né le 20 avril et le 21 mai, votre natif d'horoscope est bien Taureau. Aujourd'hui, cher Taureau, vous êtes invité à savourer des moments de tendresse et de complicité, transformant votre quotidien en une douce bulle de bonheur. Toutefois, ne laissez pas le tourbillon des émotions des autres perturber votre équilibre. Dans un environnement de travail, restez attentif et réfléchissez avant de prendre des décisions concernant votre avenir. Accordez-vous également des pauses pour méditer et apaiser votre esprit, car une petite introspection vous aidera à traverser cette journée avec sérénité. Si vous êtes né entre le 21 mai et le 21 juin, votre natif d'horoscope est bien le Gémeaux. Aujourd'hui, chers Gémeaux, vous pourriez faire face à une atmosphère chargée d'émotions, marquée par un événement imprévu qui risquerait de véhiculer un sentiment de mélancolie. Bien que cette période puisse sembler difficile, il est essentiel de garder à l'esprit que les moments de tristesse ne seront que passagers. Dans le domaine professionnel, il est conseillé de ne pas se surcharger de responsabilités et de laisser les autres agir. Sur le plan de la santé, un équilibre est à rechercher pour éviter les excès, surtout alimentaires. Restez vigilants et n'oubliez pas que vos amis sont là pour vous donner le moral. Si vous êtes né entre le 21 juin et le 22 juillet, votre natif d'horoscope est bien le Cancer. Aujourd'hui, chers natifs du Cancer, s'annonce pour vous un ciel radieux, porteur de promesses tant sur le plan amoureux que professionnel. Amour pétillant, projet commun à l'horizon et relations en devenir marqueront cette journée. Cependant, il est essentiel de canaliser votre détermination pour surmonter les obstacles liés à vos ambitions. Sur le plan de la santé, votre hygiène de vie sera votre allié, tandis qu'une humeur en dents de scie pourrait vous inciter ou vous inviter à chercher des projets pour alléger vos pensées. Si vous êtes né entre le 22 juillet et le 22 août, votre natif d'horoscope est bien le Lion. Aujourd'hui, chers Lions, les astres s'alignent pour vous, promettant une journée riche en découvertes et opportunités. Que ce soit sur un site de rencontre ou un coup de foudre pourrait survenir, ou dans votre travail où la précision sera votre allié, tout semble en synergie. Accordez-vous un moment de détente et assurez-vous de suivre votre propre voie en toute confiance. Si vous êtes né entre le 23 août et le 22 septembre, votre natif d'horoscope est bien Vierge. Aujourd'hui, chers natifs de la Vierge, votre horoscope met en lumière les défis et les vibrations positives qui façonnent votre journée. En amour, des ajustements s'imposent pour éviter que les turbulences ne s'amplifient. Sur le plan professionnel et financier, la prudence est de mise, tandis que votre forme et votre morale restent au beau fixe. Ne négligez pas les petits détails du quotidien,
car même un simple coup de clé peut alléger votre esprit. Plongeons sans plus attendre dans les prévisions du jour. Voilà, mesdames et messieurs, c'était la première partie de l'horoscope du jour et nous espérons que peu importe ce que les astres disent à votre sujet, mais que vous reteniez que vous écoutez les matinées agréables et notre souhait pour vous est toujours de passer une agréable matinée. Nous prenons une prochaine pause et nous vous revenons après la pause.

retour après la pause, mesdames et messieurs. Merci de votre écoute. Vous êtes branchés le 14-10 AM Radio CIBAM dans les matinées agréables. Avec vous, votre animatrice, Sandy Fénélon. À l'émission d'aujourd'hui, on est le vendredi 2 octobre, mesdames et messieurs, je vous le rappelle, on vient d'entamer un nouveau mois. Nous avons abordé le fait de reprendre les commandes, faire le point et avancer. Donc, notre première question, c'était qu'est-ce que je garde, qu'est-ce que je change, qu'est-ce que je recommence? Si vous venez de vous brancher, nous avons parlé de l'horoscope du jour, de la première tranche de l'horoscope du jour. Et tout de suite, nous passons à la deuxième tranche de l'horoscope du jour. Si vous êtes né entre le 23 septembre et le 22 octobre, votre natif d'horoscope est Balance. Aujourd'hui, chers natifs de la Balance, vous pouvez vous attendre à des moments riches en émotions, tant sur le plan sentimental que professionnel. Les célibataires s'ouvriront à de nouvelles aventures amoureuses, tandis que ceux en couple vivront des instants privilégiés. Même si des obstacles semblent ralentir votre progression au travail, gardez espoir. La situation évoluera positivement. Côté santé, une belle énergie renforce votre morale. Mais n'oubliez pas d'améliorer votre alimentation pour rester au meilleur de votre forme. Si vous êtes né entre le 23 octobre et le 22 novembre, votre natif d'horoscope est bien Scorpion. Aujourd'hui, chers Scorpions, vous pourriez ressentir une tendance à vous replier sur vous-même face aux contrariétés. Il est essentiel de ne pas vous laisser abattre, d'opter pour le dialogue, pour surmonter les défis qui se présentent. Sur le plan professionnel, votre dynamisme sera la clé pour séduire vos interlocuteurs. En matière de santé, laissez le rythme de la course apaiser votre esprit. Dans l'ensemble, une journée éclatante vous attend, mais gardez à l'esprit que la sobriété ne doit pas vous faire disparaître dans la foule. Si vous êtes né entre le 23 novembre et le 21 décembre, votre natif d'horoscope est bien Sagittaire. Aujourd'hui, pour les Sagittaires, apprêtez-vous à vivre une journée pleine de promesses et d'opportunités. L'amour pourrait surgir au détour d'une sortie inattendue, tandis que sur le plan professionnel, votre élan vous propulse vers de nouveaux horizons. Restez vigilant face aux propositions trop alléchantes et n'oubliez pas de prendre soin de votre santé. Un petit coup de pouce en demandant conseil ne sera pas de trop. Si vous êtes né entre le 22 décembre et le 19 janvier, votre natif d'horoscope est le Capricorne. Aujourd'hui, cher Capricorne, vous pouvez vous attendre à une journée placée sous le signe de l'amour et de la douceur. Vos relations s'épanouissent dans une ambiance joyeuse, tandis que sur le plan professionnel, une surprise agréable vient récompenser vos efforts. Bien que la journée n'apporte pas une excitation débordante, il est essentiel de profiter de ces moments bénéfiques et de se concentrer sur la relaxation pour garder l'équilibre. C'est le moment de savourer chaque instant sans se disperser. Si vous êtes né entre le 20 janvier et le 19 février, votre natif d'horoscope est le Verseau. Aujourd'hui, chers natifs du Verseau, vous serez porté par une énergie positive qui vous incitera à vivre pleinement le moment présent. L'esprit carpe diem saura vous guider, que ce soit en amour, au travail ou pour votre bien-être personnel. Les influences astrales promettent des rencontres enrichissantes et une amélioration sur le plan financier, tandis qu'il sera essentiel de veiller à votre santé. Une journée pleine de promesses vous attend, à condition de prendre le temps de vous détendre et de rester en forme. Et enfin, si vous êtes né entre le 20 février et le 20 mars, votre natif d'horoscope est bien le Poisson. Aujourd'hui, chers Poissons, vous êtes invité à cultiver l'écoute et la compréhension dans vos relations amoureuses, en laissant de côté votre ego pour favoriser l'harmonie. Sur le plan professionnel, vos efforts portent leurs fruits, promettant un succès que vous pourrez bientôt savourer. Veillez cependant à votre santé, notamment en faisant contrôler votre vue et en étant vigilant face aux chutes. Avec une humeur au beau fixe, n'hésitez pas à adopter des couleurs gaies pour accentuer votre dynamisme.
Et voilà, mesdames et messieurs, c'était votre horoscope du jour pour la journée du 2 octobre, le vendredi 2 octobre. Nous vous remercions de votre participation, de votre écoute ainsi que de votre fidélité. Et comme nous le disons souvent, peu importe ce que disent les astres à votre sujet ou votre horoscope par rapport à votre vie, sachez que notre objectif, c'est toujours de vous accompagner au cours de votre matinée. Vous souhaitez une agréable matinée et une excellente journée. Alors, ici s'achève notre émission du jour, mesdames et messieurs. Bon mois d'octobre. Merci de votre écoute. Je vous souhaite un excellent week-end. Encore une fois, une agréable matinée et une excellente fin de journée. C'était votre animatrice, Sandy Fénilon, dans les matinées agréables. Restez branchés le 14-10 AM Radio CIPAM. On se retrouve lundi. À la prochaine.

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0: Quel vendredi! La pluie qui a été annoncée par Mima hier se poursuit. Sauf qu'elle ne nous l'a pas dit. Elle n'a pas dit que la pluie continuera. Aujourd'hui, elle a dit qu'il allait pleuvoir de la pluie. On ne dit pas ça.
1: Non. Bien sûr que non.
0: Il pleut de la pluie. Elle nous a dit hier qu'il allait pleuvoir, mais pas aujourd'hui. Alors voilà, c'est comme ça. La météo, c'est une science inexacte. Mais bon, qu'est-ce que vous voulez? 10h08, bonjour tout le monde. Je suis très content d'être là, moi très heureux de vous retrouver en ce vendredi 2 octobre 2026. C'est le dernier numéro de la semaine du podium en musicolore. Mima est là. Bon, elle est fraîche comme la rosée du matin. Voilà, elle est là. Bonjour Mima.
1: Bonjour Pierre-Michel, ça va?
0: Oui, ça va. Mais comment ça? Tu n'as pas dit qu'il allait pleuvoir aujourd'hui?
1: Oui, j'ai dit ça hier.
0: C'est vrai?
1: J'ai dit,
0: Qu'il allait pleuvoir aujourd'hui?
1: Oui.
0: Et qu'il allait pleuvoir hier et aujourd'hui?
1: Pas hier, aujourd'hui.
0: Non. Hier, tu as dit qu'on pourrait avoir de la pluie. Ça, c'est normal. Mais aujourd'hui, est-ce que tu avais annoncé qu'il allait pleuvoir?
1: Hier, j'ai dit qu'aujourd'hui, il y aura de la pluie.
0: Bon, voilà. Ça va?
1: Oui, ça va.
0: Super. Alors, la météo, elle dit quoi?
1: Actuellement, il fait 17 degrés avec de faibles pluies et un taux d'humidité très élevé, autour de 98%. Le vent souffle de l'ouest à environ 11 km/h. La pluie devrait cesser vers midi, puis le ciel devrait partiellement s'éclaircir. On attend un maximum de 20 degrés cet après-midi et ce soir, le ciel sera partiellement dégagé et la température descendra autour de 9 degrés. Et demain matin, samedi, changement de décor, beaucoup plus de soleil avec un maximum de 16 degrés.
0: Et là, il fait quoi? Il fait 20...
1: 17... Non mais... Il fait 17 degrés.
0: 17 degrés. Il est 10h10. La pensée du jour, Mima. Tout de suite, on fait ça rapide parce que c'est le week-end, on va quitter la ville. Ça va. Sous le soleil. Ouais. Oui.
1: Nul n'est encore un homme tant qu'il n'a pas encore vu une fois au crépuscule de sa propre mort à ses côtés. Pleurer de joie face à la beauté du monde. Je reprends. Nul n'est encore un homme tant qu'il n'a pas vu une fois au crépuscule de sa propre mort à ses côtés. Pleurer de joie face à la beauté du monde. Notre pensée nous vient du romancier talentueux haïtien René Despestre.
0: René Despestre. 102 ans, hein?
1: Oui.
0: 102 ans. En 1924, il y a 102 ans, il vit en France actuellement. Et ouais, on va en parler un peu sur ce qu'il a fait, son œuvre. C'est de la poésie ce matin. Nul n'est encore un homme tant qu'il n'a pas vu une fois au crépuscule de sa propre mort à ses côtés pleurer de joie face à la beauté du monde. Romancier, essayiste, poète. Ça, c'est sur la mort, hein. Alright. René Despestre, c'est soumis à votre entière réflexion, méditation, comme vous voulez. Hein? Parce que je disais tout à l'heure qu'on s'en allait. On s'en va tout de suite, là, sous les cieux d'émeraude, où le temps s'abandonne. La Caraïbe, en fait, aux vagues qui se donnent, offrant son horizon à perte de vue, où l'âme des Antilles en extase se rue, dans ce décor de rêve aux splendeurs de cristal. L'avionissement du vent souffle magistral, charrie le parfum doux, diffus et souverain des fleurs de la reine jasmin dans un corps à corps avec sa majesté ilan. venant caresser nos narines de leur chant nuptial et s'offrir jusqu'à nous. C'est dans cet écrin d'or, vibrant et chaleureux, qu'ont été présentées les bagues des mariés qui ont enflammé les cœurs d'un élan généreux. Place à la chaleur, au rythme qui colore, aux pulsations sacrées que notre esprit et nos corps adorent, tandis que les oiseaux, en d'exquise harmonie, mêlent leurs chants sacrés aux brises infinies. Laissez-nous emporter par la ferveur créole, où le compas, dont le rythme est l'essence, le cœur et l'âme devient l'unique école. Bienvenue à l'écoute du podium en musicolore. Mesdames, messieurs, votre rendez-vous 100% compas, débordant de poésie, de mélodie et d'accord. Sous la houlette de Mima, qui nous a fait une météo assez triste, et de Pierre-Michel, du lundi au vendredi de 10 à 13 heures, le soleil des tropiques monte en intensité graduelle et en direct sur les ondes de votre radio qui font vibrer Montréal via l'antenne de CPAM le 14-10 avec 10 000 watts de puissance. C'est normal. Mesdames, messieurs, merci de vous installer confortablement. Le podium démarre à l'instant. À l'instant, j'ai dit. À l'instant. Ça va vite, le voyage. Et comme ça. El Manicero.

Yolande et à Nora. Enfin, deux grands éclats de rire. Plusieurs. Ah, il faut danser, mesdames. El Manicero, machin de pistache, avec la voix de notre Boulot Valcourt. L'immortel Boulot. C'est un extrait du disque Haïtiano. Une sorte de symbiose entre Cuba et Haïti musicalement. Symbiose musicale, bien entendu.

0: écoute ça, lorsqu'on écoute ça, Mima, on a envie de mot tremper. Tu sais, c'est quoi le tremper?
1: Je suppose, oui.
0: Tu supposes que tu sais? Quelle réponse du diplomate? Je suppose que je sais. Je suppose que tu sais. Ouais, ça, c'est une bonne réplique de film, ça. Je suppose que je sais. Ça, je vais jamais l'oublier. Je suppose que tu sais. Alors, un bon trempé, c'est un sorte de boisson, qui énergise. Pas dans le sens de boisson énergisante qu'on a là sur le marché, c'est naturel. Hein. C'est une sorte de punch avec un peu d'alcool, de clairin surtout, et de jus de citron, avec un peu de miel, un peu de sirop de canne, des fois, au bord de la mer. Et quand le poisson se débat encore dans la nasse et qu'on le vide, le poisson, dans la mer et qu'on le fait griller à côté... Ça prend un bon trempé pour accompagner ce.
1: Ah ouais. Je vois. Mais je ne savais pas, alors j'ai mal supposé.
0: Mais tu supposais quoi?
1: Se baigner dans la mer.
0: Ah, ok. Oui, ça fait partie aussi de la chose. Je suis sorti du champ du micro. Non, ça fait partie de la chose. Mais tu me dis que tu supposais savoir. Hein? Ah. Ben bon. Mais c'est comme ça. C'est ça, on appelle ça un trempé. Un trempé. Et la musique qui s'en vient, c'est toujours Haïtiando, mesdames, messieurs. Je vais vous faire entendre quelque chose que vous allez aimer. Écoutez ça.

bikini ou monokini, parce que dans les Antilles, là, des fois c'est un mono, hein, monokini. Martinique et Guadeloupe, c'est monokini. Il y a un seul, il n'y a pas de soutien. Les 10h24 minutes, chers amis. Le

0: Tu connaissais pas cette chanson-là? Ça
1: Non,
0: s'appelle Maman Nanote.
1: non.
0: Donc, si je comprends bien, tu connaissais pas beaucoup de choses, alors. On va dire ça comme ça. Ça aussi. Attention, il est 10h26. Attention, mesdames, messieurs, la musique ne s'arrête pas. Voici un grand succès.

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Mesdames.

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3: Ça va du côté de la météo, les infos concernant la météo. C'est l'affaire de l'émission du podium. Mima est là.
4: Ça n'a pas changé depuis. Mm-hmm. Il fait toujours 17 degrés.
3: 18. 17. Mm-hmm. 17 ou 18?
4: 17.
3: 17. 17 degrés et la pluie, c'est... Continue?
4: Oui, il pleut encore.
3: Il continue de pleuvoir, mesdames, messieurs. La pensée du jour.
4: Alors... Notre pensée du jour nous vient de René Despestre, c'est un romancier haïtien. Elle est extraite de du texte Choix des poèmes qui a été publié à Paris Édition Gallimard en 1990. Mmh. Elle nous dit « Nul n'est encore un homme tant qu'il n'a pas vu encore une fois au crépuscule sa propre mort à ses côtés, pleurer de joie face à la beauté du monde. Nul n'est encore un homme tant qu'il n'a pas vu une fois, au crépuscule, sa propre mort à ses côtés, pleurer de joie face à la beauté du monde.
3: Nul n'est encore un homme tant qu'il n'a pas vu une fois au crépuscule, sa propre mort à ses côtés, pleurer de joie face à la beauté du monde, nous dit Monsieur René Despestre, qui est un... On appelle ça un monstre sacré. Il a 102 ans maintenant, il vit dans l'Aude en France, c'est dans le sud de la France, une petit endroit très paisible. Il a 102 ans, comme je dis, il est né en 1924. C'est un monument, ce monsieur. C'est un monument de la poésie, de l'écriture, du roman. Monument. Il a été même couronné l'été dernier par Goncourt. Je vous en parlerai un peu plus tard. Mais pour tout de suite, on va revenir sur ça, sur sa réflexion, sa pensée, que nous soumettons à votre entière méditation. Mais pour tout de suite là, mesdames, messieurs, pour tout de suite et pour l'instant, voici. Yeah!

La chanson va coûter conseil 10h42 minutes et on va clore cette séquence. Cette première séquence à l'émission parce que nous sommes là jusqu'à 13h avec ça. Parce qu'on ne pourrait pas ne pas faire tourner cette chanson, mesdames, messieurs. Écoutez ça. Je vous la sers tout de suite c'est un classique, parce que c'est un classique, et quand on parle de classique, mesdames, messieurs, elle a été écrite par, cette chanson a été écrite par un monument de la chanson cubaine, monument.

0: pas me dire que tu connaissais pas ça, ça.
1: Cette chanson?
0: C'est ce... Oui.
1: Non. Je connais Bouleau Valcourt, mais...
0: Ça, tu as jamais entendu ça. C'est la première fois de ta vie.
1: Je ne sais pas.
0: Terrible, vous les milléniaux. Ça, c'est un classique, ça. Attention, 10h47 minutes. Guantanamera, yo soy un hombre sincero.

Oui. C'est la preuve que la musique n'a pas de frontières, mais vraiment n'a pas de frontières, mesdames, messieurs. Elle ne se définit même pas. Elle s'écoute et se danse tout simplement. Quand on entend ça, ah ben ouais, on comprend très bien que sans la musique, la vie serait probablement impossible. Et n'aurait même pas de sens. Je sais pas qu'est-ce qui se passe, ce que j'ai envie de vous faire entendre. Alors là, on s'en va, on a écouté sur la série Haïciando. Il faut savoir que avant Haïciando, il y a eu Africando. Alors là, on va écouter une chanson dont le titre est Lindas Africanas. Lindas Africanas, c'est pour tous les salseros et tous les salseras qui sont à l'écoute de la radio, qui sont en sintonie con nosotros. C'est la radio de vos amours, CPAM, et il est 10h50, mesdames, messieurs, voici pour vous. Lindas Africanas. Les gens qui se demandent est-ce qu'il y a un pays en Afrique où est-ce qu'on parle espagnol, oui, ça existe, c'est la Guinée équatoriale. Là-bas, on parle espagnol.

je dis que oui, il y a un pays africain, ouais, on parle espagnol, c'est la Guinée équatoriale en Afrique centrale. Le président de ce pays est là depuis des lustres, il est au pouvoir, lui et son fils. Il s'appelle Théodore Obiang Nguema. Théodore Obiang Nguema, c'est le nom de ce président-là. De la Guinée équatoriale, mesdames et messieurs. Lindas Africanas. Africano. Toutes les musiques viennent d'Afrique. Toutes.

0: Das Africanas Africando, mesdames, messieurs, pour clore cette séquence de musique, on va dire de musique du soleil, parce que là, quand on écoute ça, là, on a envie d'être... Hein? C'est comme ça. Trempé, lambi grillé, poisson grillé. Et puis, l'okokoé. C'est que là-bas, il y a tout ça.
1: Mais oui.
0: Non. Là-bas, il y a tout ça. Mais ici, on emmène le kokoyé, et puis vous allez chez Kim Fat, vous allez trouver du kokoyé.
1: C'est pas pareil, mais bon. Non, ouais. C'est mieux que rien.
0: C'est mieux que rien. C'est conservé, etc., etc. Mais là-bas, c'est... Ha! Ha! Le gars, il a une dextérité avec sa machette, là. Tiens, tiens, tiens. Il te fait ça. Hein, hein. C'est comme ça. Voilà. Donc, on va s'en aller à la pause de l'heure. Il est... Voilà, tout de suite. Et on vous revient tout de suite après, mesdames, messieurs, ne bougez pas.

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2: Le M1410, première. On va repartir en musique tout à l'heure, mais avant, on va aller reprendre avec Nima la pensée du jour de monsieur du monument René Lépestre. Nima, nul n'est encore, tu disais?
3: Nul n'est encore un homme tant qu'il n'a pas vu une fois au crépuscule sa propre mort à ses côtés, pleurer de joie face à la beauté du monde. Ouais. Nul n'est encore un homme tant qu'il n'a pas vu, encore une fois, au crépuscule, sa propre mort à ses côtés, pleurer de joie face à la beauté du monde.
2: Ouais. Ah, René Lépestre.
3: C'est oui. De la poésie. C'est très beau, hein.
2: Très, très pur, en plus.
3: Parler comme ça de la mort, c'est...
2: comme je l'ai dit, c'est un monument, ce monsieur. On appelle ça un monstre sacré de la littérature et de la poésie. Il a été, comme je l'ai dit tout à l'heure, récompensé par Goncourt. Il est né en 1924, le 29 août 1924. 24, on avait dit 1926, mais d'autres documents ont prouvé qu'il est bien né en 1920. On avait dit 1926, donc il aurait 100 ans maintenant. Mais là, il a 102 ans. 102 ans. En mai dernier, Goncourt l'a récompensé en le couronnant comme le... Je crois, il a été couronné par Goncourt comme le grand poète de son époque. Et malgré son grand âge, hein, il reste, comme je dis, un monstre sacré de la littérature mondiale. L'Académie Goncourt l'a d'ailleurs couronné en mai dernier en lui décernant le prestigieux Goncourt de la poésie 2026 pour l'ensemble de son œuvre monumentale. Alors cette pensée de monsieur Lépestre, sur le plan poétique, Lépestre opère un mouvement, un renversement des symboles, la mort qui est traditionnellement représentée comme une affaire triste. Et tout récemment, je le disais, la mort n'est pas forcément une défaite. Des fois, ça peut être une victoire contre la maladie. Parce qu'il y a des états dans lesquels les gens se trouvent. Et c'est la mort n'est pas une défaite quand les gens se trouvent dans ces situations-là. Ça ne veut pas dire que moi, je suis pour l'euthanasie, là. Je suis contre ça, moi. Ça, c'est mon point de vue. Ça n'engage que moi.
3: C'est un peu contradictoire quand même.
2: C'est pas contradictoire. Non. La mort naturelle, c'est-à-dire que la personne décède. Mais je suis contre ça, cette affaire de vouloir envoyer les gens comme une sorte de chambre à gaz. Là, vous avez vu qu'est-ce qui s'est passé aux États-Unis? Vous avez vu qu'est-ce qui s'est passé? Il y a une dame qui a passé 30 et quelques années en prison et pour qu'un juge enfin dise que cette madame, elle est coupable et elle doit aller à la chaise électrique. On lui a injecté le poison et elle n'en est pas morte.
3: Hein?
2: Ouais. C'est ça. Ça, notre démocratie. La personne a passé 30 ans. Oui, c'est une criminelle, je comprends. Elle a passé 30 ans et plus en prison d'attente. Qu'un juge dise, OK, C'est bon maintenant, après 30 ans. On lui a injecté le poison. Elle n'en est pas morte. La nature a décidé autrement. Pour une raison que peut-être on ne saura jamais. Et là, elle est à l'hôpital en train de prendre des soins.
3: Non, mais c'est... Mais bon, c'est complètement insensé, ça.
2: Bon, ben, on va vous expliquer. Peut-être que les gens qui ont subi ce qu'elle a fait vont vous dire que oui, parce que c'est une criminelle, etc. Mais...
3: Ouais. En fait, cette pensée, elle renverse d'abord notre conception de la réussite. Être un homme ne se mesure ni au pouvoir, ni à la richesse, ni aux victoires accumulées, mais à la capacité d'être profondément touché par la vie. Crépuscule de sa mort représente ce moment où tout s'achève, où les apparences et les ambitions perdent leurs importances.
2: Ouais. Ouais, moi, je pourrais ajouter que dans cette affaire, dans cette pensée, nul n'est encore un homme tant qu'il n'a pas vu une fois au crépuscule sa propre mort à ses côtés pleurer de joie face à la beauté du monde. C'est l'anthropomorphisme de la mort. Elle devient une sorte de compagne assise à nos côtés, capable de ressentir des émotions purement humaines, les larmes et la joie, dans sa façon de résumer. Mais c'est très bien fait par Monsieur Dépestre, René de son prénom. Mesdames, messieurs, il est âgé de... Il est âgé de 102 ans. Il vit au sud de la France. La partie sud de la France. Dans un endroit qu'on appelle l'Aude. Je crois que c'est dans l'Aude que ce monsieur l'a vit, oui. Oh, ouais, c'est ça. À Lézignan. Corbière, une petite commune située dans le département de l'Aude. Oui, dans le sud de la France. C'est là qu'il réside, Monsieur Dépestre, âgé de 102 ans. 11h08, c'est la musique au

0: de Fifi.
1: Et avec la voix de notre guitariste de renommée inter...

0: Fifi, avec sa moustache. Fifi, ah, mais c'était le Caribbean Sixet. Mesdames, messieurs, ça fait un succès, cette chanson. Il y a aussi la revanche de Joli Bois qu'on pourrait écouter un autre jour. Ouais, c'est des chansons qui ont marqué leur époque avec le Caribbean. Et Toto Larac, à l'époque, très, très, très jeune, Toto Larac. Oui, vas-y, vas-y.
1: C'était en quelle année, ça?
0: Oh là, on est facilement dans les années... On est dans les années 80.
1: Ah, ça explique tout.
0: Ouais, alors c'est... Comment ça explique tout?
1: L'histoire de Fifi, ça me fait pas rire. Surtout avec l'épisode de Joli Bois. Enfin, premier degré, ça va, mais second degré, ça ressemble beaucoup trop à un viol. Voilà.
0: Ouais, bon, alors là...
1: Ça me fait pas rire.
0: Ouais, mais attention, attention. On est dans... Oui,
1: Ou de l'agression, si on veut.
0: Ouais, c'est une façon de voir les choses, mais... Je ne dirais pas cela, moi. Je ne dirais pas cela. Bon. Les goûts et les couleurs, ça ne se discute pas. C'est une chanson qui a fait un succès en Haïti, beaucoup de succès. D'ailleurs, le groupe aussi a fait beaucoup de succès. Je respecte ton opinion, mais vous savez, dans la vie, il n'y a pas que ça. Voici le maître du monologue. Le roi coupé cloué et son super succès, Madame Arcel.

0: Merci.
1: Est-ce que tu sais que cette histoire-là, enfin, il l'a arrangé à sa façon, mais ça existe vraiment, l'histoire de Madame Arsène. Cette femme qui était une sorte de tonton macoute, en plus au CAI, et qui pouvait arrêter n'importe qui, et qui arrêtait même probablement son mari pour inconduite. Bah, tu es d'accord là, par exemple?
0: Non, mais cette histoire, elle me parle particulièrement. Je vais pas.
1: On pouvait arrêter même son mari. Enfin.
0: Je connais des aînés comme ça, des femmes qui ont vécu pendant cette période-là, bien sûr, et qui.
1: Oui, il y a des femmes aussi
0: Ouais.
1: qui exagèrent, qui arrêtent son mari parce que monsieur serait dans l'inconduidité. Mais normalement,
0: Moi, je connais un homme, enfin, sa famille est carrément venue le chercher, hein. Sinon, la femme l'aurait.
1: C'est là tout le génie de Coupé-Cloué, parce que quand il a, probablement quelqu'un lui a, j'imagine, lui a raconté l'histoire, mais il l'a mis à sa sauce. Et il en a fait un succès monstre, un énorme succès, Coupé-Cloué. Et il dit, souvent vous dites que c'est moi qui raconte des histoires, mais ça c'est... Madame Arcel, c'était une sorte de, vraiment une milicienne. Voilà,
0: Oui, c'est comme ça, oui, une
1: c'est ça,
0: milicienne,
1: une
0: oui.
1: milicienne, une tonton macoute, et puis elle ne lésinait pas. Elle ne niaisait pas, comme on pourrait dire ici.
0: Ben justement, c'est à cause de ça qu'elle, pour légitimer son caractère.
1: Elle aurait arrêté son mari pour inconduite. Parce il se serait mal comporté. Arrestation pour mauvais comportement, et il emmène son mari au poste. Voir son supérieur hiérarchique. Ah, ça c'est pas un abus de pouvoir.
0: Pauvre Marcel.

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0: Si te premier sergent me dit sali, il pas ton bagage. 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
1: Est-ce que tu vois comment il fait pour dire les choses? 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
0: Moi tout plein, quoi,
1: Comment
0: c'est rentré?
1: Il est unique ce gars-là, il est unique.

0: analfa. Il est exceptionnel. Le cap prend vent. C'est volant qui prend vent. Cap monté.
1: On dit aussi, ouvrez un goût de là.
0: Cap, monsieur prend vent. Et puis, sortant de là, il sous ta jupe transparente, j'aperçois des moustaches, sortant de la cap, Marcel prend vent. Alors, le gars, il dit rien. C'est les gens qui ajoutent des choses, tu vois. Il dit ce qu'il a à dire. Mais il faisait attention à ce qu'il ne soit pas. C'est de la grivoiserie, mais c'est bien pensé. Quand il fait la description, le narratif, et surtout pour asseoir son monologue, finalement. Et sous ta jupe transparente, j'aperçois des moustaches. C'est le public qui va changer ça. Ben, en fait, c'est fait pour ça. Mais lui, personnellement, on ne peut pas le lui reprocher.
1: Oui, oui, tout à fait.
0: Parce qu'il n'a jamais dit, il n'a jamais été grivois, comme on peut l'entendre de la bouche de certains autres artistes.
1: Aujourd'hui.
0: Hein.
1: Il n'épargne personne.
0: Et quand il dit « Cap Marcel prend vent », les gens vont comprendre. Ce qui se passe après avoir vu les moustaches sous la jupe transparente, cap là, c'est le prend vent. Cap là, son petit cerveau, l'on fait avec un feuille cahier. C'est une métaphore, c'est beau ça. Pour faire comprendre qu'est-ce qui est en train de se passer. Hein?

0: Nou yam fout déchouke ou.
1: Bon. Yo t'a arrêté moi, je dis yam fout déchouke ou. Le roi coupé cloué, mesdames, messieurs. Et il faut savoir également qu'à l'époque, il y a eu un artiste qui a émergé et qui voulait marcher sur les brisés du roi. Et ce gars-là, il s'appelle...

les monologues du roi. Et il a produit ça. Ça s'appelle Boujon Boujoli. Ah, ouais. Ça n'a pas duré, mais...

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0: Parce qu'on regarde les vidéos qui étaient faites à l'époque, il y avait une sorte de pudicité dans la façon dont c'était fait. Les gens étaient les femmes qui étaient dans les vidéos étaient vêtues convenablement. Ça, c'était l'époque. Hein, alors, on regarde ça.
1: Ça a changé depuis.
0: Et que ça a changé. Même les femmes qui étaient dans les vidéos, c'était pudique, c'était l'époque. Est-ce que ce n'est plus l'époque? C'est drôle, hein? Est-ce que ce n'est plus l'époque? Ou est-ce que y a pas, est-ce qu'il y a plus de limites à l'interdit?
1: Les deux en même temps, je pense.
0: Aucune ligne rouge à la folie, parce que là, on se dénude. On est quasiment à poil.
1: C'est vrai.
0: Hein? Quasiment. On va me dire, bon, on est en 2026. Oui, je comprends, mais ceci ne veut pas dire cela.
2: Mes amis, c'est un dième temps de Yodi, la main de forme, c'est pour tout.
0: Attends, écoute la voix du gars qui fait son monologue, mais c'est à quelque chose près, comme Coupé Chloé. Écoute.

Bonjour, bonjour, c'est Carlito Coupé qu'on vient d'écouter, mesdames, messieurs, sur cette chanson qui a fait des vagues à l'époque où elle est sortie en Haïti pour un peu reproduire les monologues du roi, essayer de faire une copie, mais pas conforme, de ce que faisait Coupé-Cloué, mais ça n'a pas duré, cette affaire-là, ça n'a pas duré. Je pense qu'il a fait un ou deux albums, et puis après, il a disparu de la circulation. Je sais même plus où est-ce qu'il est rendu maintenant, est-ce qu'il est encore... Je sais plus où est-ce qu'il est rendu, monsieur Carlito Coupé.

3-2 face à Trinidad, 2-0 face au Costa Rica, 4-1 face à la République Dominicaine hier. Même Abinader était au stade. Il est resté jusqu'à la fin. Ça, c'est l'histoire qui nous le rapporte. Ah ouais, Isidore. Encore Isidore.

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5: À l'instant, il fait autour de 17 degrés et la pluie qui nous accompagne depuis ce matin doit cesser bientôt et le ciel restera nuageux en début d'après-midi avant de laisser place graduellement à des éclaircies. Le mercure va continuer de monter pour atteindre 20 degrés cet après-midi. Les vents, eux, vont faiblir autour de midi. Donc, bientôt, hein. Ce soir, quelques nuages et 9 degrés. Et demain, samedi, on aura droit à une journée généralement ensoleillée avec un maximum de 16 degrés. Bref, encore humide et gris à midi, mais une amélioration se dessine pour cet après-midi.
4: Ok, une amélioration se dessine pour cet après-midi. La pensée du jour.
5: Nul n'est encore un homme tant qu'il n'a pas vu une fois au crépuscule sa propre mort à ses côtés, pleurer de joie face à la beauté du monde. Nul n'est encore un homme tant qu'il n'a pas vu une fois au crépuscule sa propre mort et à ses côtés, pleurer de joie face à la beauté du monde.
4: René Lépestre, essayiste, historien, romancier haïtien, poète, l'esthétique des larmes, voir la mort pleurer de joie, crée un contraste saisissant, une sorte d'oxymore visuel, C'est comme si, moi, j'ai déjà arrivé ça, hein. C'est vrai, j'ai déjà vu, ici à Montréal en plus, je me suis déjà vu mort. Oui, oui. Un jour, et je peux vous expliquer ça comme si c'était hier, je suis au coin de Jarry et Pinneuf. Et puis il y a beaucoup de monde, beaucoup de monde. Je passais, moi aussi. Je dis, mais qu'est-ce qu'il y a? Et c'est parce que j'ai parlé d'oxymore. Hein. Et il y avait tellement de monde que c'était difficile, le passage était difficile, donc je me suis faufilé comme ça, et j'ai dit, mais c'est pas possible, je dois aller voir. Pourquoi il y a tout ce monde-là? Puis j'arrive, j'entre dans la, il y a une sorte de maison, de pièce, et puis les gens entrent, les gens sortent, les gens entrent, les gens sortent. Et puis j'arrive, qui je vois exposé, c'est moi. Je te jure, ça fait longtemps que j'ai fait ce rêve-là. Moi, je suis vu comme ça.
5: C'est tout. Ça a dû être très, très effrayant.
4: Non, au contraire, j'étais plus ou moins content de voir ça.
5: Tu t'es réveillé avec quel sentiment après ton rêve?
4: Content, fier. Mais oui, parce que...
5: Tu t'es pas dit peut-être que c'est pour bientôt?
4: Non, parce qu'un rêve comme ça, c'est un rêve qui montre que... Non, pas pitié, c'est comme ça.
5: Ah, d'accord.
4: C'est ça que ça veut dire. C'est ça que ça veut dire, hein. Non, c'est vrai, je me suis vu, j'ai vu mon cadavre, moi, exposé comme ça. Mais c'est un rêve que j'ai fait, j'en fais des rêves. Mais c'est un rêve que, ça fait longtemps que j'ai fait ce rêve-là. Ça fait quelque temps.
5: Wow.
4: J'ai vu ça. Ce coin Jarry Pinneuf, je n'oublierai jamais ça. Jamais. Je l'ai fait ce rêve. Ça veut dire, c'est un gros rêve, ça. Tu te vois mort, exposé, puis tout le monde, il y a plein de gens qui entrent, qui sortent, qui entrent, et puis tout le monde parle de ça. Voilà. Donc c'est pour dire que... Alors lorsque je parle de c'est cette, ça m'a fait penser à ça, justement. Voir la mort pleurer de joie, voir la mort pleurer de joie, créer un contraste saisissant, un oxymore visuel. La mort s'incline devant la création.
5: Tu sais, la beauté du monde, ces...
4: Alors là, excuse-moi, on est dans la dimension purement poétique.
5: Mais bien sûr.
4: On dirait poétique, lyrique de Monsieur Depestre. Oui, vas-y.
5: C'est dans ce moment-là qu'on réalise tout ce qui nous dépasse en tant qu'humain, en fait. Comme la beauté, l'amour, la présence de l'autre. Le simple fait d'avoir vécu, hein. Ça nous dépasse, nous n'avons pas le contrôle de tout ça.
4: Absolument. Et par rapport à la mort, il faut que je me demande et je me pose cette question, pourquoi la mort existe?
5: C'est comme arriver au bout d'un chemin. On a vécu ce qu'on a, on a pleinement vécu.
4: Et pourquoi, pourquoi certains arbres meurent et reviennent à la vie? Il y a des animaux qui perdent dans la famille des lézards, par exemple. Il y a des lézards qui perdent des membres et qui repoussent. On a même essayé, la médecine a même tenté de comprendre, d'analyser pour voir est-ce que ça pourrait...
5: Il y a même un film comme
4: déboucher
5: ça.
4: Déboucher sur des trucs pour l'humain, mais bon.
5: Quelqu'un qui s'est fait... Enfin, un chercheur, il a fait c'est un film, hein. Il a fait une expérience, je crois que c'est un épisode de Spider-Man, un truc comme ça.
4: Okay.
5: Il s'est injecté, il s'est fait une potion, je sais pas quoi, un truc avec avec du lézard, je ne sais pas quel organe ou quelle partie du lézard qu'il a utilisé, mais il a concocté ça avec du lézard. Et il s'est injecté. Il avait perdu un bras.
4: Et le bras s'est repoussé.
5: Oui. Et
4: c'est dans un film.
5: À force de s'injecter le truc, il s'est transformé en monstre.
4: Non, mais ce lézard-là existe pour vrai. J'ai oublié de quelle famille c'est, mais oui, ça existe. Je l'ai lu, moi. Mais comme je te dis, il y a des arbres qui repoussent. Par exemple, vous voyez les arbres ici. il ne meurt pas, il se dénude en hiver. Mmh. Et quand le printemps revient,
5: il se régénère. Oui, tout à fait. Régénère.
4: Moi, je me dis toujours, enfin, par rapport à ça, et je me dis toujours, pourquoi tout ça pour ça? Tu vois?
5: C'est comme ça, c'est tout.
4: Oui, non. Pourquoi tout ça pour ça?
5: Ben, c'est comme ça.
4: Mais, ouais, c'est comme ça, peut-être. Mais il y a aussi la dimension existentielle dans cette réflexion de Monsieur Depestre. L'extase existentielle, le moment où la grâce, au moment de grâce décrit par l'auteur, est un sommet de détachement et d'amour. Tu en as parlé tout à l'heure. Si la mort elle-même pleure de joie devant la splendeur du monde, si la mort pleure de joie devant la splendeur du monde, alors l'être humain qui est vivant, j'imagine, doit éprouver une gratitude absolue envers l'existence. C'est une invitation à un engagement total sur le présent.
5: Moi, je trouve que, enfin.
4: C'est beau, ça.
5: L'immortalité doit être ennuyeuse, hein. Ben, je suppose.
4: Hein? Ouais. Mais moi, je crois que peut-être qu'on revient sous d'autres formes. Peut-être.
5: Mmh.
4: Et l'amour pourrait être quelque chose qui existe parce que il faut corriger la création. Voilà. Ça, c'est mon point de vue.
5: D'accord.
4: C'est un point de vue, hein. Il est midi 13 minutes, mesdames, messieurs. Est-ce que vous savez qu'il y a un groupe qui a existé en Haïti qui s'appelait Chanel 10? Une chanson qui a fait un... D'abord, la première chose que je dois vous dire par rapport à ce groupe, c'est que c'est un groupe qui a tenté de copier les Frères des gens de Pétionville. Une mauvaise copie, mais pas du tout conforme. Des fois, beaucoup de cuivre. Mais les cuivres étaient mal arrangés. C'est vrai. Une copie qui n'était pas du tout conforme, et parce que les cuivres étaient très mal arrangés, mais ils ont tenté de le faire. Alors, la chanson qui a cartonné à l'époque, c'est celle-ci. Elle porte le nom d'une femme, Sabrina. C'est le Chanel 10, mesdames, messieurs. Il est midi 14 minutes.

Le groupe Chanel 10. Nous remontons le temps ensemble. Pour votre bonheur et votre délectation, la chanson s'intitule Sabrina. D'ailleurs, c'est le titre éponyme de cette

Alors c'est ça, messieurs, le groupe Chanel 10 sur notre plateau. Il est midi 20 exactement, le podium en Musicolor. C'est sur CPAM tous les matins. C'est notre dernière sortie de la semaine, Mima. Hein? Mm-hmm. Tout le monde nous écoute, même le DG. Il t'écoute. Hein? Aïe, aïe, aïe, aïe, aïe. Mais oui. Beaucoup de gens, les gens, mais y a, j'ai rencontré plein de gens, les gens me disent, ah, mais bien Michel, mais non. Voici le groupe Sinclair qui revient, l'album 5 étoiles.

0: dit n'ayez pas peur, mais eux tout peinéiller. C'est comment on appelle ça? C'est une figure de style, non? C'est vrai, parce que et il le fait dans plusieurs de ses chansons. C'est pour montrer que l'artiste qui est Richie, c'est un artiste
1: complet,
0: complet qui a la suite dans les idées, beaucoup de suite dans ses idées. Il dit, yo dit n'ayez pas peur, mais yo tout peinéiller. Ça s'appelle une paronomase. C'est une figure de style qui, comme la métaphore par exemple. C'est une figure de style qui rapproche deux mots ayant la même sonorité ou presque, mais qui ont
1: des sens différents.
0: Et voilà. Dîner, pas peur, mais au tout peinéier. Les deux néiers, écoutez bien, non, mais la subtilité dans son texte. Les deux mots néiers, n'ayez pas peur, c'est le verbe avoir, hein, n'ayez pas peur.
1: C'est quand même en deux langues, hein.
0: Oui. Mais yo tout peinéillé. Néyé.
1: Oui.
0: Dans l'autre langue, dans notre succulent créole, c'est le verbe se noyer. Mm-hmm. Et tu vois, le jeu de mots du bonhomme. Yo dit n'ayez pas peur. Ne pas avoir peur. Ça, c'est le verbe avoir. N'ayez pas peur. Mais yo tout peinéillé. Extraordinaire.
1: Mm-hmm.
0: Ça, c'est d'une subtilité

0: Ah, la figure par onomase peut créer un effet qui peut, en quelque sorte, marquer l'esprit des gens. Il est possible d'utiliser la figure de style, cette figure de style, comme la métaphore, je l'ai dit tout à l'heure, pour se moquer des gens, faire de l'ironie, comme on dit. Déjà faire de l'ironie, il l'a fait dans plein de chansons, des chansons de classe, des chansons, c'est son style, c'est une sorte, c'est une écriture, Ritchie, voilà, il est comme ça, il l'a fait dans, je crois, dans le il y a une chanson qui s'appelle Le Pal Coqual, je crois, Le Pal Coqual,
1: De Madame Pascal.
0: il...
1: Non mais j'ai grandi avec ces sons.
0: Oui, dans Le Pal Coqual,
1: C'était des hits, hein?
0: c'est des tubes. Le Pal Coqual, il dit, où t'es mette fête, le 7 août, cela ne veut pas dire que tu sais tout. Où t'es mette fête.

0: savoir la suite. Tu as toujours eu la suite de l'équipe.
1: Voilà, je l'ai toujours eu.
0: Ah, il est midi 30, j'attends l'automate qui va certainement nous dire qu'il est l'heure d'aller à la pause. Mesdames et messieurs, il y a toujours un petit retard. Enfin. Monsieur Despestes qui signe la pensée du jour, elle a, tu sais qu'elle a signé Alléluia pour une femme jardin, c'est en 1981, c'est un recueil de récits marqués par le réalisme magique et l'érotisme caraïbien. Tu connais cette pensée de...
1: Ça promet ce texte.
0: Hein?
1: Il est aussi le fondateur du Parti communiste haïtien.
0: Ouais.
1: Ça, j'ai...
0: C'est vrai. Ah, mais... Tu es informé, toi. Tu sais ça. Tu ne me surprends pas, mais je suis étonné. Ouais, il a fait des trucs, ce monsieur. Il a fait beaucoup, beaucoup de choses. René Despestes, de son nom. On s'en va à la pause, mesdames, messieurs. On revient tout de suite après.

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1: En parlant du loup.
2: Bonjour Bitova Oba sur CPAM.
1: Merci Bitova. En parlant du loup, on voit sa queue, Monsieur Jean-Yves Richard Richie. On disait justement qu'il utilise les paronomases. La paronomase surtout dans chacune de ses chansons. Alors, on revient à Monsieur Despestre, qui a écrit « Alléluia pour une femme jardin ». C'est un recueil de récits marqué par le réalisme magique et l'érotisme caribéen. Il a écrit « Adriana » dans « Tous mes rêves » en 1988. L'Alléluia pour une femme jardin, c'est en 1981. Il a également écrit « Adriana » dans « Tous ses rêves », dans « Tous mes rêves » en 1988. C'est un roman récompensé par le prix Renaudot qui se déroule en Haïti lors du carnaval de 1938, figure-toi. Monsieur Despestre, oui. Il a écrit Le Mât de Cocagne. En 1979, c'est un roman satirique et politique. Est-ce que t'as déjà entendu parler de ça, du Mât de Cocagne?
3: Non, jamais.
1: Mais t'as jamais vu ça, de toute ta vie, là?
3: Non.
1: Ah, ben c'est vrai.

0: C'est quoi?
1: Eh bien, le bas de Cocagne, c'est un événement qui se passait. Je ne sais pas si on faisait ça ailleurs. Je sais qu'on le faisait à Port-au-Prince. Au Cagne, on le faisait. Chaque début d'année, le peuple se réunissait sur la place d'armes des Cagnes. Et il y a des gens, c'est une poteau, c'est un poteau, pardon, électrique. On appelle ça le mât suiffé.
0: Ah.
1: Alors, en français, c'est le mât de Cocagne. En créole, c'est mât suiffé. C'est un poteau, de la longueur d'un poteau électrique, qui est enduit d'une sorte de suie glissant. Et au mât, complètement en haut du poteau, il y a des cadeaux qui sont emballés dans des paquets.
0: Je ne connaissais pas le nom en français, mais je sais ce que c'est, mais je n'ai jamais assisté à.
1: À un événement comme ça.
0: Ouais,
1: Ok, moi, je l'ai
0: c'était un
1: assisté,
0: peu
1: je sais pas
0: strict de
1: combien de
0: ces
1: fois.
0: gens-là, mais bon.
1: Oui, dans j'étais
0: Non,
1: très,
0: ça.
1: très, très, très jeune, le 1er janvier, surtout, sur la place Dame des Cailles, c'est l'édilité. On disait pas la municipalité, on disait les édiles, les maires, qui venaient
0: Ah.
1: et qui donnaient des cadeaux. Il y avait des vêtements, des chaussures, de l'argent dans des enveloppes. Mais c'est complètement au toit du poteau. Un poteau comme les
0: Comme
1: poteaux électriques, cette longueur-là, qui est plantée. Et puis, c'est enduit d'une sorte de suie glissant. On cala à loup. Et pour monter, on glisser, descendre, monter. Les gens montent avec de la cendre, pardon.
0: Ah, il y a des techniques, mais bien sûr qu'il y a
1: Absolument.
0: des
1: Il y a des
0: techniques.
1: gens qui viennent à toi. L'autre, il envoie de la cendre sur le poteau. Le gars glisse. Et puis voilà. Et puis les gens applaudissent. C'était comme ça à l'époque. Parce que j'étais enfant, moi. Ça s'appelle mât suiffé en créole. Mât de Cocagne en français. Donc c'est le mât de Cocagne en 1979, roman satirique et politique écrit par notre René Dépestre. Il a écrit également L'œillet ensorcelé, autre nouvelle en 2006, recueil de nouvelles fantastiques et sensuelles. Mais il a tellement, il a Étincelle, son premier recueil de poésie en 1945, figure-toi.
0: Étincelle.
1: Étincelle, oui. La rage de vivre en 2006, une vaste anthologie regroupant près de 60 ans de création poétique. Et puis, Monsieur Dépestre, qui vit aujourd'hui à Lézignan, Corbière, une petite commune située dans le département de l'Aude, AUDE, en France, il y a une municipalité en France qui s'appelle Moncu. Tu savais ça? Ouais, Moncu. C'est vrai. Une ville qui s'appelle Moncu. Je te
0: Et les
1: prends.
0: habitants de cette ville, ils s'appellent comment?
1: Alors là, c'est une belle question. Mais moi, une fois, j'étais sur cette antenne, justement, je pense avoir parlé au maire de Moncu, à l'époque. Et parce qu'on disait, et il y avait des problèmes là-bas dans Moncu, et je voulais savoir est-ce qu'il faisait noir le soir dans son cul. Est-ce qu'on dit mon cul ou le cul? Non, c'est vrai, ça s'appelle mon cul. En France. Hein. Voilà. Monsieur Dépestre, 1945, son tout premier recueil de poésie publié en Haïti. Il a écrit Minerai Noir en 1956. Journal d'un animal marin. Ah, lui, là, il a écrit. Il y a une citation de Monsieur Dépès qui dit « L'état poétique est le seul promontoire connu d'où par n'importe quel temps du jour ou de la nuit, l'on découvre à l'œil nu le côté nord de la tendresse. » C'est extrait de Rage de vivre. « Nous sommes des Noirs, mais avant tout, des hommes égaux de tous les autres hommes, et cela compte seul. » Extrait de Anthologie personnelle. Mais il a beaucoup, beaucoup, beaucoup. Alors, voilà. Il est midi 39 minutes, Mima. On va écouter ta chanson que tu m'as demandée. Et c'est spécial. Voici Il est Friday, le goût casse. Il y a de la parole au masse dans ce texte. On est vendredi. C'est

0: C'est la parole normale. Hier soir, moi, dit au coucher Sandra. Même pas dit au coucher avec Sandra. C'est une parole normale. Hier soir, dit au coucher Sandra. Coucher Sandra, ça veut dire, tu vas te coucher sans couverture. Même pas dit au coucher avec Sandra. Tu comprends? Voilà. Ça s'appelle une paronomase, c'est une métaphore pour deux mots.
1: C'est moins moins que ma femme a pris l'os de mon os, ma copine a pris.
0: Bien, il y a une autre paronomase dans ça.

0: Est-ce que ça va? Mima, est-ce que ça
1: Oui, pourquoi?
0: Parce que j'ai oublié. Sinon, on... Mesdames, messieurs, vous ne savez pas qu'est-ce qui se passe en studio, je vous le dis. Elle est complètement sur une autre planète, là. Mais complètement.
1: Mais celle-là, je pourrais l'écouter tous les vendredis, hein, littéralement.
0: C'est pas vrai. Tu aimes cette chanson à ce point-là?
2: Comme ça.

0: l'a vu, on l'a vu, on l'a vu. Ah, mais où t'es qu'il y a tout ça, là?
1: Moi, j'étais littéralement devant le jazz, hein. Je m'enjaillais devant l'orchestre qui jouait, voilà. J'étais là-bas.
0: C'est pas possible. Bon, eh ben, c'est une découverte, ça. C'est une découverte, mesdames et messieurs. Nul n'est encore un homme tant qu'il n'a pas vu une fois au crépuscule sa mort à ses côtés pleurer de joie face à la beauté du monde. Nul n'est encore un homme tant qu'il n'a pas vu une fois au crépuscule sa propre mort à ses côtés pleurer de joie face à la beauté du monde. Du romancier, essayiste, poète haïtien René Despestre. Il est né en 1924. Le 29 août 1924, il est âgé au moment où je vous parle de 102 ans. Et puis il vit en France, à Lézignan, dans l'Aude, c'est du côté sud de la France, mesdames, messieurs. La météo, Mima, est-ce qu'il y a du changement? Il est midi 53.
1: Non, c'est toujours pareil.
0: Toujours pareil, il fait
1: 17 degrés.
0: 17 degrés. Bon, voilà.

Ok, je vais faire quelque chose, je vais faire quelque chose pour vous. Écoutez ça, je vais faire quelque chose tout de suite. Tout de suite, mesdames et messieurs, voici... Voici. Il est midi 55.

0: Les femmes de ce groupe s'appelaient les Risquettes. C'est un groupe composé de femmes uniquement, non?
1: Je connais.
0: Le compas au féminin. Là. Et elles sont venues à Montréal. Elles ont joué sur le la rue Saint-Hubert au club 747 avec justement la Rose. Et ça a été un.

0: Voilà, c'est terminé pour aujourd'hui. Merci de votre fidélité à l'écoute. C'est terminé, Mima. 11h, midi 58. Hein. Je suis toujours 11h, mais c'est midi 58. Mm-hmm. Bon, ça va.
1: Ouais. Ça a été un plaisir d'être avec toi et d'être avec vous, chers amis auditeurs et auditrices. Bon week-end et profitez de votre week-end et à lundi. Ciao, ciao.
0: Alors, mesdames, messieurs, c'est un honneur, un bonheur pour nous d'être avec vous tous les jours du lundi au vendredi. On clôt la semaine. Merci de votre fidélité à l'écoute. Prenez soin de vous, gardez le sourire. Et puis, lundi, 10h tapante, on est là.

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0: Sebem, bon après-midi, excellent après-midi à vous tous et à vous toutes. Le métro de Montréal a 60 ans, hein, 1966 et 2026. Il faut faire des travaux de maintenance dans ce métro. Hein. Bon, c'est comme l'être humain quand on commence à vieillir. Hein. Faut qu'on prenne soin de vous. Et c'est idem aussi pour le métro. Le métro est toujours en panne. C'est le cas cet après-midi à nouveau. Donc, nous avions mis du temps pour arriver. Nous avons mis du temps pour arriver ici à CPM 1410 Montréal. Le problème du métro, c'est un vrai problème. Et surtout, cet après-midi, c'est chargé. Le professeur Cochileto est déjà en ligne. Un petit peu plus tard, vers les 3h10 APM, 15h10, Rebecca Jean, avec nous sur CPAM. Et si tout marche bien, si tout fonctionne bien, c'est ma phrase fétiche. Après ce 4-1 à Santo Domingo, oui, la sélection haïtienne s'est régalée. Les Grenadiers se sont régalés hier. Oui, les Dominicains qui jouaient chez eux étaient complètement effacés face à cette équipe et qui a réalisé ce festival offensif même à Santo Domingo. Avec un doublé de Isidore. Et puis ce vendredi, éventuellement, nous aurons le VIP Big Up sur votre radio CPM 1410 Montréal. Politologue, historien, spécialiste des questions américaines. C'est le professeur Donald Cuculita. Professeur Cuculita, merci beaucoup d'être avec nous. Merci infiniment. C'est notre,
1: bonjour, Kyoto.
0: Oui, c'est notre grande première émission oui. avec le professeur Cuculita, notre grande première interview, notre première interview de l'année, oui. de la saison régulière avec le professeur Cuculita. Professeur Cuculita, j'avais prévu aujourd'hui de m'entretenir avec vous sur l'ONU, et notamment sur la session 2026, 81e session de l'Assemblée générale de l'ONU, avec notamment les 10 ans de Guterres qui s'en va. Mais là, comme il nous reste presque, on va dire, 10 minutes à passer ensemble pour deux petites questions cet après-midi, oui. puisque ce sont les élections au Québec. Je m'intéresse à ces élections. Je me dis quand même, il faudrait absolument, et toi aussi, pour sa coutilité. Je oui, dis, bon, évidemment, je posais une question sur cette élection. Mais en attendant, pour sa continuité, la première question, c'est Marc Carney, oui. qui avait confié au New York Times s'être préparé, durant la dernière année, à un risque extrême que Trump ordonne une intervention militaire contre le Canada. Oui. Alors justement, je me dis quand même si cette question date, mais on continue de faire des débats autour de cette question. Et moi, je me dis, ben, je vais poser cette question pour Sir Cuculita. Pour Sir Cuculita, comment analyser cette question?
1: Ben, c'est clair que Donald Trump, depuis le début, a toujours tenté de, de mettre en place qu'est-ce qu'on appelle finalement les tarifs et qui avait mis davantage, jusqu'à 50% les tarifs, c'est quand même extraordinaire. Puis il a continué à maintenir cette position-là. Puis on a vu M. Carney par la suite que lui a décidé qu'il ne pouvait pas accepter ça et puis qu'effectivement il a lâché prise. À tout ça. Ça ne veut pas dire que M. Carney veut lâcher complètement M. Donald Trump, mais néanmoins, ce qu'on regarde que M. Carney fait présentement, c'est qu'il se promène un peu partout dans le monde et que l'ensemble de la population partout au monde commence à écouter Donald Trump, Mark Carney, et puis qu'effectivement, il y a au moins 6 à 7, 8 même pays qui ont accepté de travailler avec Donald Trump, Mark Carney, excusez-moi. Et donc, ça veut dire que Donald Trump continue à maintenir sa position, à quel point que même il a décidé de faire un peu un commencement avec le Groenland, puis finalement, après avoir la discussion avec eux, il dit, Ah, j'ai pas le temps de m'occuper de ça, donc je vais abandonner tout ça. Fait que imaginez-vous, là, Donald Trump, souvent qui était, on sait jamais sur quel côté il se tient. Il change d'idée comme il change de chemise, puis on le voit de plus en plus, puis il y a de plus en plus de spécialistes aux États-Unis, que ce soit John Mersheimer, Jeffrey Sachs, etc., etc., des gens qui font des analyses de la politique américaine. Puis là, mais finalement, depuis le retour de M. Donald Trump comme président des États-Unis, il commence à se poser des questions que Donald Trump ne sait plus où aller non plus. C'est rendu que même dans certains États, Donald Trump va chercher 25% d'importance. Imagine-toi, 25. Il y en a d'autres, c'est 31%. Mais ça dépasse jamais 33%. Ça veut dire que Donald Trump baisse comme vous ne pouvez pas imaginer. Et ça, c'est rendu que même des gens comme J.D. Vance, qui commence à dire, ben c'est moi qui vais devenir le président des États-Unis. Mmh. Donc, vous voyez, c'est toute une situation présentement. Ça veut dire, même au niveau, on peut dire, des gens qui sont membres de des Républicains, commencent à dire jusqu'à 38 à 45 % des Républicains commencent à dire, on peut plus continuer à travailler avec Donald Trump. Mmh. Imaginez-vous. Fait qu'effectivement, on vit une situation. Puis c'est sûr probablement que Donald Trump va rester président des États-Unis, même si probablement les démocrates seront majoritaires au Sénat. Mais de toute façon, ça veut dire que Donald Trump va être un président qui ne peut pas nécessairement gérer, on peut dire, sa présidence.
0: D'accord, professeur Couchilita. Il nous reste 5 minutes avec professeur Couchilita. Merci beaucoup, même si
1: on peut revenir là-dessus, parce que ça va continuer encore davantage.
0: D'accord.
1: La guerre se poursuit de toute façon.
0: D'accord, professeur Couchilita. Mais notre principal souci aussi, c'est l'invasion du Canada, même si vous savez quand même, le professeur Couchilita est spécialiste des questions américaines. Il a profité pour embrasser d'autres sujets aux États-Unis. Mais la principale question pour nous cet après-midi, c'était vraiment qu'est-ce qu'il en est autour de cette invasion américaine ici sur le territoire canadien. Alors, puisque nous parlons du territoire canadien, eh bien ici au Québec, dans la province, ce sont les élections de lundi qui font la une de l'actualité. Dimanche dernier, le week-end dernier, on avait voté par anticipation pour cette élection. Pour ça, côté d'État, quelles sont tes observations sur la campagne électorale qui s'achève?
1: Ben, je pense que depuis une semaine que moi j'ai suivi sans arrêt, à tous les jours, même le soir, je commence à me poser la question, puis je me la pose effectivement, qu'il semble que le PQ est prêt d'aller chercher une majorité. Puis quand je dis une majorité, c'est pas juste 30%, c'est même 31, 32, 33, puis même 34, dépendant ceux qui sont les journalistes qui parlent de ça présentement.
0: Effectivement.
1: Donc ça veut dire c'est une grosse...
0: C'est un coup de pouce, hein?
1: Ça se tient, on le verra, effectivement. Mm. Le Parti libéral, mais effectivement, plutôt que de maintenir son 27% quand il avait pensé à l'avoir, mais là, il est à 25%. La CAQ, bon là, la CAQ, c'est vraiment, on dit même, puis c'est ça, c'est à mes surpris, le Devoir, il y a quelques jours, commence à dire que la CAQ va effectivement abandonner. Ça veut dire que tout le système, tête mise de l'avant, Mme Fréchette et tout ça, semble vouloir baisser, sans arrêt. Et les gens qui ont soutenu Mme Fréchette dans cette élection-là, ou est-ce que, qu'est-ce qu'on peut dire, jusqu'à 60, pas 60, mais au moins 45% de la population était des femmes, ils l'ont soutenu, etc. Mais ces femmes-là commencent à quitter la CAQ, puis s'en va à le Parti libéral du Québec, imaginez-vous. Ça fait que finalement, on peut dire qu'à date, que ce que les gens semblent dire dans les journaux, c'est qu'on peut dire que la CAQ ira nulle part, mais vraiment nulle part. Et puis effectivement, ben évidemment, M. Duhaime est rendu à 18%, mais M. Duhaime semble avoir une position qui veut, comme conservateur, de se rattacher pas effectivement comme membre du parti, mais au moins comme quelqu'un qui est prêt à travailler avec le PQ. Ben, ça veut dire aussi, si jamais le PQ va chercher 35% de pourcentage, ou un petit peu moins peut-être aussi, mais néanmoins, ça veut dire que M. Duchesne, Monsieur Duhaime. Il est prêt à travailler là-dessus avec le PQ. Par contre, évidemment, on peut dire Québec solidaire, qui dit qu'ils veulent travailler avec Monsieur Mandani, imaginez-vous, à New York. Mais ça tient pas debout, cette affaire-là. Puis moi, je pense que Québec solidaire s'en va peut-être à 8-9% maximum, peut-être 10 ou maximum, puis encore, je suis pas sûr que ça va être ça. Fait que ça veut dire, dans les faits, on commence à se poser des questions, par mieux qu'ils regardent cette situation-là, que Québec solidaire s'en va nulle part, vraiment nulle part. Mmh. Il y a même des gens à l'intérieur de Québec solidaire commencent à dire, peut-être il faut créer autre chose, il faut restructurer Québec solidaire. Même il y a du monde qui disent qu'il faut commencer à reconstruire un nouveau parti socialiste dans cette région-là, etc., etc., etc. Fait que vous voyez les affaires qui se sont arrivées, que finalement, qui a fait des problèmes pour la CAQ, qui fait la preuve pour le Québec solidaire. Bon, puis effectivement, le PLQ est toujours là. Le 18% de M. Duhaime est toujours là. Puis le PQ, mais le PQ, à chaque fois qu'on parle avec les journalistes, il y en a qui disent qu'ils vont avoir 31%, il y en a qui disent que 35%. Bon, mais néanmoins, moi, je pense que ça va leur donner une majorité solide pour gouverner effectivement la majorité. Puis ça va être les seuls qui vont être majoritaires. D'accord. Imaginez-vous qu'est-ce que ça va faire.
0: D'accord. Pour ce coup de temps, moi, je voulais juste avoir aussi un point important qui t'a marqué, surtout lors des débats.
1: S'il vous plaît, un peu plus fort.
0: Oui. Ben, je sais, pour ce coup de temps. Je vais te laisser partir. Merci pour ce coup de temps. Sauf que tu nous quittes sans nous donner vraiment un point précis qui t'a marqué durant les débats. Hein. Bon, en tout cas, ça, on verra. Bon, merci pour ce coup de temps. Merci pour cette grande première.
1: Pas la semaine prochaine, 2h30.
0: Exactement. Merci beaucoup. Si le métro fonctionne.
1: Attention à toi, là. Hein.
0: Toi aussi, merci beaucoup. Voilà, c'était le professeur Kuchilita qui était avec nous sur CPM 1410 Montréal. Il est 3h pile, on fait la pause sur le 1410. On va essayer de voir si James Beck est disponible à Port-au-Prince pour poser une question à James Beck, au moins deux ou trois petites questions, ou une question aussi avant de recevoir Rebecca Jean pour le mois créole, pour la 25e édition du mois créole, elle qui chantera demain avec Jocelyne Biroir et Tony Chasseur.

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0: Allez, avec un peu de chance, on a retrouvé James Abbey qui a pas repris sur la capitale d'Haïti. Bon, on aura juste une question cet après-midi pour James Abbey, étant donné que bon, nous sommes un peu débordés ce vendredi. Allez James, merci beaucoup James, merci Marie d'être disponible à nouveau pour nous cet après-midi. Après ce match Haïti-République Dominicaine, donc une petite question à James. Mais je te laisse dire au moins un petit bonsoir, au moins bon après-midi, et c'est comme tu veux au public.
1: Bonsoir Guillotto et bonsoir à tous les auditeurs de Montréal. C'est vraiment un plaisir pour moi d'intervenir ce soir et sur les ondes de CFM 14 de Montréal. Après une victoire, je dirais...
0: Éclatante.
1: Je ne vais pas dire historique, parce que la République dominicaine n'a pas un très grand passé glorieux en football, mais une victoire éclatante et bien maîtrisée. Et comme a indiqué mon article et sur Sport Passion Info, c'est une sélection haïtienne qui a humilié la République dominicaine.
0: Alors, question, une petite question pour toi, James. Avant cela aussi, mais j'aimerais avoir une petite réaction. Je vois que bon, ça fait beaucoup de buts, mais ce sont les Japonais en général qui font ça. Après le match d'hier, les Haïtiens, ils ont fait le clean-up au stade Félix Sanchez. As-tu une réaction sur ça? Parce que ça fait le tour de la toile et les gens s'enflamment pour ça.
1: Donc c'est une très bonne chose, et d'autant plus que ça a un contexte politique. Alors lorsque je dis que ça a un contexte politique, parce que là-bas en République dominicaine, bon, j'ai eu la chance de visiter plusieurs fois, on a toujours tendance de repousser les Haïtiens en disant que les Haïtiens sont venus salir leur pays, tout ça. Mais pour moi, c'est une image exceptionnelle qui a fait peut-être le tour du monde, parce que c'est les Japonais, certes, qui ont l'habitude de faire, mais je pense que c'est une chose que les Haïtiens vivant en République dominicaine, eh bien, on fait avec joie et avec éclat. Pour moi, c'est vraiment une note positive, et je tiens aussi à féliciter tous les initiateurs et cette grande initiative.
0: Bon, bravo, mais pour toi aussi, parce que ma réponse, elle est tout aussi pareille, identique à la tienne. Mais moi, je vais être beaucoup plus, je veux dire, sévère, un petit peu plus sévère avec les Haïtiens, qu'ils commencent par aller chez eux aussi. Parce que Port-au-Prince et les autres villes haïtiennes, on ne donne pas vraiment, on ne sommes pas vraiment une référence en la matière de propreté, parce que la ville et la capitale, vraiment, je suis désolé de te le dire, James Beck, ces villes sont vraiment dans une situation de salubrité excessive. Bon, ceci dit, James, je referme la parenthèse, on reviendra sur cette question.
1: Je voulais ajouter rapidement dans 30 secondes des Guillotos.
0: Vas-y.
1: Il faut dire aussi, c'est un problème au niveau de nos municipalités. Lorsque je dis c'est un problème au niveau de nos municipalités, d'abord dans les écoles primaires, dans les écoles secondaires, il y a peu, comment je pourrais dire, il y a pas cette communication, cette formation, cette protection de l'environnement. Donc c'est quelque chose qui doit commencer dès l'école, apprendre aux enfants à protéger leur environnement, à garder et deuxièmement, et c'est aussi un problème de municipalité, parce que je dis que c'est un problème au niveau de nos municipalités, surtout à Port-au-Prince, et je pense que les municipalités sont vraiment en hauteur par rapport à tout ce qui se fait et tout ce qui se fait dans les autres pays du monde. Donc ça, et rapidement, c'est un problème d'éducation et c'est aussi un problème de nos municipalités.
0: Bon, tu ne brilles pas dans les commentaires sportifs. Ton analyse sur la question du civisme est tout aussi excellente. Bravo, James Wick. Vraiment, tu es allé à la racine. Hein. Bon, mais c'est ce qu'il faut faire. De l'éducation. James Beck, la dernière question, parce que là, il nous reste 3 minutes, il faut faire vraiment 3 minutes. Je sais que tu es capable de faire ça en 3 minutes, James Beck. Est-ce que c'est Haïti qui était trop forte ou bien c'est l'équipe dominicaine qui n'était pas à la hauteur?
1: Non, comme on avait dit mercredi, c'est une équipe haïtienne qui vient de jouer un mondial et qui a gagné en expérience. Qui commence à s'habituer rapidement aux exigences du plus haut niveau. Mais certes, il y avait pas mal d'Haïtiens dans le stade, mais aussi il y avait comme si des Dominicains aussi dans le stade. Mais moi, je dirais honnêtement, l'équipe haïtienne a surclassé l'équipe dominicaine. Donc l'équipe haïtienne, d'entre-deux, était à maîtriser le sujet. L'équipe haïtienne était plus forte.
0: Alors, James, vraiment la toute dernière question, il est 9, il nous reste une minute. Tu as fait ça vraiment rapide, hein, comme un TGV, un train à grande vitesse. Alors, James, dis-nous, dimanche, donc cette équipe haïtienne, bon, les deux d'ailleurs, Curaçao et Haïti se sont qualifiés pour les quarts de finale de la Gold Cup, mais il y aura un match, je ne sais pas si un match pour la galerie, mais même un match de prestige tout de même, parce que si Haïti gagne, ça va être 4 matchs consécutifs, c'est important. Un petit pronostic pour le match contre le Costa Rica, est-ce que va-t-on réussir ce ticket aller-retour?
1: La première chose que je dois dire, et je pense que les Costa-Ricains doivent sauvegarder leur honneur, et surtout chez eux, mais il y a une chose que j'aimerais signaler pour les auditeurs et du CIPAM Cardozis de Montréal. L'équipe haïtienne à San José sera plus à l'aise. Pourquoi? La majorité de nos joueurs qui jouent dans la sélection évoluent en Europe. Et en Europe, on trouve des garçons naturels. Et je peux t'en assurer, ainsi que tous les auditeurs, que nous verrons une équipe haïtienne plus performante que nos 3 derniers matchs. Donc, si vous voulez que, rapidement, comme pronostic, je donnerai encore 55 ans. Et bien que nous savons que les Costa-Ricains sont dans un mauvais impasse pour ça, mais c'est quand même une grande nation de football dans la CONCACAF. Et c'est un match que je mets 50-50, mais je pourrais donner un petit avantage psychologique à la sélection haïtienne par rapport avec les précédents matchs qu'on a battu les Costa-Ricains, mais c'est un match qui reste ouvert et je pense que c'est la plus belle manière pour nos Grenadiers de terminer ce groupe avec 12 points.
0: Merci de terminer avec une note mais tu as été chauvin là, sur le coup, James Beig, je t'ai pas reconnu. Merci beaucoup, James.
1: D'accord, merci Guillotto et merci à tous les auditeurs. À la prochaine.
0: Bye bye. Merci, à la prochaine. Merci infiniment, James Beig, à Port-au-Prince, la capitale d'Haïti. Rebecca Jean va être avec nous dans quelques instants sur votre radio CIPAM 1410. On dit merci à James Beig.

0: Allez, Superman 14-10 à Montréal, 16 minutes avec l'artiste. Cette après-midi sur Superman 14-10 à Montréal, elle qui chantera demain au Monument National. C'est Rebecca Jean qui est en ligne. Superman 2 octobre 2026. C'est le mois créole, événement qui se déroule chaque année en ce début d'automne, ici dans la grande métropole Montréal. On y danse, on y parle, on se métisse, et c'est grâce au KIPCA, le Comité international pour la promotion du créole et de l'alphabétisation. Le lancement de la 25e édition, c'est ce samedi 3 octobre. Auteur, compositrice, interprète. Rebecca Jean chantera demain au lancement de ce mois créole au Monument National avec Jocelyne Biroir, Tony Chasseur. Rebecca, merci beaucoup. Merci d'avoir accepté notre invitation. Merci beaucoup.
1: Ça fait plaisir. Merci de m'avoir invité, Guillotto, et bonjour à tout le monde.
0: Merci, merci infiniment. Alors, il est quelle heure à Jacques Mel et à Petit Gouave? Il est, on va dire, 3h16 PM. Ben, ici à Montréal, il est, on peut dire 15h16 ou bien 3h16 PM. Alors, son père est Jacques Melien, sa mère, est Petit Gouavienne. Rebecca Jean est née ici dans la métropole, ici à Montréal. Si ce que nous allons vous proposer cet après-midi, avant de poser quelques questions à Rebecca, voici la version créole, dire encore hommage de Rebecca à Charles Aznavour.

0: on écoute quoi,
1: hein?
0: Gain de joue, un petit peu plus tard, sous la 3, je sais pas, ma 14-10, mon âge, c'est un petit extra, justement, cet après-midi. Prendre un matériel français et le mettre en créole, c'est de la création. Alors, Rebecca, comment avez-vous créolisé, tropicalisé, en tout cas, ce texte de Charles Aznavour, en tout cas, si vous me permettez cette expression, parlez-nous de cette expérience.
2: Eh bien, premièrement, oui, c'est beaucoup ça demande la créativité, ça demande aussi beaucoup de rigueur, parce que faire l'adaptation d'un texte, c'est pas une traduction mot pour mot. On veut trouver des images qui vont toucher les Haïtiens tout en restant poétiques. Donc, ça a été un très bel exercice. Mon côté gauche du cerveau a très bien collaboré avec mon côté droit, et ça, c'est vraiment les meilleurs moments. Mmh. Et comment c'est arrivé? Eh bien, à l'époque, mon éditeur voulait faire un album hommage à Charles Aznavour avec 14 femmes dont il était l'éditeur, et donc il m'a proposé le projet. J'ai accepté, mais j'ai dit que j'aimerais le faire à ma manière, dans la langue de ma mère. Et il a accepté. D'ailleurs, Aznavour disait souvent, lorsque vous reprenez mes chansons, surprenez-moi. Donc, je pense qu'on a été dans ce sens-là.
0: Mmh. Je pense que Aznavour doit bouger dans son tombeau. Bien, bon, ça c'est arrivé un petit peu avant. Vous aviez réalisé tout de même, quand même, qui est d'une beauté et puis d'une douceur. Et puis, c'est vrai, quand on dit qu'il faut faire, faut faire plus que l'original. Mais à mon sens, moi, je pense que je sais pas. Même si c'est Aznavour, mais je pense que tu nous as donné vraiment une autre couleur à cette musique, et on aura toujours envie de l'entendre.
2: Waouh, je suis vraiment touchée.
0: Non, mais c'est ce que vous aviez fait, c'est pas moi.
2: Ben, j'ai mis tout mon cœur, et quand on lance quelque chose dans l'univers comme ça, on sait jamais comment, peu importe comment nous on se sent par rapport à ce qu'on a créé. Moi, j'arrête jamais tant que je ne suis pas satisfaite d'une œuvre, et mes standards sont quand même assez élevés, mais je suis très ouverte à la critique aussi. Mm. Et comme le créole, c'est une langue que j'apprends encore à apprivoiser, qui me surprend, qui m'émerveille tous les jours. Mmh. Donc je suis toujours ouverte à savoir, est-ce que les expressions que j'ai utilisées, est-ce que ça va, parce que vous savez, je suis pas née en Haïti, comme vous l'avez dit, comme le dit ma chanson haïbécoise, je suis née d'une maman de Petit Goave, de papa de Jacmel, et je suis née ici sous un ciel d'hiver. Donc ça me touche toujours quand des amoureux de la langue créole me félicitent pour mes textes en créole.
0: D'accord. Je reste dans ça, parce que je vois qu'une partie de mes questions s'envolent, comme je sais pas, mais les paroles vont rester, comme on dit, les écrits restent. Alors, c'est une langue jeune, vous l'aviez dit, une langue en formation. Quel est le rapport de Rebecca à la langue créole?
2: Pour moi, le créole, c'est une part de mon identité qui est vraiment importante, d'autant plus en vivant au Québec, dans un environnement où, déjà, par ma couleur, on voit ma différence. Donc, c'est une façon pour moi de me tenir debout, de parler avec fierté, de partager avec fierté mes origines, et aussi de montrer un peu qu'on peut vraiment concilier les deux. Donc, j'ai pas honte de mon côté québécois, mais je suis très fière de mon côté haïtien, et je le vois pas comme quelque chose de négatif. Au contraire, je pense que les gens de ma génération, et les plus jeunes même, on doit se réapproprier notre langue. C'est vraiment important.
0: Content d'entendre ce que j'entends cet après-midi sur CPM 14-10 Montréal avec Rebecca Jean.
3: Rien haïtien, regardez-moi ça. Donc, l'exposition, ça là. Waouh, déjà?
4: Bien.
3: Viens me remplacer, s'il te plaît. Désolé, guys.

0: Justement, vous vous définissiez comme une Aïbécoise, hein, et proclamez votre appartenance aux cultures québécoises haïtiennes. Vous chantez, vous travaillez en français et en créole. Quand on vit dans le bilinguisme, Rebecca, qu'est-ce que ça nous apporte?
1: Ah, c'est une richesse. C'est une richesse parce que ça permet d'avoir, par exemple, en créole, la langue créole, il y a tellement de belles couleurs dans cette langue. C'est une langue qui a des effets spéciaux, carrément. Quelque tombe, la mâchée est blonde, il est tombé. Il faut appeler pote là, c'est tellement imagé. Et je trouve aussi qu'avec le créole, on peut aller dans tellement de styles différents. Je m'amuse énormément. Avec le français aussi, il y a beaucoup de subtilité. Il y a tellement de façons de dire un même mot, mais avec des petites nuances qui font toute la différence. Donc, c'est vraiment deux langues entre lesquelles j'aime beaucoup naviguer parce que ça me permet de grandir déjà dans mon art et aussi en tant qu'amoureuse de la langue, de la poésie. C'est vraiment toujours un bonheur d'écrire en créole.
0: Merci beaucoup pour ces jolies réponses cet après-midi. Je sais pas, 14 Montréal, et puis aussi ça sensibilisera aussi ceux et celles qui nous écoutent, parce que quand même l'interdiction des chorales, ça nous fait vraiment, c'est fatal pour surtout pour les enfants, hein, j'imagine. Alors, vous chanterez lors du lancement de la 25e édition du mois du Créole. Oui, j'ai vu le jour. Jocelyne Bérard, Tony Chasseur, alors que vous allez partager la scène avec eux. Alors, Rebecca, Mary, vous disiez sur notre antenne, chanter avec Jocelyne Bérard, c'est un vrai coup de cœur. Comment expliquer ça?
1: Eh bien, Jocelyne Bérard, je l'ai découverte quand j'étais enfant, parce que comme toute bonne haïtienne ou antillaise, nos parents écoutaient ça. C'est des chansons qui sont complètement intemporelles pour moi. J'écoute ça encore aujourd'hui. On peut pas s'empêcher de danser, de bouger, de chanter. Et lorsque j'ai su que le mois du créole allait l'inviter pour le 25e, et que dans la même phrase, on m'a dit aussi, écoute, tu vas pouvoir chanter avec elle. Heureusement, j'étais pas en train de conduire, parce que je pense que j'allais perdre un peu ma direction. J'étais vraiment heureuse parce que pour moi, c'est une icône. C'est une femme vraiment inspirante par son talent, par sa personnalité. Pour moi, les artistes, parfois on parle de stars, mais moi, ce qui me touche, ce sont les artistes. Et pour moi, un artiste a cette capacité à rester humble, à pouvoir
0: avoir de l'humilité, oui, tout ça.
1: Oui, oui, avoir de l'humilité et pouvoir retrouver aussi dans tous les échanges, peu importe avec qui on échange, pouvoir trouver une certaine sagesse pour pouvoir mettre ça dans son art. Et c'est ce qu'elle m'inspire, cette femme. C'est un énorme talent avec beaucoup d'humilité et qui fait beaucoup de choses, qui fait du théâtre, qui fait des projets pour les enfants. Quelque part, je me vois un peu, je vois un peu ce que je peux devenir en elle.
0: Bon, je vois que vous êtes en mission aussi, là. En même temps, vous faites passer des messages, c'est bien, c'est comme ça. Elle n'est pas dans la communication, j'ai envie de dire que c'est communiquer avec les autres. Ah non, c'est une excellente communicatrice cet après-midi chez CEPAM que nous avons avec nous. Justement, restons dans ça, puisque vous allez échanger avec Jocelyne et Tony Chasseur, là, sur la scène, ce sera en créole, mais est-ce que dans l'interaction, mais je sais pas, avant le spectacle ou après le spectacle, est-ce que vous allez échanger avec eux en créole ou en français? Parce que, pourquoi je pose la question comme ça? C'est pour de pouvoir vous poser une question, parce que certains disent qu'il y a de l'intercompréhension entre les différents créoles. Et que comment vous voyez ça, vous?
1: Si on devrait parler, excusez-moi, ça a coupé. Si on devrait parler.
0: Oui, je dis comme si que certains disent qu'il y a de l'intercompréhension, parce que moi je me dis peut-être qu'avant ou après le spectacle, il va y avoir quand même quelques interactions entre Rebecca Jean, Tony Chasseur et Justine Bérard. Et puis il y a des gens qui disent qu'il y a de l'intercompréhension entre les différents créoles. Puis je me dis que comment vous voyez ça, vous?
1: Ah, mais bien sûr. Et c'est ce que je trouve formidable de la langue créole. C'est que, d'ailleurs, l'expression créole parler, créole comprendre trouve tout son sens. Lorsque j'étais en Martinique il y a peut-être 2 ou 3 ans, je me suis rendu compte.
0: Je suis désolé parce que moi, je parle d'intercompréhension. Vraiment, est-ce que vous l'avez ressenti et vous-même?
1: Mais intercompréhension, donc on se comprend, qu'on se comprend entre nous.
0: Ah, mais d'accord, vas-y, allez-y.
1: C'est bien de ça qu'on parle.
0: Oui. Quand je dis de l'intercompréhension, c'est-à-dire on peut ne pas comprendre quand même la conversation de l'un ou de l'autre.
1: Ah, d'accord. Mais moi, j'avais compris le contraire. Vous venez de m'apprendre un mot.
0: Non, pas du tout. Vas-y.
1: Alors, je pensais intercompréhension, pour moi, c'était qu'on se comprend, justement. Mais non, pour moi, c'est tout à fait le contraire, au fait. Parce que c'est sûr que quand j'ai vu la chanson que je devais chanter, je me suis dit, bon, c'est pas exactement le même créole, est-ce que... Mais on se comprend très bien. Et je dirais que j'ai passé quelques temps en Martinique et en un jour ou deux, je pouvais très bien comprendre tout ce qui était dit, les cas, ment. C'est un peu différent, mais on se comprend très bien. D'ailleurs, quand j'ai chanté là-bas, les gens écoutaient très bien les paroles de Guin des Joues et comprenaient parfaitement ce que je chantais. Donc, non, je pense qu'on se connaît, qu'on se comprend et que qu'on se reconnaît aussi à travers la musique. Donc, ça vient faciliter les choses parce que la musique, c'est quand même un langage universel.
0: Je pense que c'est Rebecca qui a raison. Hein. Peut-être que j'aurais pu utiliser un autre mot pour dire qu'il y a des complexités, mais de l'intercompréhension, moi, je pense que vraiment, c'est que on se comprend. C'était ça, cette traduction, elle est excellente. Et Rebecca, vous êtes une amoureuse des mots, amoureuse de la langue créole. Quelle va être votre action durant ce mois de créole ici, dans la métropole Montréal?
1: Eh bien, je vais me promener le plus que possible parce qu'on sait que le mois du créole, oui, ça commence demain, mais ça va durer tout le mois. Il va y avoir la foire du livre. Donc, je vais me promener, je vais aller... j'ai déjà participé à la foire du livre pour un livre que j'avais coécrit. Mais là, je vais me promener, faire mon petit magasinage de livres en créole et puis aller aux activités le plus possible. Il va y avoir des spectacles, il va y avoir des activités pour les jeunes, pour les moins jeunes. Donc, c'est ce que je vais faire. Ce sera ça, mon mois du créole. J'ai quand même pas mal de spectacles ces temps-ci, mais je trouverai le temps quand même de me déplacer et d'aller encourager cette très belle initiative du CAPCAR.
0: Bon, je vois que tout le monde voit que quand même tu t'engages, hein. Vous engagez justement parce que là c'est comme si vous faisiez une publicité pour inciter les gens à aller vraiment participer à toutes les activités du mois du créole. Je vous remercie beaucoup. Je vous souhaite un bon spectacle avec vos amis de Kassam. Mais je suis de Kassam et Tony Chasseur demain au Monument National. Je conseille tout le monde à aller vraiment participer à ce spectacle et aller voir surtout Rebecca Jean avec celle qui est son idole, Jocelyne Béroy, demain au Monument National. Merci beaucoup, Rebecca Jean.
1: Ça fait plaisir, merci de m'avoir invité. Et il reste encore quelques billets. Courez, allez les chercher. Ils sont seulement à 65$. C'est rien du tout pour le spectacle que vous allez avoir demain.
0: Merci beaucoup, merci infiniment.
1: Merci.
0: À bientôt. Voilà, donc c'était Rebecca Jean. Il est 15h30 sur le 14-10. 14-10 AM à Montréal, le seul en action. Hein. C'est l'après-midi, ça bouge. Je suis sur le 14-10. Je vois que le gui est en train de sauter. Je sais pas, bon, alors, le gui est en train de bouger. Faites trop d'action sur le 14-10. On va faire la pause et puis nous serons en action à nouveau. Après la pause sur votre radio, c'est pas 14-10.
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Allez, c'est la dernière ligne droite, la dernière tranche de 14-10. 14-10 au pluriel. Si vous nous rejoignez sur C'est pas ma 14-10 à Montréal. Ouais, vous écoutez cette émission qui donne le pouvoir à tous et à toutes. C'est le 14-10 d'ailleurs, c'est la radio elle-même qui donne le pouvoir à vous tous, hein, au public. Justement, en parlant de pouvoir, parlons un peu de notre communauté, ça c'est notre participation. Oui, c'est vrai, hein, c'est pas de la pub, c'est des gens qui m'ont contacté, et puis j'ai dit tout de même, je vais apporter mon aide à ces gens-là. Voilà, c'est quand même Haïti en action. La diaspora haïtienne en action. 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Et puis les États-Unis, la République Dominicaine vous compliquent la vie pour vos voyages en Haïti. Alors pour un transit tranquille, il y a des compatriotes haïtiens qui vous accueilleront. Là-bas, à Providencial, aux îles Tiken Kikos. Hein. Ce sont nos amis de Karine Bellevue Plaza qui nous disons excellent après-midi, excellent week-end. Alors, si vous voulez passer par ces gens-là et avoir des explications, là, vous m'appelez directement, moi, Guillotto François, au 438-699-5631. Et puis enfin, les anges de l'espoir au service des médias haïtiens, et nous informe aussi. Ouais, si les anges de l'espoir est également au service des médecins, hein, diplômés à l'étranger. Pour votre intégration au Québec, au Canada, même si vous êtes ailleurs dans le monde, aux États-Unis, en Haïti. Service à tous et à toutes, hein. Médecins de l'étranger. Alors, les anges de l'espoir, à votre service. Téléphone 438-888-8053. C'est Madame Marianne Jeudi. Enfin, un gros coucou à elle. À l'instant, la nouvelle du web. La nouvelle d'ici d'ailleurs. La page Facebook Leslie Condé. Qu'est-ce qui a fait l'actualité? Sur la page de Leslie Condé, lui qui est toujours un petit peu partout, hein, il n'aime pas trop ça, mais être un peu partout, ça veut dire être partout.

Bon, c'est la grande titre, hein, sur la page Facebook de Leslie Grandet. Bon, ça c'est l'actualité de demande, hein. Haïti a battu la République dominicaine sur le score de 4 buts à 1. Lors de la Ligue des Nations de la CONCACAF, allez voir un petit mot de Leslie Condé sur cette victoire éclatante de l'équipe haïtienne en République dominicaine, plus précisément dans la capitale Santo Domingo, au stade Félix Sanchez.

Voilà, il était avec nos confrères de Téléradical, c'était dimanche dernier. Il y a des images, des textes, des vidéos. Le gala de Téléradical, couvert par Leslie Condé.

Puis une réflexion, la petite réflexion de, moi je dois dire réflexion tout court de Leslie Gondé, c'est sur sa page de Facebook. Allez découvrir vous-même cette réflexion de Leslie Gondé pour le mois d'octobre sur sa page de Facebook. La nouvelle d'ici, la nouvelle d'ailleurs, la nouvelle de la diaspora.

page Facebook, Leslie Grondet, justement, un dernier titre, hein. Allez, parce que, bah, ouais, je vous donne pas tous les titres, hein. Je donne 4 ou 5 titres, sur la page. C'est à vous d'aller taper sur la page Facebook de Leslie Grondet pour aller voir d'autres exclusivités, parce qu'il a toujours des exclusivités, hein. Je dis toujours que Leslie Grondet est imbattable, dans le domaine de l'info, ici, dans la diaspora haïtienne de Montréal. Je ne connais pas sa source, son carnet d'adresse. Et tout simplement, aller sur sa page et quand même, il y a toujours de l'info, de l'info, de l'info. Justement, qu'est-ce qu'il a écrit sur le lundi 28 septembre? Le lundi 28 septembre 2026 se ramenait le 7e anniversaire de mariage des époux Jérôme et Simone Metellus. Nélissade. Ah ben c'est bien ça. Même dans ça aussi, les sticks ont fait une formation. Ah c'est beau ça. Ben si les époux Jérôme et Simone Metellus, Nélissade m'écoute cet après-midi, joyeux anniversaire, joyeux 7e anniversaire de mariage. Hein. Mariage pour la vie et pour toujours. Hein. Je sais pas qu'est-ce que ça veut dire, mais c'est ce que c'est mon sourire à ces gens-là. Allez, nous avons quelques temps pour faire le big up sur votre radio, c'est PAM 1410, le top des radios.

Allez, j'ai essayé de faire comme un véritable train à grande vitesse. Je suis sur le catalyseur avec le big up. Hein. Vite, vite, vite, vite, vite, vite, vite, vite, hein, Michel le studio, révérend Faustin Michaud. Go, go, go, go, coucou. Vous retrouverez Michel Jean, Michel Studio, le révérend Faustin Michaud, un bouquet évangélique. Et Michel Studio tout de même, hein, c'est Michel Studio qui s'est déplacé, qui se retrouve maintenant entre Saint-Michel. C'est plus proche de Saint-Michel, entre Saint-Michel et Papineau, mais c'est proche de Saint-Michel, Michel Studio. C'est joli, c'est magique, hein. Il faut passer voir son fils là-bas, sur Fleury. Michel de Mélimélo et Jacqueline qui nous accueille vraiment avec le sourire à Mélimélo. Et puis à ceux de cet haïtien, vous dites que vous allez chez les Chinois, chez les Chinois, chez les Chinois. Il faut aller chez Léon. Un gros coucou avec à Boss Léon. Boss Léon, ouais, sur la 47e avenue, sur P9. Hein. Il a un studio, il y a un dépanneur. Allez voir si c'est haïtien qui a ce dépanneur. Moi, je vais passer prendre une petite bière là, après l'émission. Un gros coucou à Wilson Joseph et Marie-Josette, je crois. Couple glamour. Ah ouais, Guillaume François, il a de la famille aussi, hein. Va voir, non? La famille François. Ah, la famille François, mes frères et mes sœurs, ils se sont établis là-bas, hein, sur la rive sud. Je suis le seul à être à Montréal. Hein. Eux, ils sont du côté de la rive sud. Hein. Quelle idée de se retrouver de l'autre côté du pont. C'est Guillaume François, Guy Laure François.

Et la petite mienne, c'est Anata, François. Hein. Si tu mets pas le Guy, eh bien, c'est pas son prénom, c'est Guy Anahata François. Il y a toujours un Guy quelque part dans la famille François. Puis un petit coucou à la belle-sœur, c'est merci à François Charles. Le tout-terrain d'Adijon Charles. Pierre-Jacques Jeudi, PG Décor. Michel de Dorian, Bénite Jean. Marie-Judith, France Pierre-Louis. Ouais, c'est l'oncle de Randy qui nous écoute au Ghana. Talo de Résiré, la douceur Rolfette, Edwidge Berouette, Vladimir Montissol, Macandy de Rélus, Manus Désiré. Hein. J'écoutais l'émission, je me dis, ah non, je sais pas pourquoi, pourquoi ça m'est arrivé. J'ai pas cité son nom la semaine dernière. Hein. Manus Désiré, Jacques Mélienne. Sonner Paul, de la Croix des Bouquets. Mais il s'appelle DJ America, DJ ici. Hein. DJ VIP, lui c'est un mélange plus d'haïtien et de Québec, maman québécoise, papa haïtien de Dakin. Vanessa Jean-Baptiste, Patrick Charles, littérature. J'ai peur de ne pas prononcer le R, hein, dit que les haïtiens ne roulent pas les R, c'est le mauvais nom qui dit ça. Louis Dordador, d'impeccable, Simone Douce, Annie Mandouce, Annie, Maxime Alconté, Mathieu Alconté, Elsie Alconté. Le kin du centre-ville, Clivens Blaisival, hein, en route vers Haïti. Oh, Guillotot, tu annonces les nouvelles. Bah, là, je ne serai pas fâché. L'immortel Timarco d'Angers, l'excellent Willow de Kaimit Love. APL Production, le président. Elena Diogène, Sheila Lopez. Yves, Jean-Marie, Louis-Olivier, Fréquenta, Victoria, Jean-Philippe, le professeur Ambroise, le Caprois, Léon Hermione, Jean-Marie Perrin, Ernest Van Koul, Dominique Timothée, Doudou, Maître Ford, Monsieur Jean Vallès, la famille Vallès, ici dans la métropole, à Montréal. Mono Eugène, Sandley Coliment, Pasteur René Martin Octobre, Michel Sindor, Carmona Cadet, Yves Lambert Papy, Johnson Jean, Pasteur Jean, Gérard Bédou, Amaury Saint-Paul, Fernand Jean-Louis, Alexandre Polas, Myrnaud Mérilien, couple Glamour. Ah, ce sont les voisins de Sépam. Hein. Francky Zamor, puis les amoureuses de Guillotto François, les amis de Guillotto, Gisèle et Ginette Allen. Ce sont des voisins de Sépam. Hein. Nous avons des voisins avec le 14-10 AM. Les artistes du 14-10. Faites toujours des coucou à nos amis artistes. Ronald Marchand de Bandio, Michel Brutus de Diapason, et 20 succès, c'est pas faute dans, c'est faute pas nous. Je suis pas d'accord. Nixon Duguay de 911. Yvan Louis, One Love. Ah ouais, quand on fait coucou à Yvan Louis, on fait coucou à Charles Célambi, à Maréchal Tito, on attend l'album qui sortira aujourd'hui. Maréchal, la blues créole. Si vous connaissez la chanson Maman du Volo-Volo de Boston, c'est Schiller, l'ami de Maréchal Tito, l'artiste qui a explosé le 19 septembre dernier au complexe La Providence, à Malik Macandal, celui qui est en Haïti en tournée, porte-parole des Nations Unies pour l'UNICEF, Jean-Jean Roosevelt. Celui qui chante un petit peu partout sur la planète ces temps-ci, ici aussi dans la métropole, c'est PMM, Pierre-Michel Ménard.
Mireille Foleska, on a vu des photos, on a aimé ça et puis on t'a liké aussi. Will Julia, la chanteuse sociologue Sally, le groupe Chill T-Will, le poète des poèmes dans vos oreilles, Paul Vérel Sivre Boulou, Monsieur Abena Atangana, Monsieur Abena Atangana, on t'aime bien. Je sais pas si vous connaissez le DJ, il fut dans un temps, le temps, il est musicien aussi batteur, hein, grand batteur exceptionnel, puis producteur aussi. Je sais pas si vous avez eu cette chance d'aller danser au club Balatou durant les années 90, 80, je sais pas 90 non, 80, j'étais pas encore là. Ah, c'est des années 2000 hein. Ah, toi tu as oublié. Ah, il est fort, grand DJ du Balatou. Grand musicien aussi. Grand producteur aussi. C'est Abena Atangana. Allez, laissez-moi faire un gros coucou à CCC Chantal Charles, son toutou. Grand coucou aussi à Roselyne Charles Tinette. Allez, vite, Franco Villemar, je l'ai rencontré hier. Le professeur Alexandre Idem. Dukens, la Bible. Le pasteur Hervé Lucin. Notre ami du salon BLP, c'est la famille. 438-221-3679, c'est Wilson sur Bélanger, c'est une big boss. Et puis les artistes de CPM 90 Montréal, vous allez écouter demain des temps topiques avec Adlidia. Oui, Yvon Chéri, votre week-end est garanti, hein. Ça c'est après Jean-Ernest Pierre, à 16h, à 4h. Ah, même il faut écouter Yvon Chéri. L'excellent peintre, sculpteur Pierre Rostand. Celui mon premier, Sarah Pétiot, couple glamour. PPP, Pierre Payan, Josette et Michel, couple glamour. Allez, je fais un gros coucou à mon ami Harold de Saint-Louis. Je l'appelle retrouvé. L'université Junty. Ouais, passer l'université Junty, docteur Georges. Boutin Roder, les Québécois nous écoutent dans l'autobus de Boutin Roder. Roger Petit Frère, Montréal Nord. Immigration François-Jean-Denis, le pasteur Jean-Marie Hercule, 5h du matin, je l'écoute. Ah, le samedi matin, il est super, hein, avec une Martinique sur ses pommes 14-10. Avec le pasteur aussi Maurice Chauvin, hein, fait de gros commentaires sur la politique, hein. Les produits d'Haïti. Ah, commentaire, JFE. Jean-Fils Aimé, notre cher pasteur, lumière sur le monde, à écouter. Tous les dimanches sur votre radio CPM 410 Montréal. Alors je fais un gros coucou à Jean Nonsan, l'ami de Guy Auto, François. Pierre Vertuste, Sylvestre Flesinor, Wilson Bossico, Christy Alaya Bossico, hein. Osi Compère, Christophe Bossico. Allez, quelques amis, Roosevelt et Jean, Richard Civil, toute la famille civile, Pouchon Civil, Garline Civil, Pika Roche, Evelyne et Jackson, qui participaient à l'émission Face à Face avec Jean-Ernest et Pierre Asmartelou. L'émission au tout début de CPM sur la rue Jarry, Opération, je pense, tête ensemble. J'adorais cette émission et j'écoutais la voix de Anna. Anna qui veille sur nous là où elle se trouve. Paix à son âme. Les frères Malary Laurent, Martin Laurent. Allez, c'est le temps de faire place au chouchou. Allez, pas de jalousie, vous êtes sur le même pied d'égalité, les Jacmeliens compris. Même si ce sont des chouchous. Avant cela, laissez-moi faire quelques coucou ici à Clermont Salon International, à André Mise, ça je l'ai déjà fait à Michel Studio, ça je l'ai déjà fait Salon Wilson, BLP, ça je l'ai déjà fait PG Décor, ah j'ai pas fait Transcom, Paul Gasmar nous écoute cet après-midi sur CEPAM. Je fais un coucou aussi ça, dans le cercle des pasteurs, je l'ai pas fait, je fais un coucou à Wilner Caillot, pasteur Caillot, pasteur Garnel Augustin. Voilà.
Bon, les Jacmeliens qui roulent sur la route, c'est Yves Toubanou. Allez, c'est pas 4 minutes pour les Jacmeliens sur votre radio, c'est pas 14-10, Montréal. Et hey, Guillotot fait rayonner les Jacmeliens sur le 14-10, non, je fais rayonner tout le monde, non, quand même, là. Ah, ne sois pas jaloux. Le Jacmelien Romulus Gilles. Il y a aussi Enoch Mitor. Ah, c'était l'anniversaire d'Enoch Mitor la semaine dernière. Joyeux anniversaire en retard, hein. Il n'est pas trop tard, jamais trop tard pour bien faire. Ah, ah oui, coucou à Enoch, Mitor. Coucou à Enoch Mitor. Coucou à Yves, Yves Lamotte, le petit malin. Moi je dis Yves Lamotte, petit malin. Ça me fait penser aussi à Mister Lai. Et puis Evans, lui, il est à Boston, c'est le frère. Mister Lai, il m'a fait jouer au football. Ah, Mister Lai. Le premier big boss de Guillaume François dans un club de football à Jacmel. Le Jacmel qui roule sur la route, je l'ai déjà dit, Yves Toupanou. Écoute, c'est vraiment fan de CPM 14-10 Montréal. PPP Paul Prisler. Nous avons le commandant Pierre Payan PPP. Et nous avons aussi Paul Prisler PPP. Polo, les intimes. Et puis il y a le joueur d'échecs, c'est Valérie Afriani. Il y a Petit Max, c'est Max Benjamin. Il y a Monsieur Debel qui est à Ottawa, Jean-Marc Debel. Et puis je fais toujours un spécial pour Loudi, Loudi Civil, la famille civile, mais lui un spécial. Car Loudi, lui, il est de l'autre côté du pont aussi, hein. À la prairie, hein. Ah, son grand monsieur, il habite à la prairie. Ah, vous imaginez, hein. Pas trop loin des États-Unis d'Amérique, hein. À côté de la frontière. Puis il y a le Poratekin, monsieur Jean-Louis. Un gros coucou à monsieur Jean-Louis. Et puis notre lauréat national, l'excellent footballeur, Emmanuel Lele Gousse. La formidable équipe de CPM 14-10. Notre informaticien et technicien, June, Juni Limage. June Limage. Faut pas rater le nom de June, hein. Elle fait beaucoup de choses ici. Notre backup, Jessica Pierre. Pierre, Guillotot François, rouler les airs comme dit les airs. C'est les mauvaises langues disent. Guillotot, il faut rouler les airs. Sur Katia Casimir. Ah, sur Katia Casimir, on était cette semaine sur Télisson Aurélien. Katia Casimir disait que le 98.5 félicitait Télisson Aurélien. Ben oui, tout en prenant sa distance avec les critiques sévères. Ben non, pas vrai. J'ai écouté le 98.5 pendant 2 jours consécutifs. Et ils sont pas contents. Ils disent, mais comment on fait pour défendre Télisson Aurélien? Ah, on dit ça sur le 98.5. Mais si, je sais pas. Ils ont même donné une réaction, d'une chroniqueuse. Moi, je pense qu'on dit les deux. Ben, on va dire une journaliste haïtienne, ici, même. Et qui a critiqué, ben, ceux qui défendent, Aurélien. Mais moi, ce que je dois dire dans le dossier Aurélien, ben, il se relaxe, mais quand même, il faut qu'il prenne la parole. Quand on est accusé, il faut venir parler au public. Allez, coucou Dr Pierre-Michel Smith qui nous écoute en Tunisie, à Tunis. Coucou à Leslie Condé, lui, il nous écoute ici, de la métropole. C'est l'excellent seul général. Et Pape John, un jour on aura Pape John sur le 14-10. Allez les amis, je vous aime, je vous embrasse. Je vous souhaite de passer un excellent week-end avec le 14-10. Le top des radios. Et puis, dites-vous que c'est Pam sur le téléphone, sur votre... j'ai oublié ce que j'ai... Android, quelque chose comme ça. Smartphone. Ouais, je suis pas de la génération, hein. De la technologie. Smartphone, téléphone. Et puis, le 14-10. Faut écouter le 14-10. Ça fait 24 ans que ça dure. C'est à moi entre vous et nous. À la semaine prochaine.

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2: Exactement 16h05 à l'écoute de votre AM 1410 à Montréal. Et bienvenue à Billets de retour en ce vendredi 2 octobre 2026. Aujourd'hui, nous allons avoir avec nous une experte en affaires municipales et qui est autrice d'un rapport de l'IREC. Il s'agit de Nadia Lemieux. Nous aurons aussi avec nous Thilou Jean-Paul, journaliste, présentateur de Regard et de Réveil Matin à CPAM. Nous parlerons aussi avec Simon Legault, qui est météorologue à Environnement et Changement Climatique Canada. Nous aurons un porte-parole de la STM, il s'agit de Kevin Bilodeau. Et nous parlerons aussi avec la vice-présidente du Conseil de la Transformation Alimentaire, il s'agit de Annick Van Kampenhout. Tout cela, mesdames, messieurs, pour vous dire que nous avons en perspective une excellente émission à vous présenter cet après-midi. Et c'est d'ailleurs pourquoi nous voulons, au départ, prendre le temps de remercier celle qui nous a aidé à préparer cette émission. En l'occurrence, Madame Asma Heurdeloup. Madame Heurdeloup, donc, qui est notre recherchiste et notre réalisatrice. Remercier aussi, mais par anticipation, Junie Limage, qui nous promet d'être à l'accueil téléphonique et à la régie technique du côté de la télévision. Quant à moi, mesdames, mesdemoiselles, messieurs, Jean-Ernest Pierre, je serai avec vous au micro, mais également à la régie technique du côté de la radio. Et puisqu'à CPAM, tout débute par la radio, mesdames, messieurs, c'est donc à moi que revient l'honneur de débuter cette émission, mais tout de suite.

La gouverneure de New York blâme les institutions. Hein. La gouverneure de New York, Kathy Hochul, qui a affirmé vendredi que la femme qui a accusé des membres d'une fraternité de l'université Cornell, accusée de viol collectif, avait été laissée pour compte par les personnes chargées de la protéger, notamment la police et le procureur du comté. Madame Hochul a tenu ses propos lors d'une conférence de presse au cours de laquelle elle a donné des détails sur sa décision de confier l'affaire à une procureure spéciale, la procureure générale de l'État, Laetitia James. La gouverneure a expliqué avoir pris cette décision après avoir pris connaissance de détails troublants concernant la manière dont les autorités avaient traité les allégations de la jeune femme jusqu'à présent. Elle a notamment pointé le fait que le procureur du district ait classé l'affaire sans suite et tout cela sans qu'aucune personne n'ait interrogé la victime ou toute autre personne impliquée dans l'agression présumée. Elle a également critiqué le service de police de l'université Cornell pour ne pas avoir transmis intégralement le récit de la jeune femme au procureur. Dans quel monde le procureur du district ne l'interroge-t-il même pas, ni aucune autre personne impliquée, ni ne demande-t-il la transcription intégrale, a questionné Madame Hochul. Madame Hochul a déclaré jeudi qu'elle avait chargé le bureau de la procureure générale James de superviser l'affaire car elle avait perdu confiance dans la capacité du procureur local à la traiter. L'enquête avait initialement été classée sans suite en 2024. Le mois dernier, la jeune femme a intenté une action en justice et le procureur du comté Tompkins, Matthew Van Houten, a rouvert l'enquête. Il a depuis été la cible de nombreuses critiques qui lui reprochent d'avoir abandonné trop rapidement l'enquête initiale. La procureure générale supervisera l'enquête et, si cela s'avère justifié, présentera des éléments de preuve devant un grand jury, a annoncé Madame Hochul. Le procureur Van Houten n'a pas immédiatement répondu au message envoyé jeudi pour obtenir ses commentaires. Cette affaire a secoué le campus de cette université et a soulevé des questions quant à la manière dont le prestigieux établissement a réagi ainsi qu'à la question plus large de la gestion des agressions sexuelles sur les campus universitaires. La jeune femme, identifiée uniquement sous le nom de Jane Doe dans les documents judiciaires, a rapporté à la police du campus en novembre 2024 qu'elle avait été victime d'une agression sexuelle, puis en a discuté avec les enquêteurs internes de l'université dans le cadre de la procédure disciplinaire de Cornell. La plainte déposée contre sept membres de la fraternité, l'université, la fraternité Chi-Phi et d'autres parties allèguent qu'elle a été droguée et alcoolisée, puis soumise à des actes sexuels par un groupe d'hommes alors qu'elle était partiellement ou totalement inconsciente. L'un des hommes a envoyé un message sur les réseaux sociaux à d'autres membres de la fraternité pour les alerter de ce qui se passait et les inviter à y prendre part, selon la plainte. Les avocats des hommes qu'elle poursuit ont nié toute participation à une agression sexuelle. L'un d'eux a déclaré que son client n'avait pas touché la jeune femme. Les tentatives de la société de presse pour joindre les autres hommes ou leurs représentants ont été vaines. Par le passé, les gouverneurs de New York ont déjà fait appel à des procureurs généraux pour superviser des affaires importantes. En 2018,
le gouverneur de l'époque, Andrew Cuomo, avait nommé Madeleine Singas, alors procureur du comté de Nassau, au poste de procureur spécial chargé d'enquêter sur Eric Schneiderman, qui avait démissionné de son poste de procureur général de l'État de New York après que des femmes l'eurent accusé de gifles violentes, d'étranglement et d'autres abus. En 2021, la procureure générale Laetitia James a supervisé une enquête non pénale sur des allégations de harcèlement sexuel visant le gouverneur de l'époque, Andrew Cuomo, ce qui a conduit à sa démission. Andrew Cuomo avait d'abord tenté de choisir la personne qui dirigerait l'enquête sur ces allégations. Il a ensuite autorisé Laetitia James à désigner deux avocats indépendants pour la mener à sa place. Le bureau de Madame James traite également d'autres affaires pénales et dispose, en vertu de la loi de l'État, du pouvoir d'enquêter sur toutes les morts impliquant les forces de l'ordre dans l'État. Cependant, en règle générale, elle ne peut pas ouvrir d'enquête pénale sans qu'une affaire lui soit transmise par un procureur de district local, le gouverneur ou une agence d'État ou sans une nomination telle que celle effectuée jeudi par Madame Hochul.

Le Canada lance son conseil national sur l'IA. Le Canada a annoncé vendredi la mise en place d'un conseil national sur l'intelligence artificielle, chargé notamment de formuler des conseils indépendants, quelques mois après avoir lancé une stratégie nationale pour une technologie responsable et au service de la souveraineté. Le nouveau conseil national sur l'IA informera et conseillera le gouvernement sur la manière la plus efficace de déployer l'IA au Canada, a déclaré dans un communiqué le premier ministre Mark Carney. Il s'agira pour ce conseil de gérer les risques, de saisir les occasions et de veiller à ce que l'IA améliore la vie des Canadiens, a-t-il ajouté. 13 membres issus du monde des affaires ou de la communauté scientifique, donc dont Oshua Bengio, considéré comme l'un des pères fondateurs de l'IA, forment ce nouvel organe qui travaillera en collaboration avec le cabinet de Mark Carney. Dans un entretien à l'AFP en septembre, Oshua Bengio avait exprimé ses inquiétudes face à une IA hors de contrôle et appelé à l'instauration de garde-fous. Tandis que le débat sur les risques de l'IA est monté en puissance au cours des derniers mois, après une série d'incidents, le Canada tente de se positionner comme un acteur responsable du secteur. Le pays a, en ce sens, conclu le 16 septembre un accord avec l'Allemagne afin de travailler au développement d'une technologie au service de l'humain, comme l'avait indiqué le ministre canadien de l'intelligence artificielle, Evan Solomon. La stratégie canadienne baptisée l'IA pour tous, lancée en juin, doit en outre favoriser l'adoption de l'IA à plus grande échelle dans un contexte de concurrence accrue et de relations tendues avec les États-Unis. Exactement 16h19.

0: Exactement, 16h et 20 minutes, nous avons avec nous un visuel, Nadia Lemieux, elle est experte en affaires municipales et auteure du rapport de l'IREC, un dernier rapport de l'IREC. Bon après-midi, Madame Lemieux.
1: Oui, bonjour.
0: Ça va bien, Madame Lemieux?
1: Ça va très bien, merci.
0: Oui, alors on a des problèmes au Québec. On nous dit que 82% des municipalités de plus de 100 000 habitants ont eu recours au moins une fois au secteur privé pour exploiter des installations d'eau. Et quelquefois, on nous dit que ça arrive un peu, c'est des contrats de gré à gré. Il n'y a pas beaucoup de joueurs dans ce secteur. Et là, on sait que lorsque ça se passe comme ça, il risque d'y avoir quelques irrégularités dans les passations de contrats, si on veut.
1: Oui, mais en fait, c'est un rapport qu'on vient de publier. C'était l'objectif d'avoir un premier tour d'horizon sur cette réalité-là au Québec. Combien de municipalités vont faire affaire avec le secteur privé? Donc, il n'y a pas beaucoup d'informations qui existaient. Donc, l'idée première, c'était d'abord de voir c'était quoi l'ampleur de ce phénomène. Comme vous l'avez dit, on a constitué un échantillon. Là, on a regardé les contrats qui ont été octroyés de 2015 à 2025. Puis, on a constitué un échantillon d'environ 300 contrats. On a pu voir que effectivement, il y a peu de concurrence dans ce secteur-là, dans ce marché-là. 60% des contrats qui ont été octroyés sur cette période-là n'avaient aucune concurrence. Donc, c'est-à-dire qu'il y avait une partie qui était offerte en gré à gré, puis une partie qui était via des appels d'offres, mais qui ne récupérait qu'un seul soumissionnaire. Mm-hmm. Donc, ça, c'est un aspect qu'on a observé. Puis, vous mentionnez la faible concurrence. Bien, il y a deux seules entreprises au Québec qui sont en mesure d'offrir ces services-là aux municipalités. Puis il y en a une particulièrement qui se démarque, là, elle obtient 63% de tous les contrats qu'on a identifiés et 86% de la valeur totale. Donc, on sait dire qu'il y a un joueur vraiment, vraiment principal dans ce domaine, dans ce domaine-là.
0: Mais maintenant, est-ce qu'on a essayé de faire des comparaisons pour savoir si ça nous coûte plus cher par rapport à d'autres provinces, si ça nous coûte plus cher dans ce domaine par rapport à des endroits où on a une véritable concurrence dans ce domaine?
1: Ben effectivement, c'est une très bonne question, mais puisque notre rapport était d'abord de faire un premier tour d'horizon, on n'est pas allé jusqu'à comparer les prix. Je pense que dans un deuxième temps, ce serait très intéressant de le faire. Par contre, on sait, là, c'est des notions de base quand même en économie, que lorsqu'il y a très peu de concurrence, eh bien, les prix ont tendance à augmenter. Les municipalités ont nécessairement moins de pouvoir de négociation avec les entreprises, là, parce que, bon, on sait hein, par le passé qu'il y a 20 ans, on a pu voir dans les archives que les municipalités pouvaient recevoir 5, 6, 7, 8 soumissions. Donc, on sait que le marché a déjà été beaucoup plus concurrentiel. Donc, on peut penser que à l'époque, il y avait plus de marge de manœuvre pour les municipalités.
0: Et mon petit doigt me dit, c'est quand même un secteur d'avenir. Quand il est question de gérer l'eau, c'est pas rien, ça là. Qu'est-ce qui explique que les concurrents qu'on avait autrefois, qu'on les a plus et puis qu'on littéralement délaisse le marché à un monopole jusqu'à un certain point dans, hein?
1: Ben nous, on parle d'oligopole dans ce cas-ci parce qu'effectivement, il y a deux joueurs. Par contre, on voit bien que il suffirait d'une faillite ou d'un rachat d'entreprise pour qu'on tombe en situation de monopole. Un facteur qui peut expliquer là, qu'il y ait peu de joueurs, c'est effectivement c'est un secteur de haute technologie, donc les technologies sont de pointe. Il n'y a pas beaucoup d'entreprises qui peuvent se spécialiser de cette manière-là, mais aussi c'est que les municipalités vont rechercher des contrats de type clé en main. Donc, c'est-à-dire que quand on regarde toutes les tâches et les responsabilités qui sont confiées par certaines municipalités au secteur privé, c'est des tâches très extensives. Là. Toutes les responsabilités en fait d'une municipalité sont confiées. Donc, ça demande d'avoir des entreprises qui ont énormément de dispositifs à portée de main, là, c'est-à-dire des ingénieurs, des techniciens, tout ça, des gens de terrain. Donc déjà, c'est pas toutes les entreprises, même les petites entreprises en traitement des eaux, parce que ça existe, là, qui ont des clients, entre autres, dans le milieu industriel, tout ça serait pas capable de se qualifier pour ce type de contrat. Il y a également les exigences pour ces contrats-là. T'sais, on demande à une entreprise d'avoir une quinzaine d'années d'expérience dans ce genre, par exemple, dans ce genre de contrat. Donc, on s'entend qu'une petite entreprise pourrait pas entrer dans le milieu puis prendre un contrat, là, ça marcherait pas pour ces petites
0: Alors
1: entreprises.
0: donc, au départ, on s'entend que il y a des difficultés pour permettre à une nouvelle entreprise d'essayer de faire sa place au soleil. Ça représente quoi en termes de dépenses pour les municipalités, la gestion de l'eau? J'ai dit tout à l'heure que c'est une chose importante, je devrais dire littéralement vitale. Trop d'eau, c'est un problème. Pas assez d'eau, il faut gérer cette eau-là, c'est parce que c'est un problème d'un côté comme de l'autre.
1: C'est sûr que nous, on a regardé les contrats de services professionnels. Donc, c'est des contrats qui arrivent une fois que l'installation est là, quand la municipalité a des installations à gérer. Donc, ils vont aller faire exploiter ces infrastructures par le privé. La valeur totale des 300 contrats qu'on a observés, ça atteint pas plus de 200 millions. Donc, c'est pas le volet qui coûte le plus cher aux municipalités par rapport à des contrats de conception et construction. Là, on sait qu'il y a une explosion des coûts actuellement dans tous ces contrats là, qui mandatent des firmes d'experts conseils, les compagnies de construction. C'est beaucoup là qu'on sait que beaucoup de municipalités ont énormément de difficultés à faire financer ces infrastructures, particulièrement les petites municipalités qu'on sait qui ont très peu de marge de manœuvre financière.
0: Et maintenant, pour l'avenir, est-ce que ça s'annonce business as usual? Ça veut dire c'est toujours les mêmes qui vont avoir ce type de contrat-là. On sait que théoriquement, surtout en théorie, on ne dit pas en pratique, ce n'est jamais une bonne affaire, non?
1: Ben, on a de la misère à penser qu'il va y avoir plus de compétition à court terme dans ce marché-là. Puis quand on regarde de toute façon dans la littérature scientifique, puis dans les expériences qui ont eu cours partout à travers le monde, là, le secteur de l'eau a tendance à aller vers un monopole parce que c'est très difficile d'entrer pour les petites entreprises. Puis une fois qu'une entreprise est installée dans une municipalité, elle vient à connaître tellement bien les infrastructures de cette municipalité-là qu'elle a un atout lors de la renégociation des contrats. Fait que ça crée cette tendance-là. Nous, c'est pour ça que dans le cadre de ce rapport-là, on appelle l'État via le ministère des Affaires municipales à mieux encadrer la gestion contractuelle puis à être capable de mieux accompagner les municipalités dans leur choix pour l'exploitation de leurs infrastructures d'eau. Puis on croit qu'une avenue qui serait intéressante, ce serait de mutualiser les services, les garder dans le giron public, mais par exemple, là, je parle davantage pour les petites municipalités, là, ça serait de mutualiser à l'échelle de la région ou d'une MRC, là, les municipalités régionales de comté, pour que, ben, on puisse avoir des professionnels de l'eau qui puissent, dans le secteur public, qui puissent aller accompagner plusieurs municipalités.
0: Justement, et c'est de ça dont il est question souvent lorsque les col bleu négocient avec les municipalités, c'est de dire que nous avons des spécialités, nous avons des gens qui sont capables. Et pourquoi aller vers le secteur privé? Est-ce qu'il peut pas y avoir une genre de collégialité entre le privé et justement le public qui pourrait faire en sorte que ça nous coûte plus cher avec un peu plus d'assurance qu'il n'y aura pas justement des augmentations considérables de coûts au gré de la volonté de ces entreprises qui ont justement, vous avez dit, une oligopole, c'est ça?
1: Oui, c'est-à-dire qu'il y a très peu de joueurs, mais on espère en fait. Puis il faut le souligner, là, que la plupart des municipalités au Québec, encore, y compris les grandes villes, une grande partie de leurs services d'eau sont octroyés par des cols bleus, donc par des employés municipaux. Puis c'est important que les employés municipaux conservent cette expertise-là, parce que bon. Là, je ne suis pas là pour dire que le secteur privé n'offre pas un service de qualité, puis répond pas aux exigences. Ce qu'on dit, c'est que, ben, étant donné que c'est un service si essentiel, ce n'est pas une marchandise comme une autre. Là, on parle de l'eau qu'on boit, puis de nos eaux usées. C'est essentiel que nos municipalités gardent l'expertise, puis le droit de regard sur leurs infrastructures. Puis là, on émet un doute là, pour certaines municipalités que ça fait si longtemps qu'ils sont avec le secteur privé. Sont-elles vraiment en mesure de garder
0: L'expertise.
1: d'avoir le contrôle, c'est ça, le contrôle puis la maîtrise de leurs infrastructures.
0: Voilà. Nadia Lemieux, experte en affaires municipales et auteure du rapport de l'IREC. L'IREC, c'est quoi déjà exactement?
1: Institut de recherche en économie contemporaine. On est un institut indépendant.
0: Voilà. Merci beaucoup d'avoir pris du temps de nous parler, Madame Lemieux. Merci. Au revoir.
1: Merci à vous. Au revoir.
0: Au revoir. Nous allons tout de suite à la pause de la demi de l'heure, mesdames, messieurs. On revient pour la suite dans un tout petit moment. Restez là à l'écoute de votre AM 1410 à Montréal.

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0: Exactement 16h30.

0: Il doit y avoir, pour la question de sécurité, David, une stratégie qui est utilisée, pas vrai?
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0: 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Merci beaucoup, David.
1: Merci beaucoup à vous, maître, et à notre clientèle, et à CEPAP.
0: Voilà, au revoir.
1: Merci.
0: Au revoir. On continue la pause commerciale, mais messieurs, on revient pour la suite dans un tout petit moment.
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Paul Saint-Pierre Plamondon lance un appel aux électeurs de Québec. Bienvenue donc au royaume de Paul Saint-Pierre Plamondon. Paul Saint-Pierre Plamondon, donc, qui demande aux Québécois de Québec de voter pour le Parti québécois, c'est-à-dire pour avoir un gouvernement majoritaire. Du côté de QS, particulièrement dépensier sur les réseaux sociaux, où Bagazal ne voit pas d'enjeu particulier à ce que Québec solidaire soit le parti ayant le plus dépensé en publicité sur Meta pendant la campagne électorale, malgré la guerre tarifaire et les appels lancés un peu partout en faveur de l'achat local. Notre rôle pendant une campagne, c'est d'aller là où les gens sont. Et il y a beaucoup d'électeurs qui sont sur les réseaux sociaux. Donc, pour leur faire connaître notre plateforme, c'est le meilleur endroit, a-t-elle répondu aux médias vendredi matin. Selon les collègues du Journal de Montréal qui ont d'abord révélé cette affaire, les solidaires ont dépensé jusqu'à 147 039 $ en publicité sur les plateformes de Meta, surtout Facebook et Instagram. C'est plus que le Parti conservateur qui a allongé quelques 132 778 $. Le PQ a de son côté investi 100 294 $, la CAQ 43 593 $ et le PLQ 31 779 $. Même mon père de 80 ans écoute les médias sociaux. Alors donc, je fais comme mon père, a dit l'autre, n'est-ce pas? Le crédit d'impôt pour les autres, ben on s'en fout, selon un politicien, parce que avec les dépenses effectué sur les réseaux sociaux, ben on ne peut pas réclamer de retour d'impôt, n'est-ce pas? Alors on s'en fout, dit l'autre, mais on fait les dépenses sur les médias sociaux.

Et ça, c'est une baisse de taxes pour les Charlevoisiens, promet Paul Saint-Pierre Plamondon. C'est une promesse de baisse de taxes que le chef péquiste est allé prêter main forte à son candidat François Gariépy dans Charlevoix, Côte-de-Beaupré, à 3 jours du vote. Il a promis d'accorder à Charlevoix le statut de région éloignée. Elle mérite d'être traitée de façon équitable, notamment pour ce qui est des enjeux des régions éloignées, parce que ce n'est pas Charlevoix, une extension de la région de Québec, a-t-il soutenu de passage à Baie-Saint-Paul. Quels sont les impacts d'un tel statut? Charlevoix aura le crédit de taxe sur l'essence, a-t-il indiqué. Les gens ici devraient avoir droit à ce crédit en raison des distances à parcourir. Les Charlevoisiens bénéficieraient ainsi d'une réduction du taux de taxe sur l'essence, un rabais de 2,3 à 4,65 cents le litre, une mesure qui s'ajoute au plan de réduction du prix de l'essence déjà annoncé par le Parti québécois. Autre impact, on veut permettre concrètement que Charlevoix obtienne le crédit d'impôt pour les jeunes en région éloignée. Donc, on parle d'une mesure qui est intéressante parce que ça aide à la revitalisation de la région. Ça favorise la rétention des jeunes. Je pense que Charlevoix vit de réels enjeux de dévitalisation, a expliqué Paul Saint-Pierre Plamondon. Exactement 16h43 minutes.

Charles Millan s'est lancé dans un blitz électoral et se méfie des agrégateurs de sondages qui sous-estiment selon lui le vote libéral dans la région. La CAQ, c'est game over, a lancé le chef libéral Charles Millan devant une trentaine de militants réunis dans le local électoral de Boucherville. Mais que fait le chef libéral dans la circonscription de Montarville? L'agrégateur estime que ça ne va pas bien. Hein, on doit comprendre la chose. Je ne vais pas faire le procès des agrégateurs. Je n'ai pas envie d'embarquer là-dedans, mais je peux vous dire que dans certains comtés, je m'explique extrêmement mal les chiffres que je vois. Et tant que Charles Millan, c'est ce qui me rend optimiste, a dit Monsieur Millan.

Vous savez que le Parti québécois est projeté vainqueur à 32% dans Trois-Rivières, devant la CAQ à 25%, les conservateurs à 19% selon QC125. Hein, selon des employés rencontrés sur place, le lockout persistant chez Siemens, qui dure depuis le 15 avril dernier, engendre beaucoup de difficultés financières en pleine crise du coût de la vie. Des dates de négociation avec Siemens sont toutefois prévues d'ici la semaine prochaine, a indiqué le syndicat des métallos, là où était Rubin Gazal. Rubin Gazal invite tous les chefs à dire haut et fort qu'il faut changer la loi pour interdire cette pratique. Pour l'heure, aucun des quatre autres chefs n'a pris un tel engagement durant la campagne. Elle presse plus particulièrement Christine Fréchette, qui se présente dans Trois-Rivières, mais qui n'a pas rencontré les métallos et qui n'a pas osé le faire non plus.

Attaque dans un avion en direction d'Israël, je ne pouvais pas laisser mourir toutes ces personnes, dit le pilote. Le commandant de bord indien, Smith Machar, attaqué au couteau par son copilote à bord d'un vol de Fly Dubai, reliant les Émirats à Israël, a raconté avoir livré son ultime effort pour empêcher l'avion de s'écraser dans ses premières déclarations rendues publiques vendredi. L'avion qui transportait 174 personnes, 166 Israéliens et 8 membres d'équipage, selon les médias, a dû atterrir mercredi en urgence en Arabie Saoudite, d'où les passagers ont été ramenés en Israël le soir même. Les circonstances exactes de l'incident et les motivations encore floues de l'agresseur font l'objet d'une enquête aux Émirats Arabes Unis, où les deux pilotes ont été transférés. Le conseiller diplomatique du président émirati, Anwar Garwash, a pointé vendredi un acte terroriste grave en saluant le courage de Machar. J'essayais de sauver ma vie, mais je savais que je ne pouvais pas laisser toutes ces personnes mourir, a déclaré ce dernier depuis son lit d'hôpital lors d'un appel avec le premier ministre indien Narendra Modi, dont les services ont relayé la séquence. Pilote depuis 17 ans et commandant de bord depuis 11 ans, Smith Machar a raconté s'être aperçu que l'appareil chutait alors qu'il gisait blessé dans le cockpit, dont il a réussi à déverrouiller la porte permettant l'intervention de personnes à bord pour reprendre le contrôle de l'appareil. Je savais que c'était ma dernière chance et que la porte était jusque-là, a-t-il raconté. Je subissais encore des coups, mais j'ai simplement ouvert la porte et tout le monde est entré, a dit le commandant. Dans un instant, on reçoit Thilou Jean-Paul. Thilou Jean-Paul, journaliste, présentateur de Regards et de Réveil Matin à CEPAM.

0: Celui qui est toujours à l'heure s'appelle Oris. Hein? C'est une montre suisse, Oris.
1: Ah, OK. Ah, ouais.
0: Toujours à l'heure. Ça s'appelle Oris et c'est la même chose pour Thilou Jean-Paul. Thilou Jean-Paul, ça va bien?
1: Ça va très bien, merci Jean-Ernest. J'espère que toi aussi, on salue les auditrices et les auditeurs de CPAM.
0: Et tu es toujours dans l'allégresse après cette belle victoire de 4 buts à 1, Thilou.
1: Oui, ça fait toujours plaisir, même si on est plus qu'à regarder comment va évoluer cette équipe, parce qu'on a un nouvel entraîneur et puis...
0: On me dit un vrai entraîneur, parce que j'ai pas vu le match, mais... Ceux qui l'ont vu ont dit un vrai, comme les autres, avec des émotions, avec une empathie, avec tout ce que un entraîneur. Mais je te le disais là, Thilou, tout le monde a remarqué comme moi. Des fois là, j'ai l'impression que tu fais exprès pour ne pas remarquer ce que moi je remarque. C'est pas possible, Thilou, qu'un entraîneur reste sur les bancs. Il y a un but qui est manqué par ton équipe. On dirait que tu es fâché. Ben quand l'autre équipe est contente d'avoir marqué un but, tu devrais au moins te montrer fâché, hein, n'est-ce pas?
1: Oui, ben bon, mais bon. C'est pas que je n'ai pas remarqué, mais ce sont des détails sur lesquels...
0: C'est pas des détails, Thilou. Moi, j'ai pas besoin d'une bête rare qu'on ne trouve dans aucune autre équipe, un étranger.
1: Mais justement, ça se retrouve un peu partout. On a déjà vu, par exemple, lors de ce même mondial, dans le même groupe, on a vu le même comportement de Carlo Ancelotti, l'entraîneur du Brésil. On a vu pareil pour l'entraîneur de l'Argentine.
0: Ah, mais tu regardais tous ces matchs. Moi, je regardais pas ces matchs-là. Et puis,
1: voilà. Ce qu'on demande à un entraîneur, c'est de diriger l'équipe pour qu'elle joue bien et pour qu'elle gagne. Ses émotions, son comportement, ça, c'est secondaire.
0: C'est important. C'est important, ça encourage les joueurs, ça donne, et on le voit là, les joueurs.
1: Ce serait aux joueurs de le dire. En tout cas, moi, ce que je dis, c'est que cet entraîneur-là, parce que j'ai vu hier encore, hein, parce que nous, cette histoire d'oublier, il n'y a pas ça du tout. J'en ai vu hier qui ont lancé des pics à l'ancien entraîneur, comme pour dire que voilà, on a enfin un entraîneur. Mais je rappelle que celui-là qu'on ne veut plus voir, il nous a qualifiés pour une Coupe du Monde. Le nouveau que nous avons, il est à son deuxième match. D'accord, deuxième victoire, très très bon match et tout, troisième victoire alors, mais pour l'instant, comparé à ce qu'a réalisé le précédent entraîneur, M. Minier, alors, M. Badia n'a encore rien fait.
0: Bon, alors, ce que je te dis, tu peux gager un petit 2, pas avec moi.
1: On ira en Coupe du Monde.
0: Non. Haïti va battre le Canada parce qu'il y a ces matchs-là qui sont à venir. Va battre les États-Unis, va battre le Mexique. Alors, le trio le plus fort en Amérique, là, on va les battre avec le nouvel entraîneur.
1: Et si on ne les bat pas?
0: Non, mais tu auras gagné contre toi-même.
1: Non, parce que je ne gâche pas, Thilou.
0: J'ai entendu ça, hein. On est capable de battre le Canada.
1: Oui, mais ça, on est habitué avec ça. Dès qu'on fait un bon match et on est prêt pour être champion du monde, on va battre tout le monde. On l'avait dit qu'on aurait 3 victoires, qu'on allait massacrer le Brésil pendant la Coupe du Monde. Mais bon, ce sont des paroles qui sont intéressantes à écouter, ça motive, mais on analyse bien le foot, on sait très bien que ça ne se passe pas.
0: Non, mais moi, déjà, face à Dominicani, je m'attendais au moins à 90 buts, un but à la minute, n'est-ce pas?
1: C'est parce que ça fait longtemps que tu ne suis pas la Dominicani, mais enfin, la République dominicaine, hein, les Dominicains ne veulent pas qu'on parle de Dominicani, parce que la Dominicani, c'était une province haïtienne. Mais on a eu aussi un comportement de quelques supporters haïtiens. Je vois qu'ils sont applaudis depuis hier soir. Ils ont nettoyé le stade après et en disant, et ils savent que s'ils laissent le stade en mauvais état, on va venir dire encore que ce sont les Haïtiens qui ont sali le stade des Dominicains. Donc, ils ont tout nettoyé pour laisser un stade propre et pour qu'on ne dise pas du mal d'Haïti.
0: S'ils faisaient ça chez eux, d'abord et avant tout. Mais Thilou, avant d'aller nettoyer en avant.
1: On doit d'abord dire, je suis presque d'accord avec toi, mais on doit d'abord dire que ce n'est pas une mauvaise chose.
0: Ben, ça serait une très bonne chose si vous aviez cette habitude-là chez vous. Vous laissez chez vous en mauvaise posture, très sale, et puis vous allez nettoyer chez l'étranger. Bon, ça, c'est peut-être une façon pour permettre aux Dominicains d'apprécier les Haïtiens et de les garder, parce qu'hier soir, il n'y a pas eu d'expulsion, hein, hier. C'était une journée sans expulsion des Haïtiens.
1: Ça ne veut pas dire qu'il n'y aura pas d'expulsion
0: Non, mais dès
1: demain.
0: aujourd'hui, on reprend. Et c'est pour ça que je te dis, Tilou, ça n'a aucune espèce d'allure, ces affaires-là, ces situations. On célèbre. J'ai entendu des confrères qui sont vraiment là en grande célébration pour
1: C'est
0: cette
1: vrai que c'est vrai.
0: victoire, parce
1: Alors,
0: que
1: je vais te
0: ça.
1: dire.
0: Hein?
1: Je vais te dire honnêtement, moi, je trouve qu'on exagère un peu.
0: Ah.
1: À voir certaines manifestations, j'ai l'impression qu'on était champion du monde. Bon, je me dis aussi que c'est tout simplement parce que c'est la République dominicaine et ce qui se joue dépasse le football. C'est ce que je
0: Ce qui
1: pense.
0: se joue dépasse le football, Thilou. Pourquoi ça dépasse le football? Est-ce que c'est une revanche qu'on prend sur la République
1: Oui,
0: dominicaine?
1: je pense que c'est le
0: Mais
1: sentiment. Il y a
0: les
1: plusieurs
0: gens ont ce
1: théories.
0: sentiment-là. Mais moi, donnez-moi la situation de la République dominicaine, mettez la République dominicaine dans la situation d'Haïti, je gage tout de suite, je prends la situation de la
1: Oui.
0: République dominicaine. Et
1: Mais
0: même si Haïti me bat tous les jours, même si l'autre équipe ou la République dominicaine me bat tous les jours, et parce que la République dominicaine bat Haïti 10 fois par jour.
1: Ben, c'est ce que alors
0: Bon, alors.
1: si tu parles de fan de foot, moi je suis très content du
0: Oui, oui,
1: résultat,
0: oui.
1: mais comme je te dis, je suis d'accord, même en tant que fan de foot, je trouve qu'on exagère beaucoup. Par contre, quand on prend les citoyens, on comprend, quand je dis qu'on comprend, pas qu'on est d'accord, mais qu'on comprend que ça dépasse le foot. J'en ai même vu qui ont écrit ce que tu viens de dire là, et ils battent nous dans ceci, ils battent nous dans cela, ils battent nous dans cela, nous battons dans le football. Donc, c'est pour te dire que oui, pour beaucoup, c'est un
0: Non,
1: sentiment de
0: mais
1: revanche qui pèse sur la
0: choisissons
1: République
0: le
1: dominicaine.
0: bon combat. Ça, c'est pas le bon combat. Moi, je préférerais que personne ne sache jouer au football en Haïti, mais
1: Tu
0: qu'on
1: regrettes
0: puisse
1: ça.
0: construire, qu'on puisse nettoyer, qu'on puisse faire d'Haïti le pays qu'il a déjà été. C'est ça, là. Le pays qui, aujourd'hui, qui ne rattrapera jamais la République dominicaine, même pas en 100 ans.
1: Bon,
0: Imaginez.
1: je sais pas si tu vois les
0: Imaginez,
1: choses vite,
0: on est en train
1: mais
0: de développer le métro en République dominicaine. Des
1: ils en ont
0: stades, ils
1: déjà.
0: en ont, en veux-tu, en voilà. Là, nous en avions un seul qui était censé être notre premier stade,
1: Plus ou
0: n'est-ce pas?
1: moins, oui.
0: Plus ou moins.
1: Qui
0: Et
1: n'était
0: puis
1: pas tout à
0: là,
1: fait aux normes non plus.
0: et ces Haïtiens qui ont été balayés en République dominicaine, je pense que on les verrait faire la chose dans ce stade de Silvio
1: Bon,
0: XIV, si on leur laissait.
1: on est d'accord, mais on doit quand même dire que c'est un geste intéressant dans le sens que le stade a été sali parce que évidemment utilisé et tout, et qu'ils ont voulu
0: Mais
1: nettoyer
0: je ne
1: pour
0: comprends
1: éviter
0: pas.
1: qu'on.
0: Quand tu fais un événement comme ça, là, ce n'est pas les gens qui ont apporté. Tu t'attends. D'ailleurs, on me dit que
1: Ah,
0: l'organisation était très à peu près là en République dominicaine. Ils s'attendaient pas à un tel déferlement et ils n'étaient pas prêts pour ça. Bon,
1: Mais Jean-Yves, on
0: alors,
1: va être
0: mais ça, c'est
1: d'accord
0: leur
1: que
0: problème.
1: je suis d'accord avec toi, mais on va être d'accord aussi que c'est sûr qu'il aurait pris ça comme prétexte pour dire voilà ce que les Haïtiens ont fait de nous.
0: Non, non, bon.
1: Il y en a même qui, à ce qu'il paraît, se sont offusqués parce que le stade était plein à craquer, et surtout d'Haïtiens. Il y en a qui se sont offusqués du nombre d'Haïtiens dans le stade en demandant, en interpellant le président de la République pour lui demander, mais comment se fait-il qu'il y ait autant d'Haïtiens dans leur pays?
0: Alors qu'il y avait des billets à acheter, ils n'ont pas acheté ces billets-là, ils ont laissé les Haïtiens acheter leurs billets. Alors donc, non, mais Tilou,
1: Bon,
0: moi,
1: bah
0: ça c'est
1: faut
0: un.
1: dire aussi, j'ai vu un Dominicain faire cette remarque, qu'il faut faire attention parce que ça, c'est la parole de des extrémistes dominicains, que tous les Dominicains ne sont pas à mettre dans ce panier-là. Il y en a qui vivent très bien avec les Haïtiens et qui ont fêté aussi dans le stade de
0: J'ai
1: façon
0: entendu ça
1: amicale.
0: aussi. Mais encore une fois, là, Tilou, je te le dis, et je sais que tu es du même avis que moi, on donne le football aux Dominicains et puis on prend leur développement. Tilou, je suis là à 100 000 à l'heure. Et puis que les Haïtiens jettent le sang de football qu'ils ont avec eux, n'est-ce pas? Qu'on donne ce sang de football aux Dominicains. Nous, on s'en fout du sang de football parce que ça ne nous mène nulle part. Voilà, l'Haïti a déjà participé à 2 Coupes du Monde là et nous sommes là. 2 Coupes du Monde. La République Dominicaine n'a participé à aucune Coupe du Monde et peut-être pas dans les 100 prochaines années, mais la Dominicanie est là dans leur développement, hein, n'est-ce pas?
1: Mais la seule chose, c'est il faut aussi préciser que nous ne sommes pas où nous sommes parce que nous jouons au football ou parce que nous aimons le football.
0: Absolument, parce que nous ne faisons pas ce qu'il fallait faire au bon moment, au bon endroit, comme ces Haïtiens qui ont nettoyé le stade de la République Dominicaine, alors qu'il fallait nettoyer d'abord chez nous. C'est pas vrai que je vais nettoyer chez moi, chez Tilou d'abord, avant de nettoyer chez moi.
1: Oui, tout à fait.
0: Pas d'allure.
1: Mais on peut faire les deux, on peut travailler à arranger notre pays en continuant à jouer au football.
0: Mais bien sûr, mais après, hein, il y a les choses qu'on fait, chaque chose en son temps, comme on dit, là.
1: Ouais.
0: Hein, chaque chose en son temps. Aujourd'hui, là, il faut fermer le pays, Tilou. Et surtout, nous débarrasser de ces gens qui, pour un oui ou un non, mettent leur bande de Mardi Gras, mal masquée, n'est-ce pas?
1: On parle de soupape, de respiration, mais là, je pense qu'il faut un peu tempérer.
0: J'espère que tu vas avoir ce discours-là demain, Tilou. Je t'invite demain.
1: Ce n'est pas comme pour la Coupe du Monde, comme je le dis. Même comme fan de foot, je trouve qu'on exagère beaucoup cette victoire.
0: Je comprends
1: aussi que ça dépasse le foot.
0: Et ça devient le comportement de l'Haïtien at large. Moi, je fais partie de ceux qui sont loin derrière, loin avoir une modération. Oui, j'aimerais qu'Haïti rencontre et batte toutes les équipes que le pays rencontre, n'est-ce pas? Mais il faudrait qu'on fasse autre chose. On peut marcher et mâcher la gomme.
1: Oui, là, La sélection, il faudrait aussi que la sélection nationale soit une représentation de football qui se joue en Haïti et pour l'instant, ce n'est pas le cas.
0: Et voilà. Merci beaucoup, Tilou Jean-Paul. Ce soir, 20h, c'est Regard.
1: Regard, ce soir, 20h. Et puis, demain matin, nos deux rendez-vous, surtout 14h, on va fermer la ville.
0: Et, s'il te plaît, Tilou, je vais demander l'enregistrement à Junie. À demain, Tilou.
1: À demain.
0: Bye-bye, au revoir. Nous allons donc à la pause de l'heure, mesdames, messieurs, 17h02.

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3: Nous avons avec nous en ligne Simon Legault, météorologue à Environnement Canada. Bon après-midi, Monsieur Legault.
4: Bonjour.
3: Ça va bien, Monsieur Legault?
4: Très bien, vous?
3: Oui, et moi j'aime dire de temps en temps, ça va bien même quand ça va mal, parce que le mois de septembre qu'on vient d'avoir là a été un mois très sec, exceptionnellement sec, Monsieur Legault.
4: Oui, effectivement, si on compare au normal, pas juste Montréal, mais je dirais tout le sud de la province, on a eu presque environ la moitié de la pluie normale qu'on reçoit au mois de septembre. Et en fait, des 50 mm qu'on a reçus, normalement, on doit en recevoir environ 90, donc on est loin de normal. Et de ces 50-là, on en a reçu une quarantaine dans les deux, trois premiers jours du mois de septembre. Donc, dans les dernières semaines, c'est très, très peu. C'est 2 ou 3 millimètres dans les trois dernières semaines que l'on a reçues. Donc, c'est vraiment très peu. Ce qui est tombé aujourd'hui, ce qui va tomber dans les prochains jours, va faire vraiment du bien.
3: Et dites-moi, M. Legault, est-ce que c'est la toute première fois qu'on voit ça ou alors on a déjà vu des situations semblables au mois de septembre?
4: Oh, quand même, pas si tard que ça. On a, dans les 5 dernières, en fait, incluant celle-ci, les 5 dernières années ont été passablement sèches au mois de septembre. Certaines années, c'était 25, 30 mm qu'on recevait au mois de septembre. Donc, on a régulièrement, dernièrement, des mois de septembre qui sont secs. La différence, peut-être, cette année, c'est que le mois de septembre était moins chaud que les dernières années. Donc, cette année, la température était beaucoup plus proche de normale, en fait, presque pile sur la normale. Donc, un mois moins estival, mais quand même sec, et qui donne quand même, qui nous a donné des belles semaines dernièrement. Là, on va vraiment rentrer dans l'automne, dans les prochaines semaines, donc plus de pluie, plus de variations de température aussi, et donc, bon, on va peut-être probablement amoindrir la sécheresse, le déficit de précipitation des dernières semaines, mais on a probablement de chemin à rattraper aussi. Et comme je dis, c'est pas juste Montréal, c'était la région, tout le sud de la province. Si on va pas dans l'est de la province, là, on a reçu un peu de prestations du côté de Gaspé, de la Dubé, au Saguenay-Lac-Saint-Jean aussi. Donc, plusieurs régions sèches cette année.
3: Et puis, donc, on doit espérer qu'on se reprenne parce que c'est pas une fantaisie. Lorsqu'il pleut, on a besoin, la terre a besoin d'eau, mais c'est juste assez d'eau, pas trop d'eau, pas moins d'eau, parce que ça prend de l'eau pour la vie sur Terre. C'est ça, M. Legault?
4: Oui, ça prend de l'eau, effectivement, pour tout ce qui est de la nature, donc les animaux, les plantes, ainsi de suite, mais c'est aussi l'eau qui s'en va jusqu'aux rivières, parce que les rivières, apparemment, sont très, très basses, comme l'année passée aussi, eux, d'où il y a les rivières, donc on est vraiment pas dans la situation aussi pire que l'année dernière, où là, certaines municipalités manquaient d'eau, mais quand même, on aime bien avoir des rivières qui sont assez pleines et qui vont remplir aussi les bassins d'Hydro-Québec qui vont fournir l'électricité pour les prochains mois. Donc, c'est une ressource dont on a besoin dans le sol, mais dans les rivières aussi. Ça permet la navigation, ça permet l'apport de l'eau dans les municipalités et ça permet aussi cette eau-là qui pénètre dans le sol, ça vient recharger ce qu'on appelle les nappes phréatiques aussi. Donc, l'eau qui est dans le sol, qui peut être extraite pour certains puits et qui est une réserve sur le très long terme de l'eau qu'on va pouvoir utiliser en période de sécheresse, ben ça en prend justement pour maintenir ces nappes-là à un niveau confortable ou en fait pour pas en manquer à ce niveau-là aussi. Donc, à plusieurs égards, c'est très important et des sécheresses, ça peut arriver, mais des sécheresses qui sont prolongées, là, on peut causer certains ennuis.
3: Évidemment, M. Legault, chaque fois, on se pose toujours la même question, à savoir, est-ce que c'est un fait des changements climatiques ou alors est-ce que, parce que vous n'avez pas directement répondu à la question, à savoir, est-ce qu'on a déjà vu un mois de septembre aussi sec ou est-ce qu'il faut commencer donc à se poser des questions par rapport à des effets de changement climatique?
4: En fait, comme je disais, les cinq dernières années ont été aussi sèches, sinon plus que cette année. Donc, le mois de septembre sec, dernièrement, ça devenait beaucoup plus courant. Maintenant, est-ce que c'est un fait des changements climatiques ou c'est une variabilité, parce que notre climat est aussi une de ses premières caractéristiques dans notre région du monde, c'est d'avoir un climat qui est variable comparativement à des endroits plus tropicaux où on a une température qui est beaucoup plus régulière, un type de météo qui est presque constamment la même chose d'une journée à l'autre. Ben, au Québec, d'une semaine ou d'un mois à l'autre, on a des variations très importantes. Et donc, de voir ces mois-là secs qui reviennent plus souvent en septembre, ça peut devenir inquiétant, mais dans les changements climatiques, on anticipe, oui, un peu plus de périodes de sécheresse à cause des températures plus élevées sur Terre, mais comme ce mois-ci n'était pas vraiment très sec, ça veut surtout dire que les plus gros systèmes nous ont évité, en tout cas les systèmes de météo qui amènent la pluie ont évité le sud de la province, sont tombés ailleurs, un peu plus aux États-Unis, un peu plus dans le nord du Québec, et donc c'est pas nécessairement directement lié au changement climatique, parce que c'est en on les voit sur des décennies. On peut calculer leur effet sur les décennies. On peut les anticiper, mais on les observe lorsqu'ils se concrétisent. Et le changement là, par rapport aux périodes sèches, c'est pas nécessairement une indication claire du changement qui s'opère chez nous. C'est pas tout ce qui est exceptionnel en météo qui est causé par le changement climatique. Des fois, c'est simplement le fruit du hasard ou de la direction d'une tempête.
3: Parce que je commande un cours de changement climatique 101, dans les changements climatiques, on nous parle beaucoup de fonte de neige, de glace, il va faire plus chaud, etc. Et les niveaux des océans vont au contraire monter, donc on devrait avoir plus d'eau sur la Terre, non?
4: Plus d'eau liquide, oui, parce que justement, si on fait fondre des banquises, si on fait fondre des glaciers, ça fait plus d'eau liquide. Cette eau liquide-là va gonfler les océans, donc une élévation du niveau des eaux. Puis en plus, en se rappelant les cours de sciences qu'on a peut-être fait en notre jeunesse, on sait que de l'eau plus chaude prend plus de place aussi. Donc, simplement par dilatation, l'eau prend plus de place et donc ça augmente aussi le niveau des océans à ce niveau-là. Et donc, oui, il y a plus d'eau sur Terre, mais avec une température plus élevée, on évapore plus l'eau, il y a plus d'eau dans l'air et donc deux choses peuvent se passer en même temps. Des endroits où on va recevoir beaucoup, beaucoup de pluie parce que la pluie peut être plus importante et peut tomber plus fortement et on parle d'inondation. Mais ces endroits-là qui reçoivent de la pluie sont compensés par d'autres endroits où on ne reçoit pas de pluie et donc ils sont plus secs. Et comme il fait plus chaud, ben le sol sèche plus aussi. Et donc des sécheresses peuvent côtoyer des inondations vu que les extrêmes sont prévus être en augmentation dans les prochaines décennies. Donc, c'est pas chaque événement, comme je le disais, qui sont reliés au changement climatique, mais ces récurrences, cette amplification des phénomènes, c'est un signe du changement climatique.
3: Et par chez nous, M. Legault, au contraire, on commence à revoir les zones inondables qui étaient connues. Il va y en avoir de plus en plus de zones inondables qui ne l'étaient pas dans la liste qu'on avait autrefois. Donc, en principe, on s'attend à ce qu'il y ait plus d'eau ici au Québec, à tout le moins. Des prévisions qui sont faites, non?
4: Oui, il y a eu certainement des changements qui vont arriver dans les zones inondables, comme vous le disiez, de deux raisons. D'abord, parce que aussi, les endroits où on a bâti les infrastructures, des fois, on a empiété dans des zones inondables parce qu'elles n'étaient pas inondées dans le passé. Et donc, on s'est peut-être un peu trop approché par endroit de certaines zones qui étaient inondables. Et donc, on a occupé un territoire. Et comme le sol n'est plus perméable à l'eau, parce qu'on construit avec de l'asphalte, avec du béton, bien, cette pénétration de l'eau dans le sol ne peut plus se faire. L'eau doit ruisseler vers des rivières, ce qui augmente des rivières. Donc, quand on a beaucoup de pluie, ou lorsque c'est le printemps et que la neige fond, bien, les rivières risquent d'être plus hautes aussi, parce qu'on a des plus grandes quantités de pluie. On a de la fonte qui va se passer peut-être plus rapidement, mais en même temps, peut-être qu'il y aura un peu moins de neige au courant de l'hiver. Et là, je parle pas de chaque hiver, mais je parle plus en moyenne sur les 30, 40, 50 prochaines années. Et donc, cette quantité de pluie-là va peut-être être moins grande au printemps, mais plus grande lorsque les événements de pluie très importantes, des orages, des choses comme ça vont toucher les secteurs. Ça peut augmenter rapidement les quantités, les niveaux d'eau. Et donc, ils ont amené les secteurs où on a en plus empiété un peu sur la nature. Donc, c'est une combinaison de facteurs, comme souvent, qui mène à des enjeux importants.
3: Alors, nous sommes au début du mois d'octobre, Monsieur Legault. Qu'est-ce qui est prévu? Est-ce qu'on peut se rattraper par rapport au mois de septembre ou est-ce que ça risque d'être en général ce qu'on a au mois d'octobre comme précipitation?
4: Pour les précipitations, on va recevoir plus selon les estimations que ce qu'on a eu au mois de septembre, mais on risque quand même de finir un peu en dessous de la normale. Donc, on va améliorer la situation. On devrait finir proche ou sous la normale. Mais encore une fois, une ou deux tempêtes qui sont plus fortes ou qui auraient dû nous éviter et qui nous touchent, ça peut changer le bilan rapidement. Donc, ces prévisions-là de précipitations sur le très long terme, c'est toujours difficile à faire. Ce que l'on est certain, c'est que en fin de semaine, on devrait recevoir de la pluie. Déjà aujourd'hui, il en est tombé un petit peu, mais au courant de la fin de semaine, donc dimanche soir à lundi, même le dimanche jour, la pluie devrait tomber dans plusieurs régions du Québec. Au courant de la semaine aussi, d'autres précipitations qui vont arriver. Donc, même si c'est pas des quantités importantes, le fait qu'il pleuve et le fait qu'il pleuve sur quelques jours, c'est très bon aussi. Ça amène une certaine régularité. Au lieu d'arriver trop rapidement, on en a peu qui pénètrent dans ça à ce moment-là. Sur plusieurs jours, on a une meilleure efficacité pour la rétention de l'eau dans les sols. C'est ce que l'on voit, en tout cas, pour le parcours du mois d'octobre.
3: Simon Legault, météorologue à Environnement et Changement Climatique Canada, je vous remercie d'avoir pris du temps de nous parler cet après-midi, professeur, Monsieur Legault.
4: À plaisir, bonne journée.
3: Merci, au revoir.

7h17 minutes. Dans un instant, on va diffuser une entrevue réalisée avec Kevin Bilodeau, qui est porte-parole de la STM.

0: avec nous en ligne Kevin Bilodeau, il est porte-parole de la STM. Bon après-midi Kevin.
1: Bonjour, merci de me recevoir.
0: Ça va bien Kevin?
1: Ça va très bien vous-même.
0: Oui, oui, et moi je vous conseillerais de dire ça va bien même quand ça va mal.
1: Ça va bien même quand il pleut ou du moins quand il y a certains enjeux là, on oui. est positif et on travaille là, pour le meilleur.
0: Parce que nous, on parle de ce prolongement de la ligne bleue et qui cause des maux de tête, surtout aux commerçants de Jean Talon particulièrement. Elle a essayé de nous expliquer, parce qu'il y en a qui sont en beau joual vert, là, qui ne demandent qu'à voir la fin de ce projet. Or, on parle de 2031.
1: Effectivement, ben je commencerai peut-être là d'entrée de jeu par m'adresser aux auditeurs et les inviter là à aller visiter les commerces sur la rue Jean Talon. Nos équipes travaillent d'arrache-pied pour maintenir l'accès au chantier, je dirais, mais surtout au commerce des environs. On a de la signalétique, les commerces sont accessibles. Il y a une belle offre commerciale dans le secteur Jean Talon Est. Donc, j'invite les gens évidemment là à aller visiter ces commerces-là pour faire leurs emplettes. Vous l'avez dit. Le projet de la ligne bleue, c'est un projet d'envergure. On parle de 17 sites qui font en sorte qu'on a des chantiers sur la rue Jean Talon, là, répartis sur environ 5 kilomètres. Donc, évidemment, nos équipes sont mobilisées pour minimiser l'impact. On a plusieurs initiatives, là, qui font en sorte que la rue Jean Talon reste accessible, puis on met des efforts, là, pour faciliter la circulation pour tout le monde.
0: Maintenant, au début de ce chantier-là, j'imagine qu'on ne prévoyait pas autant de difficultés parce que les commerçants sont en maudit, comme je l'ai dit tout à l'heure. Pour eux, il y en a qui parlent d'une perte de 30% de leur achalandage. C'est beaucoup.
1: En fait, on est actif depuis bien avant l'arrivée des chantiers. On collabore avec les gens dans le secteur, on collabore avec la Société de développement commercial de Jean Talon Est et l'arrondissement pour faciliter l'arrivée des chantiers dans le secteur et minimiser l'impact. On a mis différentes initiatives en place aussi pour assurer la vitalité du secteur, pour faciliter aussi, la circulation dans le secteur. Donc, c'est pas quelque chose qui est pris à la légère pour nous. On a pris le tout très au sérieux il y a déjà très longtemps pour minimiser l'impact. Évidemment, on dit minimiser l'impact, ça ne veut pas dire que nos chantiers sont sans impact, mais on tente autant que possible de minimiser l'impact et de faciliter l'accès. Donc, on a redoublé d'ardeur pour mettre la signalisation, indiquer aux gens que les commerces étaient ouverts quand même durant la période des travaux. On a même, à la suggestion de la SDC, de la Société de développement commercial, mis une navette en place qui circule pour s'assurer justement que les gens peuvent faire leurs emplettes dans le secteur des travaux.
0: Et puis, on parle d'une dernière initiative à venir, un genre d'observatoire, j'imagine. On parle de mettre un balcon ou des balcons d'observation. En quoi ça va aider un balcon d'observation, dans la région, ou plusieurs balcons d'observation? Comment ça va aider à résoudre, à informer le public qui veut reprendre droit dans cette région-là, n'est-ce pas, à comprendre le chantier et à savoir comment se faufiler dans ce chantier extrêmement dur et dense?
1: Ben, voilà, on est à l'écoute des préoccupations, puis on est bien conscient des défis rencontrés dans le secteur. Et collaborant avec nos partenaires, on a mis des mesures pour renforcer l'activité et la cohabitation, je dirais, avec les chantiers, puis s'assurer que la vie du secteur demeure dynamique. Évidemment, garder le secteur quand même dynamique, ce n'est pas la responsabilité d'une multitude de partenaires, ça prend une multitude de mesures mises en place de notre côté pour assurer pour contribuer, je dirais, à l'attractivité ou à la vitalité du secteur. On met différentes mesures en place. Exemple, on a déjà collaboré à l'installation de murales dans le secteur pour quand même égayer, je dirais, les gens qui naviguent entre les chantiers pour faire leurs emplettes, donc pour minimiser l'impact, encore une fois. Quoi d'autre aussi? Vous parlez d'un balcon d'observation.
0: Balcon d'observation, qu'est-ce que ça va être?
1: Très très bien. En fait, c'est une fenêtre sur le chantier, une approche un peu plus ludique de comprendre aussi ce qui se passe sur le chantier que les gens contournent, je dirais, donc peuvent voir l'état d'avancement du chantier. On a aussi de l'infographie sur les côtés qui explique justement la profondeur du chantier, vulgarise justement un peu, je dirais, l'envergure à l'égard, on va dire, du nombre de roches de tonnes de rocs qui sont sorties. Donc, c'est vraiment une occasion d'éduquer les gens sur l'ampleur du chantier, sur qu'est-ce qui se passe exactement sur le coin de leur rue, le nom de la station qui va prendre place, et finalement là, stimuler aussi l'intérêt des gens envers le projet et les inviter aussi quand même là, à poursuivre leurs enquêtes là, dans le secteur.
0: Oui, M. Bilodeau, c'est de savoir est-ce qu'on peut se faufiler dans les dédales, et c'est ça qui intéresse les commerçants, en quoi ces mesures-là vont permettre à ces gens de continuer à magasiner dans le secteur.
1: On travaille d'arrache-pied pour rendre le secteur le plus accessible possible. On minimise l'impact du chantier dans le secteur. C'est possible de naviguer et de conduire sur la rue Jean-Talon. Il y a des entraves à certains endroits et il y a des détours, donc les indications sont très claires. Notre côté, on est à l'écoute aussi des commerçants. On est proactif. On informe la population locale des travaux qui sont en cours. De la possibilité d'accéder justement à la rue Jean-Talon. On est proactif dans la mesure où on rencontre aussi les commerçants pour l'expliquer les travaux. On est à l'écoute. On les informe aussi des options qui sont à leur disposition. Et voilà. Et quand on porte notre attention, certains défis qui sont rencontrés par les commerçants, on va dire, à l'égard de la circulation, à l'égard de certaines entraves, nos agents de liaison vont voir les gens du chantier pour voir, dans la mesure du possible, comment on peut ajuster et minimiser l'impact.
0: Et oui, on travaille vraiment à minimiser le... Ces agents de liaison-là retournent la plupart des gens qui sont sur le point d'accéder au chantier pour aller à un magasin spécifique, mais encore faut-il que la personne puisse dire le nom de l'entreprise pour qu'on les laisse rentrer, un promettant acheteur, là, n'est-ce pas? Mais sinon, on revire la personne, tout simplement.
1: On travaille justement avec les signaleurs aussi, qui sont comme, je dirais, les gens sur le terrain, pour qu'ils fassent preuve, évidemment, de bienveillance, et qu'on a renforcé les mesures de communication et d'éducation auprès de ceux-ci aussi, pour qu'ils puissent faire preuve de flexibilité quand les gens doivent accéder au secteur. Mais évidemment, la sécurité aussi des gens doit être prise en compte. Je veux dire, on ne laissera pas accéder aux gens, certaines personnes, à des commerces, alors que parfois, il y a des manœuvres de chantier qui peuvent, je dirais, être un peu délicates. Dans ce cas-là, justement, on demande aux gens d'être un peu patients, on propose des alternatives, mais dans la plupart des cas, la circulation sur Jean-Talon est possible et l'accès au commerce est préservé en toute sécurité là, pour les gens qui circulent autour.
0: Maintenant, pour ces gens-là qui se plaignent de perdre de l'achalandage, est-ce qu'il y a une compensation qui est prévue?
1: La Ville de Montréal a mis en place un programme d'aide financière au commerce qui doivent composer justement avec des grands chantiers d'envergure. C'est un programme justement qui est là pour soutenir les commerçants durant la période des travaux. Nous, on est allé à la rencontre des commerçants, on a été proactifs, on a parlé du programme ou des options qui sont mises en place pour les soutenir durant cette période-là. On a eu aussi des séances d'information auprès des commerçants pour leur présenter les options qui étaient à leur disposition. Donc, voilà les options qui sont sur la table. On parle d'une compensation de 5 000 $ et pouvant aller jusqu'à 40 000 $, tout dépendant de la situation que sont rencontrées par les commerçants sur la rue Jean-Talon.
0: Maintenant, on dit que le chantier se terminera autour de 2031. Est-ce que je dois comprendre qu'il va y avoir qu'une progression dans la fin de ce chantier-là? Quand je dis la fin, on n'attendra pas 2031 pour lever les chantiers-là où c'est possible?
1: Les entraves sont en place pour encore quelques années. On remercie justement les gens de leur compréhension aussi à l'égard des entraves qu'on a mis en place. On comprend que ça peut avoir un impact, je dirais, sur leur quotidien, puis que je tiens à les rassurer, on redouble d'efforts pour minimiser l'impact. Donc oui, au fur et à mesure qu'on va se rapprocher de l'ouverture, je dirais, des nouvelles stations, les entraves vont disparaître et vont faciliter finalement la fluidité. Et ce qu'il y a à retenir aussi, c'est un grand projet d'envergure et c'est un projet structurant qui va redynamiser un secteur de la ville. Il va avoir une nouvelle offre commerciale, beaucoup de nouveaux logements aussi qui vont émerger, donc il va avoir un renouveau dans le secteur Jean-Talon-Est, j'en conviens. Dans l'intervalle, il y a certains inconvénients, mais à moyen et long terme, il va y avoir un renouveau, un dynamisme économique qui va apparaître sur la rue Jean-Talon-Est. Et entre-temps, encore une fois, j'encourage vos auditeurs à aller visiter les commerces sur la rue Jean-Talon. On a une belle offre commerciale et ces commerces-là sont accessibles tout au long des travaux.
0: Kevin Bilodeau, porte-parole de la STM, je vous remercie d'avoir pris du temps de nous parler cet après-midi.
1: Merci à vous.
0: Merci, au revoir.
1: Au revoir.
2: Exactement, 17h29 et des poussières, à l'écoute de votre AM 1410 à Montréal. On va à la pause commerciale de la demi de l'heure. Au retour, la suite de votre magazine d'après-midi.
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Dans un instant, on va donc parler avec Madame Annick van Kampenhout, qui va nous parler du coût du tri des matières recyclables qui a explosé.

Plus tôt, les municipalités leur avaient versé 98,6 millions de dollars afin d'effectuer les mêmes tâches pour sensiblement les mêmes quantités. Dans un instant donc, avec Madame Annick Van Kamperhout.

0: 7h35 avec nous en ligne, Annick Van Kamphout, qui est vice-présidente oui. du Conseil de la transformation alimentaire. Comment ça va, Madame Kamphout?
1: Alors, je pense que vous pouvez m'appeler Annick, ça sera beaucoup plus simple. Ça va très bien, merci.
0: Annick, ça va bien, la vie est belle toujours?
1: La vie est très belle, merci, il y a du soleil. On en profite.
0: Oui, on en profite. Par contre, on aura toujours des problèmes à essayer de résoudre. C'est la vie, ça oui. fait partie de la vie. Parce qu'on nous dit que les tarifs des centres de tri ont presque triplé au Québec depuis que le gouvernement a confié la gestion de la collecte sélective au secteur privé. C'est le secteur privé la cause de l'augmentation du coût de la vie, du coût à ce niveau-là.
1: On va rectifier un petit peu.
0: Okay.
1: Le gouvernement a mis en place une réglementation extrêmement contraignante qui a obligé le privé à avoir des standards extrêmement élevés. Et du coup, par ces standards-là, on paye plus cher. Donc, ouais. Le privé, oui, demande plus cher, mais il faut se dire que ça part d'une réglementation extrêmement sévère.
0: Oui, on comprend ça, sauf que généralement, quand il n'y a pas de compétition dans un secteur, c'est barre ouvert, n'est-ce pas? Et le privé fait son beurre. Généralement, on devrait, même quand elle n'existe pas, essayer de créer cette compétition-là.
1: Définitivement, il faut aller en appel d'offres, il faut créer une compétition. Là-dessus, on est entièrement d'accord. Et dans la réforme, c'est sûr que nous, ce qu'on a entendu, c'est que EEQ n'avait pas suffisamment négocié, avait laissé l'opportunité au centre de tri de demander les prix qu'il voulait sans négocier.
0: Et moi, j'ai entendu d'autres qui disent « nous avons négocié du mieux qu'on pouvait ». Et puis, il y a des accusations à droite et à gauche, là. C'est, ça ne regarde pas bien, parce que lorsqu'on perd la confiance, surtout en dans un nouveau domaine, on va l'appeler comme ça, ça prête à équivoque. Et puis, le public perd confiance rapidement. Et c'est pas bon quand le public perd confiance dans nos décideurs, pas vrai?
1: On est entièrement d'accord. Ce qu'il faut garder en tête, c'est qu'à la base, on a repris un système, quand je dis « on », c'est Éco-Entreprise Québec, donc l'organisme qui gère maintenant la collecte sélective, a repris un système et des centres de tri qui étaient en décrépitude, il faut se le dire. Et le gouvernement, par ses règlements, nous a demandé d'en faire une espèce de Cadillac, le meilleur système au monde, en dedans de 5 ans. Écoutez, c'est impossible. C'est juste impossible. Donc, EEQ a demandé des standards extrêmement élevés au centre de tri. Et c'est ça que ça donne. Ça coûte cher. Maintenant, le système de collecte sélective fonctionne. Oh, excusez-moi.
0: C'est bon.
1: Le système de collecte sélective fonctionne.

0: il va performer de mieux en mieux et on espère que ces coûts-là maintenant vont diminuer.
1: Non, alors on peut faire mieux qu'espérer, parce que si on espère oui. que le secteur privé va nous dire, et vous en savez quelque chose, Annick, cette année ça va vous coûter moins cher, on rêve en couleur. Il faut faire quelque chose, et vous voyez ça dans quel sens, ce petit quelque chose qu'on doit faire pour diminuer le coût, pour parce qu'en bout de ligne, c'est vous et moi qui payons, hein?
0: Ah, définitivement. La facture n'est pas assumée par quelqu'un d'autre que vous et moi. Mmh. Ça, c'est très clair. Maintenant, qu'est-ce qu'on peut faire? Mais il y a tout un contexte géopolitique contre lequel c'est très difficile de lutter. On le sait, les prix du pétrole ont augmenté. Contre ça, c'est difficile d'aller. Par contre, il y a moyen de faire des allègements réglementaires. Et c'est définitivement ce qu'on va demander au nouveau gouvernement, c'est de revoir la réglementation pour qu'elle soit étalée d'abord sur une plus longue période et ensuite beaucoup moins contraignante. Attention, ici je ne dis pas qu'on veut moins de reddition de comptes, qu'on veut moins de responsabilités, on veut surtout le faire de façon beaucoup plus... responsable, j'ai envie de dire.
1: Absolument, responsable, et de manière à ce que personne ne perde sa chemise là-dedans. On
0: exact.
1: Comprend ça. On comprend ça. Cela dit, est-ce qu'il y a quelques avenues à envisager? Parce que lorsqu'on est habitué à un certain niveau de standard, de haut standard, on peut avoir de la difficulté à redescendre. Est-ce qu'on peut faire vite et bien, bon, pas cher?
0: Ça va être compliqué. On va essayer de faire bien. Pas cher, on va l'étaler un peu moins vite.
1: Oui. Oui.
0: Parce qu'il faut pas rêver, là. Il y a des choses à mettre en place, il y a des technologies à développer, il y a tout un système de recyclage de la matière à mettre en place ici au Québec ou le plus proche possible de nous. Donc, on peut pas faire vite quelque chose qui va être bien, solide et qui va nous coûter pas trop cher.
1: Et puis, moi-même, les rudiments de ce domaine-là que j'avais, les premiers temps où on parlait de ça, oui. Il me semble qu'on en faisait de l'exportation aussi dans certains pays. Donc, que tout ce qu'on fait recycler ne va pas nécessairement être donné ou je ne sais quoi là, mais que l'on pouvait tirer un certain montant du coût qu'on dépense pour le recyclage de ces matières-là.
0: C'est sûr que la vente de la matière rentre en revenu, donc on vend la matière, on vend l'aluminium, le plastique pour être recyclé. Par contre, le marché de la revente de ces matières-là a énormément chuté l'année dernière. Il n'est pas remonté à un niveau, au contraire, il est resté à un niveau très très bas, ce qui fait que se rajoute à tout le contexte géopolitique une vente de matière, en fait ça va ensemble, une vente de la matière à recycler qui est nettement en dessous d'un prix qu'on a connu par les années antérieures.
1: Est-ce que ça voudrait vouloir dire même en dessous du coût de recycler la matière qu'on va vendre?
0: Ça pourrait vouloir dire ça. Pour le moment, je vous donne un exemple, la résine vierge, elle coûte beaucoup moins cher que la résine recyclée dans le plastique. Donc, nécessairement, les gens se tournent vers la résine vierge. Il y a beaucoup, beaucoup d'investissements, de technologies, de recherche et développement à faire pour que cette matière-là soit recyclée à moindre coût et revienne dans le circuit avec des coûts beaucoup moins élevés.
1: Et l'on parle quand même de matière... non, comment c'est de la matière première, Et puis, c'est une ressource qu'on utilise qui, ma foi, peut être recyclée pour essayer justement de préserver la ressource qui n'est pas infinie, c'est ça?
0: On est bien d'accord, et c'est tout le but de cette réforme-là. C'est évidemment de diminuer la pression sur les sites d'enfouissement, mais surtout de générer une économie circulaire avec le plus possible de matière. Sauf que c'est le genre de choses qu'on ne peut pas faire en un an, deux ans, trois ans. C'est quelque chose qu'on étale sur 20 ans, 25 ans pour arriver à un résultat suffisant, un résultat économie circulaire où chaque matière revient sous une forme ou une autre avec des coûts beaucoup moins élevés.
1: Et donc, pour rester dans c'est-à-dire le recyclage et la vente, il faudrait attendre que les prix de matières recyclées remontent un tout petit peu pour dire que au moins on ne perdra pas au change, c'est-à-dire payer beaucoup plus pour recycler exact. Une marchandise qu'on va vendre moins cher finalement.
0: Tout à fait. Exactement. Et ça, c'est le marché qui veut ça, c'est la bourse, c'est toute une conjoncture, comme je vous dis, la conjoncture géopolitique a fait que les prix de notre bac vert, j'ai envie de dire, ou bleu, dépendamment de où vous êtes, ont augmenté. Quand je dis les prix, le traitement de la matière a augmenté.
1: Annick, plus qu'on se oui. parle juste entre nous, je oui. laisse l'autre partie du nom derrière. On peut oui. se dire les vraies affaires. Disons que on est en train de faire des démarches dans ce sens-là pour recycler. Et puis, on vend moins cher la matière recyclée. On voit définitivement qu'il n'y a pas un avenir dans le domaine. Hein?
0: Oui.
1: Il n'y a pas un avenir et on se pose la question, mais qu'est-ce qu'on peut faire? Pendant que parallèlement, c'est là où la chose devient un petit peu plus compliquée, nous, ici au Québec, on reçoit énormément de matières dangereuses venues d'un autre pays, on ne citera pas les États-Unis, qu'on enfouit dans notre sous-sol. C'est mm-hmm. comme le monde à l'envers, non? Est-ce que vous êtes autorisé à parler de ce sujet-là, Madame Annick?
0: Autorisé certainement, habilité. Dans le cadre de votre question, je n'ai pas les connaissances suffisantes pour vous répondre. Ce que je peux vous dire, en revanche, c'est que il y a un avenir pour la matière recyclée. Définitivement, on ne peut pas continuer à consommer sans recycler. On ne peut pas continuer à envoyer toute notre matière au site d'enfouissement. C'est intenable. Ça s'en vient. Il y a un avenir. Dans l'aluminium est recyclable. Ad vitam aeternam. Donc, c'est pas une matière qui pose problème. On a besoin de développer des technologies de recyclage pour avoir une économie circulaire mm-hmm. suffisamment rentable, tant sur le plan de la matière que sur le plan des coûts. C'est ça. Il y a un avenir, mais on peut pas s'attendre à ce que l'avenir soit demain matin.
1: Ouais. Et ma question difficile là, c'est de regarder l'avenir comment de manière sereine en se disant que la génération d'ici d'aujourd'hui, elle fait de quoi pour protéger l'environnement pour les générations futures. On fait notre part, mais d'un côté on tricote et d'un autre oui. côté On détricote, ça va pas bien, là.
0: On est d'accord, on fait les efforts nécessaires, et c'est une économie circulaire aussi, quand je vous parle de recyclage, c'est de la circularité, mais l'économie là-dedans est circulaire aussi. À partir du moment où on veut faire des efforts au niveau environnemental, il faut pas s'attendre à ce que ce soit gratuit ou que ça, ce soit, que ça ne nous coûte rien. Comme consommateur, il n'y a pas d'autre mot que consommateur, mais c'est sûr que on consomme des emballages, il faut les recycler, mais ces prix-là, le prix du recyclage, se retrouve aussi dans les produits. C'est une économie circulaire, on s'en sort pas.
1: Alors, je vais vous laisser tranquille, Annick, ma chère amie Annick. Mais avant, dites-moi comment on prononce le dernier mot de votre nom.
0: Van Kampenhout, et ça veut dire de la campagne.
1: Je voulais pas dire à out, là, c'est... Alors, mais vraiment, c'est de quelle origine, ça?
0: C'est belge.
1: Belge, oui. Alors, merci beaucoup, Annick Van Kampenhout. Merci beaucoup.
0: Oui. Merci pour l'effort.
1: Merci. Au revoir.
0: Au revoir.
1: Au revoir. Voilà, il est pour l'instant 17h50. Dans un instant, on va faire appel à notre ami Ishmael Robert, parce qu'on est vendredi cet après-midi, mesdames, messieurs, et on termine toujours notre semaine avec Ishmael Robert.

0: Ismaël Weber est là. Comment ça va, Ismaël?
1: Ben, tu connais la chanson. Il fait encore beau. Ouais. Ça va.
0: Ah oui, quand il fait beau, tout va.
1: Tout va.
0: Alors, mon cher, comment ça va? Ça va bien? La vie ben, est belle, écoute, toujours?
1: Non, écoute, j'ai tendance à t'imiter un petit peu. Ouais, même quand ça va pas, il faut dire ça va.
0: Ça, c'est vrai, c'est vrai.
1: Et c'est les bonnes choses, je ne vois aucune honte à les imiter.
0: Ouais.
1: Effectivement.
0: Souvent, tu te connais en football, Ismaël?
1: Soccer?
0: Hein?
1: Ah, bien sûr. Mais j'étais entraîneur, moi, chez le Comte, là.
0: Oui.
1: C'est moi qui menais l'équipe.
0: Quelle équipe?
1: J'étais pas l'équipe de l'université.
0: Quelle équipe? Est-ce que...
1: L'équipe de l'université? Non. Parce que nous, on avait une équipe à ton endroit, il n'y avait pas. Attends. Parce que tu étais avant moi. Ne compare pas avec moi, tu étais avant moi.
0: Est-ce que
1: tu étais avant moi?
0: J'étais avant toi.
1: Ben oui.
0: Ben, et c'est, est-ce que tu as participé à des matchs?
1: Je suis l'entraîneur, le meneur de l'équipe. Je te montrerai des photos.
0: À des matchs entre le Comte et la faculté des sciences.
1: Oui. Oui. Je parce que on faisait partie.
0: Est-ce que tu étais là?
1: Non.
0: J'étais
1: pas à ton équipe.
0: Lorsque les étudiants de la faculté des sciences ont dit à le Comte, regardez le nom. Chemise blanc. Pantalon blanc, soulier blanc,
1: grande voiture blanche.
0: On va vendre une cigarette.
1: Mais à cette époque-là, j'étais pas là parce que tu étais nettement avant moi. Je te montrerai des photos.
0: D'accord. Je commence à comprendre. Il faut apporter des photos.
1: Je connais soccer. Bon, en fait, en tant qu'haïtien intéressé à la chose, je connais ça. Je peux dire. Maintenant, arrivé ici, c'est pas la même chose. Je me suis pas connecté.
0: Ça te dit quelque chose?
1: Mais bien sûr. Ouais, hier soir.
0: Et puis,
1: il y a une chanson. Tu connais la chanson qui est créée tout de suite après aussi?
0: Non.
1: Ah ben, il y a une chanson. Les Haïtiens sont très forts là-dedans.
0: Ouais.
1: Très très forts là-dedans. Saint-Domingue, ça pas sauté.
0: Saint-Domingue, moi, je ne dirais pas ça. Je ne chanterai pas cette chanson-là. Parce que Saint-Domingue nous bat tous les jours.
1: Mais est-ce que tu as vu le défoulement des gens à Saint-Domingue?
0: Ben, c'est ce que je te dis. Moi, je ne comprends pas ça.
1: C'est ça aussi.
0: Je ne comprends pas ça.
1: Moi, honnêtement, parce que je sais que on refoule les gens, on les arrête n'importe comment pour les reporter en Haïti. Quand j'ai vu cette foule-là, je me dis, mais la police, d'ailleurs, il y a quelque chose qui a été fait et ça m'a attiré l'attention. Tu sais que autour, dans le stade, tout ça, les Haïtiens ont nettoyé tout ça. Tu as vu ça aussi?
0: Et je préfère ne pas en parler tout de suite parce que demain, ça m'a... Si vous en prenez là, si vous savez que...
1: Non.
0: Mais entre toi puis moi là.
1: Oui.
0: C'est une peur.
1: Mais
0: nettoie, oui, je veux bien.
1: Mais comment, pourquoi ils ont fait tout ça d'abord?
0: Mais comment ça a nettoyé par chez vous?
1: Mais ils n'étaient pas, ils sont pas, ils sont pas en Haïti, ils sont en
0: Afrique. Mais tu comprends.
1: Je comprends très bien ce que tu dis.
0: Par chez vous, vous avez laissé votre maison sale.
1: Mais tu es d'accord aussi, à un certain moment, à l'arrivée d'Aristide, c'est ces mêmes personnes qui nettoyaient. À un certain moment. Donc, il y a dû avoir quelque chose pour que ces gens-là se retrouvent dans cette situation de saleté, de malpropreté
0: et tu
1: invivable.
0: Tu as vu aussi ce reportage sur l'argent d'Haïti qui a disparu sous Duvalier?
1: Canada.
0: Etc. Mais on va essayer de voir si on peut en discuter.
1: Parfait.
0: Dans ton émission aujourd'hui, mon cher Ismaël.
1: La semaine dernière, tu me demandais de mes amis, qu'est-ce qu'il en est. Et je sais que la cause t'intéresse. Ce soir, on va parler de Cuba.
0: Ouais.
1: J'ai invité Colette Lavigne qui va nous parler de Cuba. En fait, qu'est-ce qui se fait là-bas? Comment les gens se débrouillent? Et en même temps, est-ce que la solidarité continue? On va faire analyser ces deux points-là.
0: Ce que je peux voir, on dirait que Donald Trump n'a pas l'intention d'aller chercher ton président.
1: Mais est-ce que tu penses que... Alors, n'a pas l'intention, c'est une chose. Mais est-ce qu'il a analysé, ou bien son équipe a analysé la chose? Je ne suis pas sûr que Donald Trump analyse trop bien quoi que ce soit. Mais est-ce que son équipe a analysé les choses pour savoir que qu'est-ce qu'on va bombarder? Si on doit aller chercher quelqu'un là-bas, il faut descendre. Et descendre, c'est un piège. Donc, ils ont peut-être dû analyser ça.
0: Aller prendre Diaz Canel, hein? Tu penses qu'on ne peut pas arranger la chose comme ça s'est fait au Venezuela?
1: Non, c'est pas la même chose. C'est pas la même chose du tout, du tout.
0: Mais,
1: du tout,
0: mais
1: du
0: même
1: tout.
0: Moi, je ne mettrai pas. Je ne souhaite pas qu'il y ait une descente. Mm-hmm. Mais.
1: Comme d'habitude, Israël, la force est disproportionnée. Ça,
0: la force est disproportionnée, mais les complots.
1: Ah, bien sûr, ça peut se faire partout. Ça existe. Hein. Ça a déjà existé à Cuba. Sous Cuba, sous Fidel, ça existe. Sous Raoul, ça existe. Sous Canel, ça en a. Bon. Mais qui dirait le contraire? Jamais. Bon. Ça existe, quelque part. Alors, tout en mal pris.
0: Et okay. Puis, ce que je comprends, moi, mm-hmm. j'ai l'impression que non, Donald Trump, il parle de Cuba, mais
1: il continue à dire que Cuba va tomber. Parce que pour lui.
0: Mais Cuba va tomber, c'est un rêve de 70 ans.
1: Oui, mais pour lui, sachant ce qui est fait, parce que quand même, n'était-ce Cuba qui pourrait résister face à ce qui se passe dans ce petit pays où il y a un manque de tout. Tout. Les enfants meurent parce que les enfants ne peuvent pas. D'ailleurs, la grande force de Cuba, c'est au niveau de la santé. Imagine, Cuba ne peut pas sauver ses propres enfants. Imagine. Donc, c'est un problème. Donc, fait que, on va parler de Cuba. Deuxièmement aussi, on parle, comme d'habitude, de Moyen-Orient avec Bootscat. Et la dernière heure, on va consacrer ça soit à beaucoup de choses, Haïti, on va voir les élections ici aussi. Enfin, généralement, faire une petite analyse pour voir le comportement des gens, des trucs comme ça.
0: Ça, lundi soir, là.
1: Ah oui, lundi soir, c'est le rendez-vous.
0: Le rendez-vous. Merci beaucoup, Ismaël Robert, et je te dis bonne émission avec la belle équipe.
1: Merci encore.
0: Merci. Alors, mesdames, mesdemoiselles, messieurs, c'est le temps de remercier les participants à cette édition. Il s'agit de Nadia Lemieux, qui est experte en affaires municipales et auteure du rapport de l'IREC. Nous remercions également, Thilou Jean-Paul, journaliste, présentateur de Regards et de Réveil Matin. Simon Legault, météorologue à Environnement et Changement Climatique Canada. Kevin Bilodeau, qui est porte-parole à la STM. Et puis Annick Van Kampenhout, qui est vice-présidente du Conseil de la transformation alimentaire. On remercie aussi nos collaboratrices Asma Hurteloup et Junie Limage. Pour la suite de la programmation, vous le savez déjà, c'est dans un instant Cabaret des idées qui s'amène avec Donald Cucciolletta et Ismaël Robert. Un petit peu plus tard, on va avoir avec nous Regard avec Thilou Jean-Paul. Aujourd'hui, c'est vendredi, ça va être l'émission de Pasteur Michaud avec également Michel Jean qui sera avec Pasteur Michaud et un peu plus tard, connexion avec BS. Mesdames, mesdemoiselles, messieurs, alors sur ce, je vous remercie d'avoir choisi CEPAM et d'être resté fidèle à nous jusqu'à cette toute dernière seconde, mesdames, mesdemoiselles, messieurs. Alors ainsi, je vous dis merci. Au revoir et à lundi.

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0: 18h, 5 minutes, madame, monsieur. Comme d'habitude, tous les vendredis, nous sommes là avec vous. C'est votre émission Cabaret des idées. Avec Donald Cucciolita.
1: Et Ishmael Robert.
0: Vous connaissez déjà le message, la mission, l'objectif de cette émission, c'est de faire ce que nous appelons, nous, ici, de l'éducation populaire et d'élever le niveau de conscience politique des gens.
1: Tout à fait.
0: Parce que de plus en plus, à travers le monde, le fascisme étend ses tentacules.
1: Oui.
0: Le fascisme se décomplexe.
1: Oh oui.
0: C'est-à-dire, on voit, à un certain moment, on se rappelle Donald, c'est-à-dire, il était honteux de dire qu'on est de l'extrême droite, de l'aide des droites, fascistes. Mais aujourd'hui, il y a aucun complexe. Les gens s'affichent.
1: Oui.
0: Hein, leur programme. Parfois, ils cachaient leur programme.
1: Oui.
0: C'est en étant au pouvoir qu'on voyait ce qu'ils voulaient dire, ou tout du moins ce qu'ils ne nous disaient pas. Exactement. Mais aujourd'hui, dans les campagnes, ouvertement, ils mènent campagne pour se faire élire avec un programme fasciste, hein,
1: oui.
0: De sorte que, sachant que ils ont fait un travail d'empoisonnement de l'esprit, ils font un travail de ce qu'on appelle contamination de l'esprit, aujourd'hui, les gens votent effectivement pour eux.
1: Oh, tout à fait.
0: Les gens votent pour eux.
1: Tout à fait.
0: On n'a pas à se cacher le visage, la figure, pour ne pas le dire. Les gens votent pour eux, bien que ils s'organisent aussi pour faire de la magouille quelque part. Donc, nous, ici, à Cabaret des idées, ce qu'on essaie de faire, c'est de faire ce travail à la base.
1: Oui, tout à fait.
0: Ce que nous appelons de l'éducation populaire.
1: Populaire, ouais, absolument.
0: Et quand on dit populaire, il faut pas que les gens voient seulement les masses déshéritées qui ne savent pas lire. Non.
1: Non, non.
0: On peut être un lettré.
1: Oui.
0: Mais connaissant rien de la politique.
1: Voilà, justement, hein? Justement.
0: Donc, on a vu, d'ailleurs, beaucoup de gens, qui vendent leur force de travail, leur courage, ne se considèrent pas comme un ouvrier.
1: Mais
0: alors qu'ils sont tous des ouvriers.
1: Tous des ouvriers.
0: Quand vous vendez votre journée de travail, que vous soyez à l'université, que vous soyez, ben, peu importe, pourvu que vous vendiez votre journée de travail, vous êtes un ouvrier.
1: Tout à fait.
0: Hein?
1: Tout
0: donc,
1: à fait.
0: Fait que, mais, on a fait ce qu'on appelle la division du travail, pour que les gens ne se voient pas, en fait, ensemble. Pour que les gens ne se reconnaissent pas faisant partie d'une même entité.
1: Tout à fait.
0: C'est ce travail colossal que nous essayons de faire à travers Cabaret des idées.
1: Puis même avec la question de la montée, il faut le dire, du fascisme un peu partout, il faut le dire, même, c'est un peu que ça s'est développé aux États-Unis, particulièrement, depuis Donald Trump et tout le reste qui ont embarqué avec lui, etc., etc. Il y a même quelqu'un qui dit, il faut abolir la démocratie parce que c'est une perte de temps. Donc, fait que là, le monde dit, ben pourquoi? Parce qu'on a besoin de structurer le fascisme pour que les gens n'ont besoin pour le pratiquer.
0: Et aussi, il faut rappeler aux gens, le fascisme, c'est un paramètre
1: tout à
0: du
1: fait.
0: Capitalisme. À un certain moment, quand ils peuvent pas utiliser ce que nous appelons la démocratie représentative, voyant que les gens comprennent, les gens refusent les dictats, ce qu'ils font, ils s'imposent par le fascisme, par la force.
1: Exactement.
0: Alors, ce soir, Donald, et comme d'habitude, nous avons Bootscats, notre camarade, avec nous, et nous avons une autre personne qu'on a invitée parce que on sait que ce qui se passe à travers le monde, mais des luttes, des batailles en particulier qui nous intéressent, c'est Cuba. Parce que on a invité Madame Lavigne, Paulette Lavigne, et je la vois là, elle est là déjà avec nous, mais c'est à partir de 18h30 qu'on va consacrer 30 minutes pour Cuba, pour voir les facettes, c'est-à-dire comment la solidarité continue, qu'est-ce qui se passe à Cuba, comment Cuba résiste, comment ici on essaie de joindre les deux bouts, de se mettre ensemble pour appuyer Cuba, comme ce fut le cas, par exemple, je me rappelle souvent, je fais référence à ce qu'on appelle en Espagne, quand les gens se sont partis en masse pour lutter contre, c'est-à-dire le fascisme là-bas.
1: Ouais.
0: Donc, fait que ça aussi. Donc, elle est là avec nous. Pour commencer d'abord, on va dire bonsoir à notre camarade Bootscat. Boots, comment tu vas?
2: Bonsoir. Moi, ça va bien. J'espère que vous autres aussi, vous allez bien.
1: Mm-hmm. La santé est bonne.
2: Tant mieux.
0: En passant, laisse-moi dire bonsoir à Colette, même si elle est là, juste pour qu'elle sache que je la vois. Elle est là. Bonsoir, Colette.
3: Bonsoir.
0: Bonsoir, ça va?
3: Rapidement.
0: Parfait, parfait. Donc, on sera là tout à l'heure avec vous. Alors, oui, Boots.
2: Il y a il y a deux instances de la manipulation et je dirais même l'assaut contre la liberté d'expression, même des droits civils au Canada de la part du lobby pro-Israël que j'aimerais discuter ici dans les vingtaine de minutes qui sont disponibles. Je commencerai tout d'abord par une attaque haineuse, absolument haineuse, par un chroniqueur dans le journal National Post. Tout le monde connaît ce journal de droite, même de, moi je dirais même de, qui se penche vers l'extrême droite, et dont le propriétaire est un hedge fund, un fonds d'investissement américain, ce qui fait que pour toute fin pratique, le National Post est un journal américain publié au Canada. Mais dans ce journal, dernièrement, il y a eu une attaque haineuse par un dénommé chroniqueur, Yoni Goldstein, contre le chef du nouveau parti démocratique, Andy Lewis, qui a publié un post au lendemain de Yom Kippour, le jour du grand pardon dans le judaïsme, puis un post affirmant que la communauté juive a l'obligation morale de dénoncer le génocide à Gaza, puis qu'en fin de compte, on n'a pas fait assez, on a gardé un certain silence. Alors, ce chroniqueur de National Post a condamné Lewis, Abby Lewis, dans des termes qui ne peuvent être qualifiés que d'expression de haine.
1: Oui.
2: Et je dirais même haine poussée. Goldstein écrit, puis je vais regarder de temps à autre mes notes sur ça, parce que je le cite aussi, ce chroniqueur. Goldstein écrit que la communauté juive au Canada tout entière a le devoir entre guillemets, là, cité, d'agir avec fermeté, encore entre guillemets, pour empêcher Lewis de s'exprimer sur le génocide de Gaza. Et puis, Goldstein a employé deux termes en hébreu pour justifier son attaque contre Lewis. Le mot « mozar », qui veut dire, en tant de mot, « traître à la race », et le mot « rodef », un homme qui menace la communauté. Et il s'agit là, la signification de ces deux mots-là, il s'agit là des mêmes mots de code invoqués par des extrémistes juifs pour justifier l'assassinat du premier ministre Yitzhak Rabin à l'époque, coupable à leurs yeux d'avoir entretenu les pourparlers pour la paix avec les Palestiniens. Donc, en place, Goldstein se place carrément avec les deux terroristes la Knesset israélienne, Itamar Ben-Gavir et Smotrich, qui justement appuyaient cette idée de tuer Rabin. Alors, et ensuite, pour décrire Lewis, Goldstein fait référence au récit biblique de Korach. Ce que je vais expliquer, c'est que Korach a désobéi à Moïse. Et donc, comme châtiment, toute la famille de Korach fait brûler vive pour avoir contesté l'autorité de Moïse. Voyez-vous l'implication de ce monsieur-là. Puis, et ensuite, Goldstein puise dans le Lévitique biblique en ce qui traite des châtiments appropriés pour Lewis, si on comprend l'implication. Et vous savez que le livre de Lévitique aboutit généralement à la lapidation des individus jusqu'à la mort. Alors moi, je ne sais pas si Goldstein, dans une espèce de folie haineuse, voudrait que Avilou soit lapidé à mort, mais on va comprendre le fanatisme et la haine derrière cet écrit-là. Comme, donc, en d'autres termes, pour dire, si vous êtes juif, vous n'avez pas le droit de dénoncer le génocide, parce que c'est pas une question de moralité, c'est une question de fidélité à la tribu, en d'autres termes, à la race. Parce que les sionistes, soyons honnêtes, disons les choses telles qu'elles sont, les sionistes prêchent la fidélité à la race et non à la religion, parce qu'ils représentent l'idée de la race juive et non la religion juive.
1: C'est ça.
2: Une autre, deuxième chose que je veux discuter, bien une troisième si jamais on a le temps. Juste pour dire à quel point il s'agit ici pratiquement d'un triumvirat. Okay? On a le lobby pro-Israël, représenté par Centre consultatif des relations juives et israéliennes, qui sont très, très actifs. Et le B'nai B'rith. Par la suite, certains médias, dont notamment le National Post, mais aussi le gouvernement Carney. Je parle d'un triumvirat. En ce sens, il y a un document publié dernièrement par Sécurité publique Canada. Un rapport qui qualifie l'antisionisme comme étant l'équivalent d'antisémitisme. Donc, on fond les deux. Antisémitisme à part entière. Puis, évidemment, il s'agit d'un gouvernement libéral qui se plie devant la pression exercée par le lobby pro-Israël au Canada, et notamment, comme je viens de dire, le Centre consultatif des relations juives et israéliennes. Et le rapport représente la plus récente initiative du gouvernement Carney, farouchement pro-Israël, en passant, visant à diaboliser et même à criminaliser le mouvement pro-palestinien au Canada et à diffamer tout individu qui oserait critiquer le génocide israélien. Comme étant l'expression de la haine envers la communauté juive. Et ce n'est pas une coïncidence que ce fut le Centre consultatif des relations juives et israéliennes qui ont influencé la décision du gouvernement Carney à établir la loi, projet de loi C9.
1: Oui.
2: Sur la question de l'expression de la haine. Si on a le temps de regarder une troisième instance de l'influence de ce même lobby-là sur ce gouvernement, sur certains projets de loi qui ont été entamés par ce même gouvernement, l'appui médiatique, surtout de la part de National Post. Je vous dis ceci, j'ai pris des notes là-dessus, que récemment, 10 avocats et la Canadian Anti-Semitism Education Foundation ont adressé une lettre au barreau de l'Ontario pour demander l'examen d'une motion visant à interdire à jamais aux diplômés de la faculté de droit de l'Université métropolitaine de Toronto d'exercer la profession d'avocat dans la province. Ils réclament que le barreau retire à eux, à ce même université, son habilitation à délivrer des diplômes de droit au motif que des étudiants de cette université se sont opposés à la politique génocidaire de l'État d'Israël. On s'oppose à l'État d'Israël? Vous êtes barrés. Puis ça, ça se fait dans l'arrière-plan. Hein? Parallèlement, le Centre consultatif des relations juives israéliennes fait pression sur le gouvernement fédéral pour élargir les motifs de révocation de la citoyenneté canadienne. Selon le journal de Maple, qu'on peut retrouver sur l'Internet en ligne, le Centre consultatif des relations juives et israéliennes a communiqué à ce sujet entre mars et juillet, je cite, avec le ministre de la Sécurité publique, Gary Anandasangari, au directeur du SCRS, Dan Rogers, et le député conservateur Shuvaloy Majumdar, au Parlement. Et d'après les déclarations au registre fédéral des lobbyistes, l'organisme représentant officiellement les fédérations juives au Canada a préconisé le maintien du soutien à la révocation de la citoyenneté en cas de crime de guerre, de crime contre l'humanité, de terrorisme, évidemment, tout ce qui s'agit de la critique d'Israël tomberait sous la rubrique de terrorisme, et de promotion de la haine, un filtrage renforcé pour interdire l'entrée et refuser la citoyenneté aux personnes représentant une menace pour la sécurité ou ayant des liens avec des organisations extrémistes ou terroristes, c'est-à-dire des organisations que le lobby pro-Israël trouve terroristes. Et ce qui explique aussi pourquoi, à un moment donné, l'organisation Samidoun, qui œuvre pour les prisonniers politiques palestiniens en Israël, a été libellée organisation terroriste au Canada suite à un lobby assez agressif par les instances du lobby pro-Israël au Canada auprès du gouvernement. Alors, c'est quelque chose qui est courant, c'est quelque chose qui se fait souvent à l'arrière-plan. Et malheureusement, on a un gouvernement à Ottawa qui refuse de mettre ses culottes et en fin de compte, donc, est non seulement tacitement complice du génocide et du nettoyage ethnique en Palestine, mais est explicitement et ouvertement complice. Pourtant, j'ai même lu dernièrement que nos amis en Norvège qui présentent le prix de prix Nobel de la paix envisagent peut-être nommer Mark Carney pour cet honneur. Un homme politique qui prêche la fidélité au droit international, mais qui pile dessus quand ça fait son affaire. Et surtout, quand il s'agit de protéger des criminels à Tel Aviv. Et je vous rappelle aussi que dernièrement, lors de la présence de Benjamin Netanyahou à l'ONU à New York, sachant aussi que Netanyahu a un mandat d'arrestation pour génocide et crime contre l'humanité de la Cour pénale internationale. Ouais. Il a volé deux fois au-dessus l'espace aérien du Canada, malgré le fait que le Canada est un membre de la Cour pénale internationale. Il a volé au-dessus de l'espace aérien du Canada en allant à New York et en revenant vers Israël, aucune espèce de réaction de ce gouvernement d'hypocrite effronté. Et c'est ce que ce gouvernement de Mark Carney est, gouvernement hypocrite effronté.
1: Bruce, écoute, la première des choses que moi qui me touche, parce que je connais très bien, effectivement, je connais très très bien, ça se peut pas, effectivement, Abby Lewis, je connais depuis des années, des conférences que j'ai fait avec lui à Toronto, un peu partout, etc., etc., ça fait, hein? Puis là, on me dit, effectivement, il n'est plus un juif, mais c'est vraiment ridicule, là. C'est comme...
2: dirait la même chose de moi, puis ils l'ont déjà dit.
1: Oui, hein?
2: Écoutez, là, ça fait un quart de siècle que le Pajot existe.
1: Mais là, moi, je me dis, les autres, par contre, ceux qui attaquent, qui ont attaqué, puis qui continuent à l'attaquer, puis etc., etc., etc., moi, je commence à poser la question. Ces gens-là, ils sont pas des, c'est pas des juifs, c'est des fascistes. C'est des fascistes. C'est clair et net et précis. On est rendu à s'attaquer à quelqu'un qui a toujours été correct, qui a toujours été un juif, qui a vraiment développé la juiveté un peu partout sur la planète. Et là, subitement...
2: C'est effectivement pourquoi Avi Lewis s'est fait attaquer. Justement parce qu'il est un juif qui refuse d'obéir à ce qui... comment est-ce que ces gens de Sadducéens, hein, pour les gens qui savent de quoi il s'agit, là, qui se targuent de parler pour tous les Juifs de la Terre,
1: ouais.
2: qui taxent tous ceux et celles qui osent prendre la part des Palestiniens dans la défense de leurs droits légitimes, et qui diffame les Juifs, qui appuie ces mêmes principes, la légitimité du peuple palestinien, comme étant les Juifs qui se détestent eux-mêmes. Et j'ajouterai ceci, ils n'auraient jamais osé dire ce qu'ils ont dit et menacer de la façon qu'il a menacé Lewis s'il était non-Juif. C'est parce que la plus grande menace pour ces gens-là, pour ces sionistes-là, c'est les Juifs qui sont anti-sionistes et qui les critiquent.
0: Alors, laisse-moi répéter, vas-y. Donald, si tu me permets.
1: Oui, vas-y.
0: Et ce que tu viens de dire, Boots, ça, c'est pas seulement ici au Canada, c'est planétaire. L'organisation est puissante, c'est-à-dire ils ont fait un travail colossal.
1: Oui.
0: Exemple, je suis en train de suivre les primaires socialistes en France aujourd'hui.
1: Oui, justement.
0: Ce qui arrive, il y a Olivier Faure,
1: oui.
0: Il y a Gloussman,
1: oui.
0: Qui est là, et Gloussman n'ose pas répéter, oui. Le mot génocide.
1: Oui, justement.
0: Et face à, c'est-à-dire par, même lorsque le droit international reconnaît,
1: oui.
0: Il y a un génocide en mouvement,
1: oui.
0: Il y a des choses qui qualifieraient ce qui se passe à Gaza de génocide, Gloussman dit non, il faut pas répéter ça, et le mot génocide c'est trop fort, hein. Donc, mais on est pour qu'on juge Netanyahu. Vous voyez, on porte la chose sur un individu,
1: oui.
0: Sur un individu, mais on est prêt à sacrifier Netanyahu, mais il faut pas nommer la bête.
1: C'est incroyable.
2: Exactement.
1: Mais c'est ça. Mais c'est la base des fascistes, ça. C'est exactement ça. C'est que finalement, les fascistes utilisent leur langage pour activement de détruire, même d'une façon épouvantable. Même si tu dis, mais coudonc, ils viennent de dire le contraire, mais après ça, ils reviennent complètement à leur compte. Fait que moi, je commence à me poser la question. C'est que le monsieur qui a attaqué, qui a attaqué finalement, effectivement, Abby Lewis, mais c'est clair. C'est clair, les gens qui parlent comme ça. Benjamin Netanyahu, je l'ai écouté parler aux Nations Unies, mais c'est épouvantable. Il a commencé à dire, mais maintenant, il faut tuer tout le monde.
2: Ouais.
1: Mais c'est du fascisme, ça, mes amis. Je m'excuse, là. Il n'y a plus de droit là-dessus, là.
2: C'est non seulement le fascisme. C'est l'appel au génocide.
1: Oui, exactement. C'est
2: l'appel ouvert au génocide. Et d'ailleurs, il l'a fait à l'ONU.
1: Oui.
2: Quand il a levé sa pagette, là, en disant, voyez-vous, là, c'est ce qu'on a fait à Hezbollah au Liban. Et en d'autres termes, il annonce publiquement.
0: Boots, si tu me permets, laisse-moi prendre la pause.
2: Massacrer tout le monde.
0: Laisse-moi prendre la pause. En retour, on va conclure, d'accord?
2: D'accord.

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3: Alors, 18h33 minutes, madame, messieurs. Vous l'aviez écouté, Bootscat, notre camarade de tous les vendredis, il nous a parlé en fait de non seulement de ce qui se trame, hein, c'est-à-dire pour faire en sorte qu'il n'y ait pas de manifestation, protestation, il n'y a pas de mouvement en faveur des Palestiniens, pas de mouvement contre le génocide à Gaza des Palestiniens. Donc c'est culpabiliser tout cela quelque part qui disent arrêter ce génocide. Tout cela qui disent que c'est pas normal. Et je pense que c'est pas en faveur

0: génocide des Palestiniens. Alors, Boots, est-ce qu'on se donne rendez-vous pour vendredi prochain?
1: Oui, et puis juste avant de partir, j'aimerais juste rappeler à l'auditoire, dans le cas qu'il ne serait pas au courant, le dimanche à 18h30 sur à l'émission Enquête de Radio-Canada, là, ce qu'on peut trouver sur RDI, il y aura une émission qui donne les détails sur comment l'argent des Duvalier en Haïti a trouvé chemin jusqu'ici au Québec, en Chambly.
2: Oui.
1: Donc, j'invite les gens de regarder l'enquête dimanche qui s'en vient à 18h30.
0: Oui, merci, Boots. C'est intéressant. Merci. Oui, merci. Justement, Jean-Anès m'en a parlé. Demain, on va en parler. Donc, merci, Boots, de rappeler ça. Et c'est ça aussi, le militant internationaliste. C'est-à-dire que on n'est pas arrivé à une chose en particulier parce qu'on sait que tout est lié. Merci
2: oui,
0: encore, Boots. Merci, Boots.
2: Merci Bruce. Infiniment. Merci, Boots.
0: Merci. Alors, elle est là avec nous, notre amie, j'ose le dire, c'est mon amie, Colette, ça fait longtemps qu'on se connaît, on fait des voyages ensemble, des voyages de solidarité à Cuba, on milite ensemble parce que tout ce qui va pas bien, tout ce qui est contre l'humain, nous, on est là, on se met ensemble, nous savons nous reconnaître parce que nous ne sommes pas beaucoup, nous ne sommes pas légion, c'est-à-dire que c'est pour ça on appelle souvent les gens à se mettre ensemble, à se solidariser. Et surtout, être contre ceux-là qui perpétuent cet état de fait, c'est-à-dire l'exploitation, la tuerie, c'est-à-dire le chaos, le désastre un peu partout. Avant de commencer avec Colette, je dis bonsoir à notre camarade Alain Saint-Victor. Alain, je te vois, montre-toi. Bonsoir Alain, comment tu vas mon cher?
3: Bonsoir. Je salue tout le monde, les auditeurs et auditrices qui nous écoutent, et ainsi que Colette et notre ami. Donald.
0: Alors, Alain, Colette est là avec nous. Colette va nous parler de Cuba. Cuba, parce que Cuba, et c'est comme Alain, on l'a toujours dit, nous avons une responsabilité, nous, les Haïtiens d'origine, directe envers Cuba. C'est pas seulement nous, c'est le monde entier. Parce que Cuba représente ce qu'on appelle le refus d'acceptation, le refus de l'iniquité, le refus du mal. Et malgré le peu de moyens dont disposent les Cubains, Cuba en général, mais Cuba maintient fort la chose. Et c'est pour ça qu'on a invité Colette pour dire que Colette, c'est une personne qui s'en va à Cuba de temps en temps. Non, quand il n'est pas à Cuba, il travaille encore pour Cuba. Colette, bonsoir encore, Colette.
4: Bonsoir. En fait, on peut dire que ce qui se passe à Cuba, là, c'est aussi un génocide.
0: Génocide
4: en affamant la population, en la privant d'électricité qui fait que des bébés meurent dans l'incubateur, en privant de médicaments, on a reçu une demande urgente de l'ambassade du Canada pour envoyer à Cuba les produits, les matières premières nécessaires à la fabrication des liquides nécessaires pour la dialyse. Alors, il y a des gens à l'heure actuelle qui meurent parce qu'il n'y a plus de produits de dialyse.
2: Ouais.
4: Il y en a plus. Alors ça, c'est un exemple, mais c'est des centaines d'exemples comme ça de gens qui meurent parce qu'il n'y a pas les médicaments et il n'y a pas l'électricité pour faire fonctionner les appareils. Et donc, Trump reste les bras croisés et attend que finalement, que son travail de face effet, mais la population cubaine reste debout. Et non seulement ça, c'est que la population cubaine est appuyée par la solidarité internationale. Dernièrement, donc c'est cette semaine, il y a eu un vote à l'ONU, un vote, c'est une victoire historique de Cuba, à 29 contre 29 en faveur contre 2, c'est qu'il y a un plan de coopération du Programme alimentaire mondial pour l'année 2026 à 2030 de 116 millions de dollars pour assurer la sécurité alimentaire.

0: de Cuba. Imaginez que Trump est pas content, mais ça, c'est la direction de l'ONU qui a réussi ce coup et ça prouve que les États-Unis aussi sont isolés par rapport à Cuba.
1: Il faut rappeler aux gens...
0: Et les gens ne croient plus ces mensonges.
1: Évidemment. Il faut rappeler, Colette, aux gens, c'est-à-dire le conseil d'administration de PAM, le programme alimentaire mondial, il y a 29 membres. Hein, 29 membres, 26, hein, c'est-à-dire ont voté pour et deux... Non, 27 ont voté pour, deux contre. Et deux contre, c'est les États-Unis et le Maroc qui ont voté contre. Parce que c'est important qu'on cite, qu'on nomme les choses, qui ont voté contre. Et ça, malgré les propagandes haineuses contre Cuba, pour isoler Cuba, pour affamer le peuple cubain, là encore, c'est une autre victoire de Cuba.
0: Une victoire historique. Alors, nous, qu'est-ce qu'on fait ici? Hier, il y avait un piquetage qui a été un succès.
2: Oui.
0: On était une cinquantaine.
2: Oui.
0: Et il y avait un groupuscule d'une dizaine de gusanos qui se sont approchés et qui, avec leur slogan et le no al communism, en tout cas, des pancartes et des cris qui empêchent et des slogans qui voulaient nous couvrir la voix du groupe. C'était une cinquantaine de personnes. La police est arrivée, leur a demandé de reculer, de s'en aller sur l'autre coin de rue. Ça a été une victoire, ce qui prouve que la population du Québec, l'origine de diverses origines, toutes origines confondues, aime Cuba et est contre ce qui se passe contre le peuple cubain, qui ne mérite pas ça. Mmh. Hein, un peuple qui lutte pour son autodétermination, c'est un droit international, et que Cuba ne veut pas se mettre à genoux et revenir comme c'était avant 59, le tripot des États-Unis.
3: Comment tu vois l'attitude du gouvernement canadien, justement, qui ne fait pas grand-chose, justement, pour aider Cuba?
0: Exactement. Donc là, il y a une pétition. Je donne le numéro de la pétition.
2: Okay.
0: Qui demande au gouvernement canadien d'aider Cuba. Que c'est pas normal qu'un pays comme le Canada, qui a toujours été ami de Cuba, qui a jamais rompu les liens diplomatiques, comment expliquer son refus d'envoyer des médicaments, de la nourriture, du combustible, de l'essence, on en a.
3: Ouais, du pétrole.
0: Alors, cette pétition, je donne le numéro, elle termine le 11 octobre. Donc, demandez aux auditeurs de noter cette pétition. La pétition E-7649, Affaires étrangères. Donc, c'est une pétition menée par une députée NPD du Canada. Mmh. Donc, ça, c'est un moyen de pression supplémentaire sur le gouvernement canadien pour sortir de son mutisme et de son manque. Son
3: exactement.
0: Inaction inexplicable.
3: Alors que quand on est Cléon ne peut pas tout, que le Canada veut être souverain, le Canada ne veut pas dépendre d'un seul pays, le Canada veut avoir un commerce diversifié, etc. Mais ils sont incapables de prendre des décisions politiques de ce genre, justement, pour même dénoncer le gouvernement américain de génocide, comme tu viens de le dire, parce qu'au fond, c'est un génocide... tranquille, hein, c'est dans le temps, là, qui se déroule sans les armes, mais c'est quand même un génocide d'un peuple.
1: On appelle ça la mort à petit feu.
2: Mais c'est,
3: la mort à petit feu.
2: Ouais.
3: Donc, le Canada devrait au moins dénoncer ça. Et ce que Carnet ne fait pas du tout.
1: Alors, j'ajouterai à ce que tu viens de dire, et Colette va répondre peut-être. Et Alain, c'est que, et c'est pas seulement le refus de dénoncer ou bien d'aider. C'est aussi un comportement contre le peuple canadien, dans la mesure où on sait que Québec, c'est des gens qui vont davantage à Cuba. C'est-à-dire qu'ils voyagent pour leur bien-être, pour avoir des relations. Quand vous refusez au peuple canadien, au peuple québécois, d'aller dans un pays où le peuple se sent en sécurité. C'est-à-dire, vous refusez cette possibilité d'aller quelque part et se distraire, mais se prendre du plaisir pour le bien-être mental, physique. Quelque part, vous luttez contre votre propre peuple, quelque part.
2: Mais il ne faut pas oublier.
0: Et en plus, j'ajouterais, Robert, si tu me permets.
1: Vas-y, vas-y.
0: Que le Canada est le deuxième partenaire commercial.
1: Voilà.
0: Oui, mais oui. Là, il n'y a rien qui se passe.
2: Mais c'est Carney, c'est un hypocrite. Ça a toujours été. Puis c'est exactement ça. C'est vrai, vous avez tout à fait raison. Le Canada a toujours été proche, effectivement, de la population canadienne. Toujours, toujours, toujours. Parce que, effectivement, les gens ont été capables de travailler avec eux et tout ça. Là, on a M. Carney qui arrive, l'hypocrite, qui, effectivement, ne veut pas parler avec M. Donald Trump, mais dans les femmes, en dessous de la table, ils se discutent. Effectivement. Fait que donc, c'est encore...
0: Ah oui, il obéit.
2: Il obéit, exactement.
0: Il obéit.
2: C'est exactement
0: alors,
2: ça.
0: Nous, à la table de concertation de Solidarité Québec-Cuba, on a pris des... en action. Donc, si je vous dis la première action, c'est lundi. Lundi, nous allons à l'entrepôt de l'hôpital Pierre-Legardeur chercher 73 500 tests rapides de COVID que le ministère de la Santé de Cuba nous a demandé. Donc, on va chercher ces tests-là en camion. On les amène à Dorval. De Dorval, ils partent en camion jusqu'à Toronto pour prendre l'avion cargo le 10 novembre pour Cuba. Ça, c'est la première action.
3: Bonne nouvelle.
0: La deuxième action, c'est que suite à la demande du gouvernement canadien pour les produits, les matières premières, ces quatre produits, les matières premières pour fabriquer le liquide d'hémodialyse, on se joint au CNC, le Canadian Network on Cuba, pour acheter ces produits-là en Ontario parce que l'avion part de Toronto.
2: Oui.
0: Donc, on va tous acheter ensemble ces produits et les envoyer rapidement à Cuba via avion cargo.
3: Bravo.
0: Ça, c'est la deuxième action. Et la troisième action, c'est que du 9 au 16 novembre, on est un groupe. On est en train de monter le groupe. On a besoin de le plus de personnes possibles qui vont pouvoir apporter deux valises de matériel matériel médical. Ces deux valises-là seront payées par la table de concertation. Le billet d'avion, quand on a vérifié, était autour de 920 $. Et après ça, il y aura la partie terrestre qui est jamais la partie la plus coûteuse. Tout va être coordonné avec l'ICAP, le ministère de la Santé. L'ICAP va nous coordonner notre logement, nos transports pour aller visiter les hôpitaux, apporter le matériel dans les hôpitaux en coordination avec le ministère de la Santé. Et pour la coordination du programme, parce qu'on va faire un programme aussi de visite, le centre Fidel Castro, qui est un bijou, Mémorial José Martí, si on veut bien comprendre la société cubaine, etc. Donc, plus on va être de... on a commencé aujourd'hui à monter les valises de 23 kilos. Et donc, plus on est de gens, plus il y aura de valises. C'est ça. Ça, c'est de l'aide directe. Et ça, c'est un symbole que la solidarité, c'est une preuve que la population est avec Cuba. Nos dirigeants politiques ne bougent pas, mais la population bouge.
1: Alors Colette,
0: appelle à la communauté haïtienne également. Combien il y a d'amis de Cuba dans la population haïtienne à se joindre à nous. À communiquer avec nous. En fait, ils peuvent communiquer avec Robert, donner leur nom à Robert. Et nous, avec ces noms-là, dès la semaine prochaine, on pourra réserver les billets d'avion. Et comme je dis, c'est la table qui assumera le coût des valises de médicales. Déjà, aujourd'hui, on a fait des valises avec des laits, du lait maternisé, des vitamines pour les femmes enceintes, de la nourriture pour bébés, des médicaments, etc. On a commencé, on a deux, presque trois valises de prête. Donc, on est en mode d'action, c'est intensif, là, pour nous préparer pour cette mission que nous nous donnons pour aller aider directement la population.
1: Alors, Colette,
0: nous passons par le Panama.
1: OK, Colette, on reprend.
0: Avec la compagnie Copa.
1: OK.
0: Alors, Montréal, Panama, Panama-Laval.
1: OK.
0: Et la même chose au retour.
1: OK, on reprend, Colette. La mission part quand? En novembre. Quelle date? La mission va partir quand en novembre? Quelle date?
0: C'est du 9 au 16 novembre. En fait, on vous invite tous, là.
1: C'est ça. 9 au 16 novembre. On vous invite, on vous invite. Tous ceux-là qui veulent, qui sont capables de se solidariser, qui sont disponibles à ce moment-là pour se solidariser avec Cuba, on vous invite à prendre contact avec nous et on va faire d'une pierre deux coups. Non seulement vous allez apporter votre solidarité, mais en même temps aussi vous aurez cette opportunité d'aller à Cuba voir les choses de visu. Et Colette, le billet, c'est pas nous qui payons le billet. C'est la personne qui doit payer le billet.
0: On organise le groupe. Donc, vous communiquez avec nous.
1: Et c'est ça.
0: On prend les noms, numéro de téléphone, on communique avec ces personnes-là.
1: Parfait.
0: Et on leur dit exactement quoi faire. C'est parce qu'il faut former le groupe.
1: En effet. En effet.
0: On a des problèmes de transport. Donc, il faut que tout le monde arrive ensemble. On a un transport qui vient nous chercher. Et c'est ce transport-là qui va avoir le combustible nécessaire.
1: En effet. Alors, je rappelle pour les gens, l'ICAP, c'est l'Institut cubain d'amitié avec les peuples. C'est une institution importante, importante à Cuba. Et c'est à travers le monde que cette institution existe. C'est à travers cette institution, si vous voulez réellement connaître Cuba, comprendre Cuba et être bien reçu à Cuba, passez par ça. Nonobstant, quand vous allez en vacances, vous allez dans les places, c'est autre chose. Mais si vous voulez réellement être reçu, voir, et souvent, il y a des rencontres avec les dirigeants cubains à un certain moment. Donc, je vous l'explique, je suis habitué, je connais ça.
0: On va avoir un très beau programme qui va être organisé.
1: Exactement.
0: Et je mentionne que les dons médicaux, nous les avons.
1: Voilà.
0: Si des gens ont des médicaments à apporter, ça arrive que des personnes décèdent et prématurément là ou avant et qu'on a des médicaments pour le traitement du cancer, etc.
1: Exactement.
3: Exactement. C'est important de rappeler le téléphone de la table de concertation.
1: Justement, Alain. C'est ça que je m'apprêtais à dire. Le téléphone.
3: De la table.
1: Rappelez le téléphone de la table.
0: Je donne mon numéro de téléphone puisque c'est moi qui coordonne ça. Si, on dit toujours que c'est mieux de. Ben, les intermédiaires, ça rallonge le.
1: Exactement. Donnez le téléphone.
0: Donc, c'est le 514-923-7222.
1: 514-923-7222.
0: Oui.
1: Alors, c'est Madame Colette.
0: Vous communiquez directement avec moi qui gère ce
3: Parce que s'il y a des personnes qui ne peuvent pas aller à Cuba, est-ce que ces personnes-là peuvent vous apporter des choses, par exemple? Toutes sortes de choses, etc.
1: Non, c'est sûr.
0: Ils vont avoir leur valise. C'est parce que on se concentre vraiment sur l'aide médicale.
3: Oui.
1: Okay.
0: On se concentre
1: c'est
0: vraiment
1: ça. Là-dessus. C'est ça.
0: Nous, on va avoir notre valise à main et notre sac à dos.
1: C'est ça.
0: Avec nos choses personnelles. Si on veut apporter des choses autres, ça serait dans ces deux bagages-là.
1: C'est ça. Donc, les médicaments, c'est nous qui aurons ces médicaments-là. Nous les avons déjà, tout simplement, étant donné que on ne peut pas apporter plus que deux valises, c'est-à-dire on aura besoin de quelqu'un pour par personne, il y aura deux valises par personne. Est-ce que c'est ça, Colette?
0: Écoute, nous, on paie deux valises.
1: C'est
0: si
1: ça.
0: Une personne veut apporter une troisième valise,
1: parfait.
0: Ce sera tes frais.
1: Enfin, en effet.
0: Il n'y a pas,
1: pas de limite de valise.
0: Il n'y a pas
1: okay.
0: de problème, on
1: okay.
0: peut faire la demande.
1: Okay.
0: Mais là, cette valise sera à ses frais.
1: OK, parfait. Alors, Colette, avant d'aller, il est 18h55, parce que les gens me posent beaucoup de questions et j'aimerais, en fait, te poser ces questions-là, te relancer avec ces questions-là. Comment Cuba, aujourd'hui, se débrouille? Actuellement, sur le terrain, est-ce qu'il y a de l'aide de la Chine? Est-ce qu'il y a de l'aide de des autres pays? Donc, est-ce que des autres pays, de l'Espagne, est-ce qu'il y a de l'aide qui arrive? Comment le peuple cubain se démêle là-bas?
0: Voilà. Premièrement, il y a la Chine, et n'oubliez pas le Mexique.
1: OK.
0: Digne et incroyable, incroyable femme présidente du Mexique, Claudia Sheinbaum. Sheinbaum?
1: C'est ça, c'est bon, Sheinbaum. Ouais.
0: Cette femme-là est incroyable. Et dernièrement, elle a envoyé à Cuba des agriculteurs, en fait, avec les équipements et tout, les agriculteurs, des paysans mexicains sont traversés à Cuba. Les équipements, les appareils, les tracteurs, etc., les graines, les engrais, etc., ils ont tout apporté et ils cultivent à Cuba. Et donc, ils laissent à Cuba les appareils et un savoir-faire. Donc, c'est une aide directe à Cuba pour améliorer, pour viser la souveraineté alimentaire, la sécurité alimentaire. Mm-hmm. Donc, ça, c'est... Et il y a des bateaux qui partent. Écoutez, pourquoi on n'envoie pas nos choses par bateau?
3: Ah,
0: c'est une question. C'est parce que les bateaux ne se rendent pas à Cuba.
3: Exactement.
0: On pourrait envoyer nos bateaux au Mexique, bien sûr. Notre conteneur arrive au Mexique, mais il y a déjà 1000 conteneurs au Mexique qui attendent de traverser à Cuba.
1: C'est bloqué par les États-Unis.
0: Le voyage Mexique-Cuba est trop petit. Alors, notre conteneur s'en va au Mexique, il reste là, il faut payer les frais de séjour de ce conteneur dans le port au Mexique, mais ça s'en va pas à Cuba.
3: Non.
0: Donc, on a décidé, nous, qu'on va faire une campagne de financement, puis on va s'organiser pour que ça parte par Toronto, de Montréal à Toronto et par avion cargo direct à Cuba. C'est la seule façon, à l'heure actuelle, de faire en sorte que nos dons partent à Cuba. Et la Chine aide. La Chine est présente sur place. La Chine a repris tout ce qui était de la cherite, nickel, cobalt. Tout ça, c'est la Chine qui est là-dedans.
3: Panneaux solaires aussi.
0: Comment?
3: Les panneaux solaires.
0: Panneaux solaires partout, partout sur l'île. C'est à chaque jour, il y a une amélioration. La solution... La situation n'est pas réglée à 100%, mais les gens se rendent compte qu'il y a une petite amélioration jour après jour, ce qui donne de l'espoir aux Cubains.
1: Est-ce que Colette, parce que entre-temps, l'Empire s'organise, continue à emmerder, à embêter, c'est-à-dire en payant des Cubains qui sont à leur solde pour faire des manifestations contre Cuba, à savoir Cuba gère mal les choses. Est-ce qu'il y a encore des manifestations?
0: À Cuba, ça?
1: Est-ce qu'il y a encore, parce qu'à un certain moment...
0: Évidemment, les gens vont manifester leur insatisfaction, c'est normal. Mais les gens, en majorité, les gens savent très bien que c'est pas leur gouvernement.
1: Mm-hmm.
0: Le gouvernement fait son possible. Les gens savent très bien que ça vient du blocus, ça vient des États-Unis.
1: Mm-hmm. Mm-hmm.
0: Ceux qui disent le contraire, il y en a ici aussi, mais qui sont payés pour dire des énormités, mm-hmm. des mensonges. Mais il y a des gens qui croient ça, évidemment.
3: L'un des mensonges consiste à dire que l'aide qu'on envoie à Cuba, ça va aller seulement à une minorité de
1: Aux
3: Cubains,
1: militaires.
3: aux militaires, que le peuple cubain ne bénéficie pas vraiment de cette aide-là, etc. Donc, on parle tout le temps
0: Oui,
3: de ça.
0: mais c'est sûr qu'on ne donne pas à chaque maison, on va donner au ministère de la Santé.
2: C'est
0: Ça
2: ça.
0: s'en va
2: Mais
0: dans un
2: on en a
0: hôpital
2: besoin.
0: d'une telle région, dans l'hôpital d'une autre région. Nous, on prend des vidéos, on voit notre matériel se rend à destination. Dans une école, les meubles qui arrivent dans une école, le matériel scolaire, on le voit dans les garderies. On le voit. Mais c'est sûr que on ne va pas frapper à la porte de monsieur et madame tout le monde, dire voici, on vous apporte un petit sac.
3: Ouais, c'est ça, je comprends.
1: Mais c'est cette logique que les gens ne comprennent pas. C'est-à-dire que c'est pas parce qu'ils ne comprennent pas, ils font exprès. Colette, je prends une pause, je reviens, d'accord? Je reviens.

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4: 19h04, madame, messieurs, nous avons avec nous madame Colette Lavergne qui nous parle de la solidarité avec Cuba, des problématiques imposées par le blocus génocidaire des États-Unis, l'empire. Moi, je dis souvent, c'est l'empire qui n'a jamais existé, le plus méchant. En tout cas, d'autres diront le contraire. Mais moi, pour ce que je comprends, je connais, cet empire états-unien, c'est le pire qui a toujours existé, qui frappe tout le monde à travers le monde. Parce que, vous avez Cuba, un petit pays de 11 millions d'habitants dans les Caraïbes, qui ne fait mal à personne. Au contraire, comme je dis souvent, Cuba donne ce que, comme pays, il ne possède pas. Cuba se solidarise avec le monde entier. Même les États-Unis bénéficient des largesses de Cuba. Cependant, malgré tout, de dirigeant en dirigeant, on continue à vouloir faire échec à Cuba. Parce que Cuba représente une menace. Quelle menace ? Parce que Cuba, c'est une révolution. Cuba, c'est-à-dire, Cuba recherche, Cuba veut maintenir sa souveraineté. Cuba, la dignité des peuples, c'est ce que Cuba prône à travers le monde. Et ça ne plaît pas. Et on attaque Cuba dans sa chair. Imaginez ce qui fait la beauté, la bonté de Cuba, c'est le système de santé qui, et personne ne peut concurrencer à travers le monde. Toute chose étant égale par ailleurs, comme dit Céteris Paribus en économie. Ben, ce qui, oui, l'éducation aussi. Mais ce qu'on fait, aujourd'hui, imagine qu'on prône que Cuba ne peut pas guérir ses enfants. Combien un enfant représente pour un Cubain? Si vous allez à Cuba, là, vous voyez la femme et l'enfant à Cuba, c'est deux êtres qu'il faut jamais toucher à Cuba et que Cuba n'arrive pas aujourd'hui, arrive à faire des choix. Soi-disant, ça c'est cruel pour un peuple. Et malgré tout, au mois de septembre, début du mois de septembre, 1,4 million d'enfants sont rentrés à l'école à Cuba. Malgré tout ce qu'on fait là. Donc, fait que Colette est devant cette calamité, devant ce problème, lance quel message? Parce que ça devient un petit peu, parce que le message est passé, est prôné malgré tout, l'empire états-unien continue à vouloir l'effacement de Cuba, de la révolution. Et qu'est-ce qu'on peut s'attendre dans les prochains jours? À quoi peut-on s'attendre dans les prochains jours, Colette? C'est-à-dire, parce que Trump continue à dire que Cuba va tomber. Comment toi, pour conclure, tu vois ça?
5: Cuba ne tombera pas parce que la population ne le permettra pas. La population, on rencontre les gens sur place, ils disent, c'est très difficile. Mais quelle autre option on a? Aucune. On ne va pas se mettre à genoux. C'est impossible. C'est un peuple qui n'a pas appris à se mettre à genoux. Tu ne peux pas mettre un peuple comme le peuple cubain à genoux. Et d'ailleurs, n'oubliez pas que le 28 octobre, c'est le vote à l'ONU, vote depuis 34 ans. Je pense que ça va être la 35e année que le vote à l'ONU pour la levée, en faveur de la levée du blocus va avoir lieu. Et vous allez voir encore une majorité de pays. Maintenant, il y a des pays qui s'abstiennent, comme l'Argentine, mais contre, c'est Cuba, c'est les États-Unis, Israël, qui s'abstient, c'est l'Argentine, qui s'abstient, c'est l'Équateur. Alors, ce sont des pays qui mangent dans la main des États-Unis, là. Mais le peuple cubain, malgré que des gens meurent, ils savent qu'ils n'ont pas d'autre option que de résister.
6: D'accord.
5: Mais ils savent que Cuba n'est pas seul. Ils savent que partout à travers le monde, les gens sont solidaires avec Cuba. Et il faut répéter, le slogan qu'on répète maintenant, c'est « Cuba n'est pas une menace, le blocus, si ». C'est le blocus, la menace. Cuba n'est pas une menace. Une menace, c'est un pays solidaire avec les autres qui en ont besoin.
6: Finalement, c'est l'exemple cubain. C'est l'exemple cubain qui est la véritable menace pour les États-Unis.
5: C'est le peuple cubain.
6: Exactement. Mais comme tu dis, Colette, c'est quoi l'option de Cuba actuellement? Regardez les pays qui sont soi-disant des alliés des Américains. Là. Regarde l'État d'Haïti, par exemple. Okay? Des pays ravagés par des gangs. Quand tu parles des pays d'Amérique centrale, là, Honduras, Guatemala, ce sont des gangs qui dirigent ces pays-là, pratiquement. Les gangs sont partout, etc. C'est quoi l'option de Cuba, justement? Est-ce que c'est de devenir comme la situation en Haïti? Je crois que... Mais il y a quelque chose quand même que je pense qu'on devait aussi insister là-dessus. C'est de dire... Comment le peuple cubain...
5: Et aussi, le gouvernement cubain a pris des nouvelles mesures, étant donné que les États-Unis bloquent toute action provenant du gouvernement cubain et stimulent l'économie individuelle. Hein, c'est l'individualisme, le capitalisme.
6: Ouais.
5: Eh bien, les gens vont acheter comme personne, vont acheter à l'étranger... Mais ils appuient leur gouvernement en faisant ça. Donc, les États-Unis font face à un mur. C'est que, OK, vous empêchez notre gouvernement, mais nous, la population, on est le gouvernement aussi, mais nous, on a le droit. Alors, vous allez voir, vous avez des privés, des personnes à Cuba qui vont acheter à l'étranger, et qui amène à Cuba, puis que ça c'est bon pour la population. Donc, à l'heure actuelle, le gouvernement a mis de l'avant, c'est au-delà de 200 mesures, pour favoriser l'investissement des Cubains de l'étranger à Cuba et des étrangers qui veulent investir dans des
4: entreprises, des PME,
5: dans des secteurs qui en ont besoin. Donc,
6: dans certaines vidéos qui circulent aussi, on voit par exemple des restaurants populaires dans les rues, des cuisines populaires qui s'organisent aussi. Le peuple aussi s'organise pour faire face à la précarité, etc. Vous voyez comment c'est facile à Cuba de s'organiser parce que le peuple est déjà dans une situation de conscience collective aussi. Et c'est ça aussi qui fait la force de Cuba.
5: Ils ont été élevés comme ça, dans la solidarité entre eux, dans la conscience collective, comme tu dis. Mm-hmm. Donc, tu peux pas déraciner, ils sont faits comme ça. Donc, ils s'organisent, puis ils s'entraident, mm-hmm. et ils tiennent le coup.
7: Mais il faut aussi pas simplement parler de Donald Trump, il faut parler surtout, moi je pense, à lui qui est vraiment en charge pour faire le travail. C'est Marco Rubio. Ah oui. Marco Rubio, c'est lui, depuis le début. Et puis même de ce côté-là, Donald Trump suit
8: Marco Rubio.
7: Marco Rubio, c'est connu. Puis il dit lui-même que lui, il va amener du nouveau monde pour aller vivre là, puis changer les affaires. Ça fait des années qu'il dit ça. Puis là, il continue. Puis il sait très bien que Donald Trump, on sait Donald Trump comme il est aujourd'hui. Il change de chemise à tous les jours, puis même à trois fois par jour. Donc, on sait jamais qu'est-ce qu'il dit la vérité de Donald Trump. On sait de plus en plus ça. Tandis qu'un gars comme Marco Rubio ne ment pas l'affaire. Lui, il veut prendre complètement le contrôle de Cuba. C'est clair, net et précis. Et puis lui, il a prévu même du monde qui vive aux États-Unis, qui sont prêts à aller vivre.
8: Alors,
7: là, imagine-toi, il y a toute cette situation-là présentement. Là.
8: Il y a une erreur qu'il faut jamais faire, madame, messieurs. Cette erreur qu'il faut jamais faire, c'est-à-dire séparer les éléments de l'ensemble. C'est l'ensemble, c'est le régime. C'est-à-dire, il faut pas pointer du doigt Trump, Marco Rubio, c'est tout le régime qui est derrière. Ce sont des criminels ensemble, là, qui agissent ensemble. Donc, s'il arrive que Trump n'est pas là et que Gigi Vance arrive au pouvoir, ça va être la même chose.
6: Exactement.
8: C'est l'équipe qu'il faut pointer du doigt. C'est toujours le régime.
7: Mais le gars qui a mis ça de l'avant depuis le début, c'est lui qui a dit à Donald Trump. C'est Robert Rubio. Effectivement. OK? Et donc, c'est pour ça que dit, c'est toujours Marco Rubio qui a ça en main. Faut le dire. Bon, ça veut pas dire que Donald Trump l'aide pas. Ça veut pas dire que même J.D. Vance, éventuellement, s'il devient président, je dis bien si il devient président. Donc, tout ça, effectivement, mais c'est Marco Rubio. Dès le départ, parce que lui, il considère que même son père a vécu là. Donc, lui, il va aller vivre là. Donc, tout ça joue.
5: Un Cubain, ben, d'origine par ses parents, parce qu'il est né aux États-Unis, qui n'a jamais mis les pieds à Cuba. Il ne connaît rien de Cuba. Et les Cubains rient de lui quand il dit « On va revenir ensemble comme avant. » Les Cubains disent « T'es malade. » Mais les Cubains disent « Écoute, on est en guerre. »
7: C'est ça. C'est une guerre. C'est une guerre, ça.
5: On est prêts.
8: Alors, pour conclure,
5: la population est prête.
8: Il est 19h15, madame, messieurs. Pour conclure, on va laisser les gens avec et ce qu'on dit souvent. Là, ici, à Cabaret des idées, on le répète parfois, on ne cache pas la vérité aux gens. Moi, je dis souvent, il n'y a pas d'autre règle au rapport de force que l'engagement dans la lutte.
7: Ah oui, c'est exactement ça.
8: Il n'y a pas d'autre règle. Il faut s'engager dans la lutte. Parce que si on ne s'engage pas, c'est clair. On va se faire manger. Parce que ces gens-là, ils ne connaissent rien que c'est-à-dire le retour de l'ascenseur.
7: Voilà.
8: Colette, merci beaucoup. Mais Colette, on va, dans l'intervalle, te réinviter pour que tu nous dises comment la mission se prépare, quels sont les engagements, quels sont les gens, pour qu'on donne davantage d'informations aux gens. Parce que Cuba, c'est pas temporel. C'est pas temporaire ce qu'on est en train de faire, c'est de manière permanente, parce que Cuba représente le flambeau.
5: J'ai pas très bien compris.
8: J'ai dit que il faut que tu reviennes expliquer, pour compléter les informations, parce que même il y a un engagement, il y a une date, il y a une mission, il faut que tu reviennes donner l'information aux gens, comme je dis. Cuba, c'est pas temporaire qu'il faut l'aider, c'est de manière permanente.
7: Oui.
5: Avec plaisir. N'oubliez pas notre offre de venir avec nous, parce que deux bras, c'est 50 kilos de matériel médical qui sera à Cuba.
8: Parfait. Okay. Parfait. Merci beaucoup. Merci. Merci beaucoup, merci, Colette.
5: Merci. C'est un grand plaisir.
8: Merci, Colette.
9: Oui, avant de partir, Colette, bonsoir, c'est Franz. Comment vas-tu?
5: Ça va? Est-ce que tu penses venir, Franz?
9: Bien, je souhaite, on en parlera.
5: Et ça serait génial.
9: OK. Allez. Alors, je voulais juste faire mention, bon, comme vous le savez, je travaille au niveau de l'immigration et ce qui se passe aux États-Unis avec le Canada. Mais je voulais spécifier avec les Cubains qui ont perdu le TPS, le Temporary Protected Status. Les Cubains qu'on veut retourner à Cuba, on les retourne pas à Cuba. On les envoie au Ghana, entre autres, on les envoie ailleurs. Exactement. Et ça, c'est criminel. Ou bien on les envoie à Guantanamo. Alors, imaginez, c'est abcès sur clou, ou clou sur abcès, je ne me rappelle plus le terme. Mais soyons sensibles à ce qui se passe, parce que malheureusement, pour ceux ou celles qui suivent de près ce qui se passe au niveau des élections ici au Québec, bien, on se va de plus en plus vers le trumpisme. Parce qu'on rentre ici, on continue à dénigrer l'immigration et c'est une raison de plus pour être solidaire à Cuba parce qu'on envoie des gens dans un pays qui ne parlent même pas la langue.
8: Parfait.
9: Ça, c'est criminel.
8: Parfait. On laisse partir Colette. Merci encore, Colette. Merci beaucoup.
5: Merci beaucoup. Merci à vous beaucoup. Aussi.
8: Au revoir.
9: À bientôt, Colette.
8: Au revoir. Au revoir. Au revoir.
7: Ciao, ciao.
8: 19h18 minutes, madame, monsieur. Vous écoutez votre émission de tous les vendredis. Cabaret des idées. Cabaret des idées, c'est cette émission qui a pour objectif, bon an mal an, de faire de l'éducation populaire et de relever le niveau de conscience politique des gens. Parce que de plus en plus, il faut le faire ce travail. Ce travail parce que avec les médias sociaux, avec la propagande des médias mainstream, les gens sont confus. On est en train de semer la confusion, les gens, et même des gens parfois avisés, hésitent. Même les gens avisés, parfois, se posent des questions. Que dois-je faire? Où est-ce qu'on en est? Donc, Alain, je sais que tu es historien, Donald est historien, mais quelque part, messieurs, je pense que ce que nous sommes en train de vivre, parce que les médias sociaux n'ont pas toujours existé, c'est quand même un moment historique qu'on est en train de vivre aujourd'hui. Parce que, à un certain moment, les gens, et il était, je ne dirais pas qu'il était facile, mais quand même, les gens pouvaient prendre et pouvaient se résigner à se forcer à s'unir pour militer, pour se battre. De plus en plus, ce qu'on observe aujourd'hui, c'est un recul, messieurs. Oh ben. Historiquement, je ne sais pas comment vous expliquer cette chose. Par exemple, je vous mets en rentre directement dans le sujet. Exemple, les élections que nous sommes en train de vivre ici au Québec. Parce que quand même, souvent nous parlons de l'extérieur. Mais nous sommes ici. Oui. Ce qui se passe ici nous interpelle, nous intéresse. C'est notre pays, quelque part. Oui. Nous avons le devoir de nous occuper et globalement de ce qui se passe. Il y a des offres. Mais de plus en plus, on voit, il y a des gens qui se décomplexent. Il y a des gens qui n'ont pas peur de prôner leur programme de droite. Alors qu'à un certain moment, les gens hésitait pour dire que je suis de droite, je suis d'extrême droite. Mais aujourd'hui, les gens sont à l'aise. Je ne sais pas, messieurs, vous qui êtes historien, comment vous voyez, entrons directement par un exemple concret, les élections qu'on est en train de vivre aujourd'hui. Parce que l'idée de cette petite partie, c'est pas directement dire que une telle, parce que c'est pas ça qui va changer quoi que ce soit. Mais globalement, je ne vois pas de différenciation quelque part. OK? Alors, je vous laisse, messieurs. Alors, Franz, on dit bonsoir à Franz aussi, qui vient d'arriver, parce que Franz a parlé tout à l'heure, mais il faut introduire Franz dans la chose, quoi.
6: Ah, bien sûr.
7: Bien sûr.
6: Ce qui est encore plus triste et qui vraiment qui frappe encore, c'est comment les faux débats prennent la place sur les vrais débats. C'est-à-dire que on est dans une société avec une crise de logement aiguë,
7: oui.
6: Crise dans le système de santé, crise dans l'éducation.
7: Tout.
6: C'est à ce moment-là que des gens parlent comme quoi le principal enjeu, c'est l'immigration, c'est les choses symboliques contre le fédéral, etc. Donc de remplacer justement ces enjeux fondamentaux qui est l'éducation, le logement, la crise du logement est extraordinaire maintenant actuellement. De remplacer ça par des faux débats qui n'ont rien à voir justement avec la réalité des gens. Ça se fait depuis des années, là, depuis 2014, 2015, on se rappelle de cette affaire de crise des valeurs, les femmes voilées. Donc ça se répète continuellement pour justement pour ne pas parler des vrais enjeux. Et comme tu dis, Robert, c'est quelque chose d'historique, effectivement, parce qu'on sait que le fascisme a toujours utilisé les faux débats justement pour prendre le pouvoir. Regardez, par exemple, comment les nazis vont utiliser justement de cibler les juifs, leur donner responsable de, par exemple, le fait que l'Allemagne a perdu la Première Guerre mondiale. Ce sont les juifs qui sont responsables de ça, vous voyez. C'était ça le discours nazi à cette époque-là. Ouais. Ce sont les juifs qui contrôlent l'Allemagne, etc. Donc, ce sont les juifs qui vont détruire l'Allemagne. Donc, il y a toujours ce discours du remplacement. Par exemple, à cette époque-là, c'est que les juifs n'étaient pas aussi nombreux pour remplacer tous les Français, etc. Mais il y avait quand même une élite qui allait remplacer les Françaises. Donc ce discours du grand remplacement aussi, ça se répète de différentes formes, vous voyez. Alors, on a beau d'accuser l'extrême droite ici, deux, trois individus qui parlent dans les réseaux sociaux, etc., ou bien sûr. Mais que font les grands médias, justement, pour pouvoir contrecarrer ce discours-là?
7: Non,
6: c'est là, pour moi, la grande question. Pourquoi il y a une complaisance, justement, pour ne pas essayer de comprendre ce qui se passe? Et regardez, par exemple, après les 4 ans de la CAQ, là, les 8 ans de la CAQ, pourquoi ne pas faire un bilan systématique de ce que la CAQ avait promis, justement? Et qu'est-ce que la CAQ, finalement, a livré comme marchandise? Les médias auraient dû faire ça, ce genre d'analyse, ce genre de bilan d'analyse. Voyez? Donc, on perd notre temps à discuter, etc. Là, la crise du logement est causée par ça. On ne peut pas la recevoir tous. On se fait envahir. C'est ça qui se répète tout le temps. Et les gens sont plus dans le piège, en quelque sorte.
7: Ben, effectivement, que ce qui arrive finalement, c'est que, tu as tout à fait raison, c'est que effectivement les gens sont pauvres, les gens sont dans la rue, ils sont un peu partout, ils n'ont pas assez de manger pour vivre, c'est évident, je le sais, j'en ai fait partout dans le quartier, par où est-ce que je suis, puis tout ça. Oui. Puis effectivement, les gouvernements, puis quand je dis les gouvernements, je dis les 5 qui sont là, hein, les 5 là, selon moi, ils ont complètement mis ça de côté. La réalité de la vie des gens qui vivent ici à Montréal, puis pas juste à Montréal, le reste du Québec, qui fait que finalement, ces gens-là ont de la misère, comme vous ne pouvez pas y penser. C'est incroyable, il paraît. Donc, effectivement, puis moi, je le vois à Montréal, mais ailleurs, ça doit être, c'est la même chose.
6: C'est partout maintenant. Hein?
7: C'est partout. Et qu'est-ce que je trouve épouvantable, c'est quand je vois le PQ, qui dit, ben, on va avoir notre majorité, donc on va être capable de tout régler. Bullshit! Bullshit! Si tu veux vraiment, tu veux débattre, tu le dis. On veut construire, on veut aider, on veut voir qu'est-ce que c'est au niveau médical, on veut aller chercher, c'est tout ce qui est nécessaire pour la population qui y vive. C'est ça qu'il faut voir. Mais c'est pas ça qu'ils disent. La même chose, effectivement, avec celui que le Parti libéral du Québec. Le Parti libéral du Québec, la moitié vivent au Canada, puis l'autre moitié, mais ils savent pas où ce qu'ils sont la moitié du temps. Fait qu'effectivement, on pose trois questions. Qu'est-ce qui ça qui fait? Il en parle même pas. Il n'en parle même pas du monde, finalement.
6: Personne ne parle de ces compagnies multinationales qui contrôlent les logements partout dans le monde.
7: Absolument.
6: Qui causent cette précarité, justement.
7: Il y a des places au Québec.
6: C'est pas seulement au Canada. En France, c'est la même chose.
7: Ah oui. Absolument. En Espagne, c'est épouvantable présentement. Là. C'était incroyable, il paraît. Incroyable. Ouais. Donc, le prix a augmenté, comme vous pouvez imaginer, même ici à Montréal. Effectivement. Donc, qui fait que finalement, on ne fait rien. On ne fait rien. Donc, même la CAQ, ils disent ouvertement depuis une journée, ils iront nulle part. Pourquoi? Parce qu'ils sont en train de se dispenser. C'est clair. Le monde n'en veut même plus. effectivement. Ouais. Puis effectivement, notre ami Durham, finalement, ben lui, il croit qu'il va travailler avec le PQ, puis ouais, mais c'est un pourri, ça, c'est un autre, ça. OK? Puis là, effectivement, t'as le Québec solidaire. Je m'excuse, là, Québec solidaire, selon moi, là, hein, c'est des belles paroles, c'est ci, c'est ça. C'est rendu que même, maintenant, les gens de Québec solidaire disent, on est pour Mandani. Quoi, ils vont-tu aller à New York pour aller chercher Mandani, quoi? Non, mais c'est des stupidités totales. Puis pour moi, je pense ouvertement, j'ai pas peur de le dire, Québec solidaire doit disparaître. OK? Puis justement, je m'en vais avoir un mouvement la semaine, dans deux semaines avec d'autres pour commencer à parler de qu'est-ce qu'on a besoin au Québec. C'est quelque chose de socialisme avec le peuple, la classe ouvrière. C'est ça qu'on veut.
6: Ouais, voilà. Mais est-ce que le processus électoral de ces pays-là n'a pas été absorbé totalement par le système finalement? Est-ce qu'on peut passer par les élections maintenant pour faire des changements, même des petites réformes, de rien du tout?
7: Rien du tout.
8: Ben, il y a quelque chose, et je vais introduire France en tout à l'heure, parce qu'il y a quelque chose et qu'il faut noter. Et que ce soit ici au Canada, au Québec, en Europe, en Asie, un peu partout, c'est les oligarques qui contrôlent tout. Oh. C'est-à-dire, quelque part, vous allez voir, c'est la majorité des gens qui s'appauvrissent et il y a une minorité de gens qui s'enrichissent. Malgré ce qu'on appelle les pénuries. Bon, les pénuries sont causées artificiellement parfois parce que on a vu à un certain moment. Regardons, voyons le détroit d'Hormuz. Qui a causé? Est-ce que les bateaux ne circulaient pas? Le gaz, il n'y en avait pas? Tout d'un coup, on a vu on a bloqué ça, quelque part, il n'y a pas de gaz. Alors qu'au Canada, c'est un pays producteur de gaz. Qu'est-ce qui expliquerait qu'au Canada, on paie si cher l'essence, alors qu'on est producteur d'essence? Est-ce que vous vous rappelez, je donne l'exemple, je termine là, vous rappelez au Venezuela. Qu'est-ce qu'on reprochait au Venezuela? C'est que les Vénézuéliens ne payaient presque pas d'essence.
7: Tout à fait.
8: C'est-à-dire, ça leur coûtait presque rien, parce que les gouvernements Chavistas disait que la richesse appartient aux Vénézuéliens, les Vénézuéliens doivent en bénéficier. Et qu'est-ce qu'on a fait? On a fait en sorte que, non, on a dit que c'est pas normal, on a critiqué, c'est pas normal, il faut que les gens payent, il faut que les gens s'approvisionnent. C'est comme l'Hydro-Québec. Oui. Ici, on a deux noms en masse, tout ça, mais les Québécois paient cher. Donc, vous voyez, les oligarques décident pour nous. Le système ne peut rien offrir maintenant.
6: Ils contrôlent le processus électoral aussi.
8: Voilà, voilà.
7: Écoute, juste l'exemple aux États-Unis, 650 milliardaires contrôlent les États-Unis. Ces gens-là ne travaillent même pas. Ils sont assis dans les grandes maisons, puis des riches, comme vous pouvez imaginer, puis attendent simplement que l'argent rentre. Rien que ça qu'ils font. Puis on parle des États-Unis d'Amérique, tout le pays, là. Imaginez-vous. Fait qu'on peut prendre ça sur tous les autres pays aussi.
8: Ils font de la spéculation à n'en plus finir.
7: Sans arrêt. Fait qu'on voit ça en Europe, on voit ça même en Amérique. Ben, les riches en Amérique du Sud, effectivement. Le président de l'Argentine, il vit comme ça. Et tout ça, c'est comme ça. Fait que finalement, là, la question que se pose fondamentalement, nous qui veulent changer la vie ici, puis ailleurs, c'est de dire quoi? Qui contrôle quoi, notre planète?
8: Ben, on connaît. Hein? On a la réponse. Les oligarques, les grandes entreprises, c'est ces gens-là qui décident. Cette histoire de démocratie représentative, ça n'a aucun sens aujourd'hui.
7: C'est pour ça.
8: Cette histoire que de dire, déjà, le fait que de dire démocratie représentative, ça voulait dire tout. C'est-à-dire représenter. C'est le peuple qui doit décider.
7: Ben oui.
8: Pourquoi dans nos constitutions, il n'y a pas ce qu'on appelle le référendum révocatoire? Voilà. C'est parce qu'on ne veut pas que le peuple décide à tout moment.
7: Ben oui.
8: Parce que le peuple aurait dû avoir le droit à tout moment, de révoquer quelqu'un qu'on donne au pouvoir. Par exemple.
6: De faire le bilan de gouvernement chaque année.
8: À chaque année. Tout à fait.
7: Ouais, exactement.
8: Alors, monsieur, on fait la pause. Après, on introduit France tout de suite.
7: Okay.

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2: 19h33 minutes, ça passe vite, ça passe très vite. Il ne nous reste pas beaucoup de temps. Alors Franz, je sais que tu es au four et au moulin, je te vois occupé à faire mille et une choses en même temps. Donc Franz, et ce soir... Et il y a des élections, ok? Je dis ce soir, non, c'est pas ce soir qu'il y a des élections. Les élections, c'est lundi, ce lundi. Mais ce soir, c'est le dernier vendredi avant les élections.
3: Ouais.
2: Et il y a des promesses, il y a plein de choses. Est-ce que les gens qui sont au Québec, soi-disant, et ils appellent ça les illégaux, les immigrants illégaux, il y en a qui disent que qui ne sont pas de souche aussi. Quel mot que je déteste, cette histoire de souche. Je déteste ce terme. Chaque fois que je le répète, je me sens, je touche mon corps pour voir est-ce que c'est moi qui répétais de souche. Qu'est-ce que ça veut dire? Alors, Franz, et tous les candidats, paraît-il qu'ils se mettent d'accord que et les demandeurs d'asile, c'est le problème.

0: Là, s'il te plaît.
1: Oui, alors bonsoir monsieur, je suis réellement désolé d'être un peu en retard justement, c'est parce que je suis dans des dossiers, ça donne un tas de gens qui viennent d'arriver, et c'est ce qu'on qualifie de demandeur d'asile. Mais par contre, je voudrais quand même pour centrer que les gens qu'on accepte qui rentrent, c'est sur une base d'avoir un parent de premier degré. Donc, si t'as pas un parent de premier degré, puis effectivement, tu as un couteau dans le dos à la frontière canadienne qui démontre que tu es prêt de mourir, ben, just too bad, on se retourne. Donc, c'est une forme de... je ne comprends pas que le Canada, qui a signé la Convention de Genève
0: Ouais.
1: et qui se déclare encore comme un pays d'accueil, de bienfaisance, etc., utilise... cette entente de tiers pays sûr avec les États-Unis qui a été négociée en 2002, mise en application en 2004, comme quoi les deux pays se reconnaissent comme un pays sûr où il n'y a pas de risque. Ils utilisent ça pour dire aux gens, just too bad, t'as pas papa, maman ici, parce qu'il y a une catégorie de gens que tu peux avoir, mais si t'as pas ces gens-là, just too bad, tu retournes. Et maintenant, avec, pour ceux qui ont suivi le débat aux États-Unis, il y avait un programme qui s'appelle le TPS, Temporary Protected Status, qui a officiellement, par la Cour suprême, été révoqué depuis le mois de juillet de cette année. Et principalement, il y a 350 000 compatriotes d'origine haïtienne qui sont exposés maintenant. Ils n'ont plus de protection temporaire. Il y avait un autre programme qui était le programme humanitaire de Joe Biden, qui avait été mise en place, que Donald Trump a aussi révoqué l'année dernière au mois d'avril, qu'il faut que le premier programme qui a été totalement éliminé, c'était le programme de Biden. Et il y a des gens qui sont terrés chez eux pendant des mois. Et c'est des amis, des parents, d'autres parents qui étaient, eux, légaux, si on peut qualifier, qui leur apportaient à manger. Donc, imaginez la cruauté de ces décisions qui ont été prises. Alors, les demandeurs d'asile, ce sont généralement des gens qui fuient la persécution, qui fuient les risques que leur vie est en danger. Et je sais que dans le contexte actuel des compatriotes haïtiens, c'est que Haïti est reconnu officiellement par le Canada comme un pays insécure, reconnu par le Canada comme c'est un pays qu'on ne va pas renvoyer ou déporter, utiliser tous les mots, qu'on va pas renvoyer des gens qui ont fui ce pays-là. Donc depuis 2019, tout au moins, il y a un programme qui s'appelle le programme, un moratoire de sursis temporaire administratif de renvoi, qui est là parce que justement le Canada continue à dire que Haïti n'est pas un pays où on va renvoyer des ressortissants d'origine haïtienne. Mais pourquoi la frontière canadienne, sachant que le Canada justement a un programme de protection? OK, le moratoire qui est l'équivalent de la TPS. Quand tu arrives à la frontière et que tu vois que la personne était sur le TPS ou bien le Biden et qu'il n'est plus, donc qu'ils sont exposés à être déportés, puis on le voit dans les réseaux sociaux, la police d'immigration, le ICE, qui vont chercher les gens chez eux, dans les rues, tuent des gens même, mais on les déporte. J'ai des gens avec qui j'étais en contact pendant des semaines, sachant qu'ils venaient à la frontière canadienne, malheureusement, ils ont été renvoyés du côté américain et déportés. Et c'est pour mettre un peu en contexte ce qui se passe au sud, comment ça nous a rattrapés au nord. Depuis 2018, le gouvernement, la CAQ, avant même d'être élu, François Legault, ont un peu diabolisé déjà les gens qui sont arrivés avec cette grande vague en 2017. Donc c'est là que le mouvement de dénigrer, puis de diaboliser, puis de dénoncer qu'on va se faire envahir a vraiment commencé en 2018, parce que le système était embourbé, parce qu'il y avait trop de gens qui sont rentrés trop tôt, et ça a créé cette perception dans la communauté québécoise et canadienne qu'effectivement, il y a des gens qui viennent ici et puis ce sont, entre guillemets, des illégaux. Ce ne sont pas des illégaux, ce sont des gens en situation irrégulière. L'illégalité n'existe pas quand on parle de refuge. Ce sont des gens en situation irrégulière. Cependant, d'avoir surfé sur cette perception d'envahissement, d'évasion, on s'est retrouvé avec des groupes d'extrême droite, dont La Meute, entre autres, Storm Alliance et d'autres, des groupes que je connaissais pas, qui se retrouvaient dans les rues et qui démontaient et puis qui faisaient des manifestations et dénonçaient ce qu'ils ont. François Legault avait une opportunité d'utiliser ça pour être élu. ce qu'il a réussi en 2010.

0: 18. Il a encore utilisé les mêmes stratagèmes, encore sur l'immigration, qu'il a, depuis 2018, répété, répété, répété, pour arriver en 2022, il a été réélu, et il faisait la même chose en 2026. Alors, ce qui arrive, c'est que, au fur et à mesure que les politiciens répètent, répètent, répètent, justement, quand tu parles, voilà, que la population est en situation de précarité parce qu'on n'arrive pas à bien vivre, ok, notre qualité de vie ne fait que diminuer. Il faut trouver un bouc émissaire pour dire que c'est à cause de ces gens-là que vous n'arrivez pas à bien vivre et qui mettent trop de poids sur la santé, trop de poids à l'éducation, crise de logement. On est obligé de leur payer de l'argent qui nous empêche de vous donner une meilleure qualité de vie, ce qui est, comme tu dis, mon cher Donald, tu utilises des mots, c'est de la foutaise. Okay? Tu as utilisé un autre mot que je ne répéterai pas, n'est-ce pas?
1: Mais
0: Donc, il y a une répétition. OK, autant la CAQ et les autres ont pris le bandwagon, sont rentrés
1: ouais.
0: dans l'autobus de démoniser. Puis finalement, en 2022, il y a un sondage qui a démontré que 27% de la population canadienne voyait l'immigration comme problématique. En 2025, on se retrouve à 58% de la population canadienne, on voit que l'immigration elle est problématique. Donc, au fur et à mesure que notre qualité de vie diminue, et au fur et à mesure qu'on blâme les autres, dont les demandeurs d'asile, dont les immigrants, on utilise cette rhétorique pour justifier pourquoi ils n'ont pas fait leur job. Donc, la question de incapacité d'accueillir, on devrait dire, nous sommes incapables à gouverner pour le bien commun. Et ça, ils ne le diront pas. Parce que le vrai problème, c'est leur incapacité d'avoir été proactif, à voir qu'il y a des problèmes au niveau de l'hébergement, des problèmes. Le système de santé, François Legault était ministre de l'Éducation, ministre de la Santé sous Pauline Marois en 2008. Donc, s'il y a quelqu'un qui savait que la machine était brisée depuis ce temps-là, c'est bien lui. Donc, autant qu'il voulait être élu et utiliser l'immigration comme les raisons, parce qu'il le savait qu'il allait confronter la question de l'immigration, de l'éducation et de la santé. Donc, ils ont utilisé ces gens. Maintenant, avec ce qui se passe dans le Sud et que c'est un des grands chevals de bataille de Donald Trump, on s'est dit ici au Canada, et puis on parlait justement de problèmes global au niveau de l'immigration. Donc on s'est dit ici au Canada, ben on va utiliser ça aussi. Puis finalement, on a créé cette vision que effectivement l'immigration est problématique. Donc qu'on se retrouve à 70% de la population canadienne le croire que c'est l'immigration, bien maintenant, ces politiciens qui nous ont convaincus que c'est l'immigration le problème, c'est pour dire, ben, là, on doit démontrer à ces gens-là qu'on a convaincu que nous sommes en train de combattre cette immigration. Nous
1: Il
0: sommes en
1: crée le
0: train de
1: problème et
0: combattre.
1: ensuite il propose la solution.
0: C'est ça. Donc, mettons le feu, mais maintenant, on devient le pompier. Et c'est ce qu'ils ont fait. Alors que démographiquement, il y a présentement un déficit démographique au Canada. C'est 1,3 enfants par femme au lieu de 2,3. L'immigration sera la solution, le salut du Canada pour pouvoir rester économiquement compétitif. C'est les immigrants qui vont le faire. Mais politiquement, c'est un gagnant pour eux de dire, ben, c'est le migrant, et puis je vais utiliser, regardons PSPP, donc monsieur le député, le chef de parti. J'ai jamais vu, en fait, la CAQ aller aussi loin que Paul Plamondon est en train d'aller. Il a fait des déclarations que même les pires des ministres de l'immigration de la CAQ voulaient, entre autres, et Jean-François,
1: Auberge. Auberge.
0: oui, même eux, ils n'ont pas fait des déclarations aussi
1: Violent.
0: criminelles, je dirais criminelles, que fait présentement le chef du Parti québécois.
1: Mais Franz, je pense que lorsqu'on parle d'immigration, justement, tout le monde pense seulement les gens des pays du Sud qui arrivent ici. Okay? Et pourtant, d'après ce que je ne sais pas si je suis j'ai le bon chiffre. Il y a des milliers d'Ukrainiens qui sont ici. On ne parle jamais d'eux. C'est comme s'ils n'existaient pas. Et d'après ce que j'ai entendu, il y a 300 000 aux États-Unis, ici, il y en a autant, etc.
0: Oui.
1: Mais on ne parle jamais de ces gens-là. Et dès qu'on dit immigration, tout le monde voit les Haïtiens, les Latinos, les Africains, les Arabes, tout le monde. C'est comme si que, une personne qui vient de l'Ukraine et qui cherche aussi un asile, finalement, parce que c'est un pays en guerre, on comprend ça, tout ça, etc. Mais c'est comme si cette immigration-là, c'est comme si...
0: C'est les bons immigrants, c'est les bons immigrants.
1: Oui, mais c'est comme si même le mot immigrant n'est pas utilisé pour eux. Et c'est ça que je pense qu'il faudrait préciser, parce que lorsqu'on parle d'immigration ici et aux États-Unis, on parle d'une immigration non blanche, entre guillemets, là.
0: Oui,
1: C'est de ça qu'il faut parler,
0: c'est
1: parce que
0: ça,
1: finalement, ces gens-là ne
0: exactement.
1: sont pas concernés avec tous ces problèmes.
0: Ouais. Oui, et tout à fait, c'est que justement, on a mis une couleur sur ce qu'est l'immigration.
1: Exactement.
0: Et quand, Ismaël, quand tu as parlé de Québécois de souche ou des gens de souche, c'est quand même bizarre. Je pense qu'on a tous l'image qu'on voit que le souche est blanc, alors que des Québécois de souche sont de toutes les couleurs. Il y a
1: Exactement.
0: tellement des gens de deuxième génération qui sont nés ici au Québec, qui sont des gens de la diversité, pour ne pas dire des gens de couleur, qui sont des Québécois de souche. Mais quand on parle d'immigration, effectivement, ce qui est vu, ce sont des gens venus d'ailleurs qui ont une couleur d'épiderme qui est différente. Et ça devient extrêmement dangereux parce que nous avons vu des actions qui ont été faites, entre autres à Longueuil, il y avait ce jeune Africain demandeur d'asile qui, lui et d'autres qui sortait de l'école et qui marchait sur le gazon d'une dame qui était sur un coin. Et après quelques fois, il semblerait, d'après la dame, que ces enfants-là marchaient sur son gazon, allaient des fois sonner à sa porte et partaient à courir. Et un jour, il est sorti avec une chaudière d'eau bouillante et a ébouillanté un jeune homme. On a vu cette chose-là. On a vu ce jeune Laurent aussi à Longueuil, qui a été tué par les policiers. On voit ce qui est arrivé à Montréal-Nord avec les policiers qui ont, comme trophée, ont coupé les tresses des gens de cette diversité et qui, selon moi, à cause du climat social toxique que nous avons créé, ont amené à des gens, autant des policiers, selon moi, qui ont vu, OK, c'est correct, étant donné que ce sont des gens même pas de deuxième classe, mais de troisième classe, et qui sont viennent nous envahir, et qui sont des gens qu'on devrait rejeter, bien, il y a des gens qui se donnent des libertés qu'ils ne devraient pas prendre. Donc, on se retrouve dans des institutions qui devraient protéger ces gens-là, et ils ne le font pas. Alors, présentement, je suis avec quatre de jeunes qui viennent d'arriver, dont un jeune homme qui est avocat de formation et qui a dû quitter Haïti pour avoir été menacé par quelqu'un de très puissant en Haïti, quelqu'un de très puissant qui est soupçonné aussi de corruption, association gang, et qui maintenant se cache à l'ambassade d'Haïti en Panama, malgré qu'il est sur enquête. Et ce jeune homme qui malheureusement a dénoncé. Et cette personne se retrouve à quitter les États-Unis sur le programme de Biden. Et il a perdu le Biden, il s'est mis sur le TPS. Et maintenant, officiellement depuis le mois de juillet, il se retrouve qu'il a dû quitter les États-Unis pour arriver ici. Mais ça, le Canada, au niveau des ententes, dont entre autres la Convention de Genève, devrait donner protection à ces gens. Dans l'ancienne entente des tiers pays sûrs avec les Américains, une des provisions qu'il y avait dans cette entente-là, c'est que les pays sous moratoire, okay, les pays sous moratoire, dont est Haïti, devraient bénéficier de programmes humanitaires. Ça, c'était l'entente. Donc, un pays que le Canada reconnaît qu'il y a un danger et qu'il y a un sursis temporaire de renvoi, donc un moratoire, devrait être en mesure de mettre un programme spécial pour les ressortissants de ce pays. Donc, 350 000 Haïtiens, on les veut pas ici, donc on ne respecte pas cette entente. Parce que on a peur, oui, d'une évasion, mais en plus, dans un contexte électoraliste, comment on peut dire les immigrants sont des problèmes et puis finalement mettre au programme un programme spécial. Donc c'est ce qui l'hypocrisie du Canada. Alors je ne sais pas, messieurs, si vous le permettez, j'aurais une voix qui pourrait vous parler un peu de sa réalité. Je ne sais pas si c'est quelque chose. Donc ça.
2: Mais rapidement, Franz, pas beaucoup de
0: Oui,
2: temps parce que
0: très
2: très
0: rapidement,
2: rapidement.
0: ça va être très rapidement. C'est un jeune homme que je vous parlais qui est avocat et qui n'a pas eu le choix que de quitter un pays qu'il aimait, alors qu'il défendait les droits de jeunes et autres. Il faisait un travail extraordinaire en Haïti et pour avoir dénoncé quelqu'un corrompu, il a dû quitter, se rendre aux États-Unis sur le programme Biden, tomber sous TPS et maintenant il a dû courir et quitter. Alors on ne citera pas son nom. On
2: OK.
0: ne citera pas le nom des
2: La
0: gens,
2: voix,
0: non,
2: juste la
0: je
2: voix.
0: voulais
2: Juste la voix.
0: juste savoir pour
2: La
0: vous dire
2: voix.
0: qu'est-ce qu'il vit présentement.
2: Et rapidement.
0: OK?
2: OK.
0: Oui, alors
2: Vas-y, Franz. Vas-y,
0: on
2: Franz,
0: va le
2: avec.
0: nommer,
2: Vas-y,
0: oui,
2: Franz, avec.
0: on va le nommer Robert.
2: OK.
3: Salut tout le monde.
2: Salut.
4: Bonjour.
3: Alors, comme Franz vient de le dire, je vais intervenir sur les couverts d'anonymat. Et en raison du fait que la situation est vraiment compliquée, si je parle maintenant, je pense qu'on peut identifier ma voix. Donc, pour cela, je ne vais pas citer mon nom.
2: D'accord.
3: Je suis avocat de profession et opérateur social et citoyen engagé. Donc, j'étais très impliqué dans les activités socio-politiques dans mon pays. Donc, voilà, aujourd'hui, je suis au Canada pour être protégé en raison du fait que j'étais très impliqué dénonçant les autorités impliquant des activités criminelles. Donc, pour cela, j'ai dû laisser mon pays. Voilà, aujourd'hui, je pensais qu'arrivant aux États-Unis, ça allait mieux pour moi. Alors, ce qui est en train de se passer là-bas, je ne m'y attendais pas. Donc, maintenant, mais je suis au Canada. Je ne sais pas si les autorités canadiennes vont laisser influencer par l'hypocrisie de l'administration de Donald Trump, parce que la vie, rien n'est supérieur à la vie. Donc, si on est ici pour être protégé, pour chercher refuge, je pense que c'est à bon droit que les gouvernements, les pays prennent en considération notre demande. Donc, pour cela, je suis là. Et c'était vraiment dur pour moi de laisser parce que en Haïti, j'étais vraiment impliqué. Donc, en faisant des activités sociaux, je faisais des conférences pour les jeunes, tout ça, et défendre les droits des plus vulnérables, je m'y attendais pas. Donc, voilà aujourd'hui ma vie, donc en train de demander l'asile au Canada. Donc, c'est
0: Oui.
3: ça.
0: Alors, Robert, parce qu'on l'a nommé Robert, qui n'est pas le vrai nom, comment tu as vécu cette courte période, enfin, cette période aux États-Unis? Qu'est-ce que tu vivais et de quoi tu as travaillé? Est-ce que tu as travaillé comme avocat?
3: Non,
0: Okay.
3: non.
0: Alors, comment tu as vécu cette période-là?
3: Alors, un intervalle immense entre ma profession et ce que je faisais là-bas. Parce que là-bas, imaginez-vous, j'ai laissé mon pays avec ma profession avocat. Donc, et arrivé aux États-Unis, j'ai travaillé dans une factory. Donc, vous voyez déjà l'inégalité. Donc, un pays anglophone, voilà, et aujourd'hui, moi, en Haïti, on parle français, donc l'intégration déjà, c'est déjà un problème. Donc, je n'avais pas d'autre choix de faire des travaux incompatibles à ma profession. Donc, c'est ça.
0: Et qu'est-ce que vous attendez du Canada? Qu'est-ce que vous pensez réaliser ici?
3: Bon, et puisque le Canada, c'est ce qu'on dit, le Canada, c'est un pays d'opportunités. Donc, je pense que et avec le temps, si on, parce que et j'entends pendant que je suis venu ici, j'ai fait des nouvelles, entendre que on questionne la question des demandeurs d'asile. Et donc, je ne sais pas si ça, bon, comment ça va se passer, mais si on me donne la possibilité, je pense que je vais continuer avec non seulement ma profession et voir comment je peux intégrer la communauté pour que je puisse avancer. Donc, c'est ça.
0: Très bien.
1: J'ai
0: Alors,
1: une question, Franz, si tu permets. Est-ce que Robert a effectué une demande d'asile aux États-Unis même? Parce que quand même, il a un passé assez compliqué. Donc, je pense qu'il aurait pu faire une demande d'asile aux États-Unis même. Est-ce qu'il a essayé de faire ça?
0: Alors, je vais répondre pour lui, pour garder ça très cadré.
2: Cours.
0: Non, il n'a pas fait la demande d'asile aux États-Unis et heureusement qu'il ne l'a pas fait parce que justement, à cause de l'entente des tiers pays sûrs, il n'aurait pas été recevable, à savoir qu'il ne pourrait pas procéder pour faire évaluer une demande d'asile. On l'aurait laissé rentrer parce qu'il a un parent. Ici, il pourrait rentrer, il serait sous le couvert du moratoire. Il aurait acheté et payé pour un permis de travail, mais il n'a pas fait la demande d'asile et c'était une bonne chose.
1: Lorsqu'il était aux États-Unis, est-ce qu'il n'a pas fait une demande d'asile
0: Non,
1: aux
2: non,
1: États-Unis même?
2: non.
0: Non. Et c'est la bonne chose, en fait, parce qu'autrement, il aurait été irrecevable ici au Canada.
2: OK.
1: Ah, ok, d'accord, je comprends.
2: Alors, monsieur, 19h56, vous voyez, je suis en train de vous bousculer parce que le temps court pour moi, très court. Surtout, on est... Et c'est les élections. Et on a parlé des élections. Et je n'ai pas, moi, à dire aux gens de ne pas aller voter. Au contraire, c'est les gens qui doivent décider de par eux-mêmes. Mais on a vu, on a regardé, on a écouté, on a entendu aussi les débats. C'est-à-dire, dans les débats, et c'est comme si il y a personne, tout le monde parlait, chantait le même refrain. C'est-à-dire, même ceux-là de qui on attendait, c'est-à-dire un comportement, un langage différent, il paraît que les gens ont pris peur. C'est-à-dire de ne pas se dévoiler trop, de peur de ne pas se faire trop critiquer. Et en cherchant, j'ai trouvé rapidement, et je dis, mais au Québec, c'est pas ça, c'est pas ce Québec que je connais. Pourquoi il n'y a personne qui lève la voix, il n'y a pas un groupe qui lève la voix pour dire que, mais ce qu'on a vu, c'est de la mascarade, ou bien pourquoi les gens ne se soulèvent pas? Je suis tombé sur cette note de PMLQ, c'est Parti marxiste léniniste du Québec, qui dit que dans cette élection, aucun des partis cartélisés n'a présenté un plan de gouvernement ou un programme qui puisse contribuer à bâtir un Québec moderne et souverain qui défend les droits de toutes et de tous. Le peuple ne peut pas attendre d'être représenté et doit au contraire continuer de parler haut et fort en son propre nom, avec des prises de position qui l'avantagent et font échec aux tentatives de blâmer pour la crise économique aggravée par les politiques de payer les riches et les préparatifs de guerre. L'argent est là. Il faut exiger que le gouvernement, quel qu'il soit, arrête de payer les riches et augmente les investissements dans les programmes sociaux comme priorité. Il doit abroger les lois qui attaquent les droits des travailleurs et facilitent la vente aux enchères de nos richesses. Il ne doit pas concilier avec le programme ultra-réactionnaire du gouvernement Carney un programme de destruction nationale au nom d'un Canada fort. Alors, ça, au moins, il y a une voix, un groupe qui se soulève parce que, comme je disais, et il paraît que les gens s'accordaient. Il est 19h58, monsieur. C'est la...
1: Avant de quitter Ismaël, c'est bon de dire, de souhaiter bon courage à Robert.
2: Et en effet.
1: Ah, puis bonne chance et espérons que tout va marcher pour lui.
2: En effet, en
0: Oui.
2: effet, en
0: Alors,
2: effet.
0: je tenais aussi à féliciter ou remercier la personne qui a pu le cautionner. Donc, c'est sa tante. Son courage est extraordinaire. C'est une dame qui a pu amener 8 personnes.
2: OK.
0: Grâce à ce programme d'ancrage, c'est une dame extraordinaire et puis sa générosité, c'est une sainte en fait.
2: En
0: Alors,
2: effet, Donald.
0: je
1: On
0: tiens
1: te
0: à la
1: remercie
0: remercier.
1: aussi, France, pour ton travail.
2: En effet.
0: Ben,
2: Donald,
0: merci.
2: on conclut.
4: Oui, on conclut, mais j'espère qu'effectivement, les gens vont arriver avec des nouvelles idées. C'est surtout ça. Puis là, je vois qu'effectivement, avec les 5 gouvernements qu'on a devant nous, il n'y a pas grand-chose qui est sorti de ça à date. Au
2: En tout
4: contraire.
2: cas, bon vote à tous.
1: Oui, Ismaël, dimanche, c'est les élections au Brésil.
2: Oui.
4: Oui.
1: On aura avec nous professeur Henri Bois-Rollin.
2: Vendredi prochain.
1: On va parler de l'Amérique latine en général.
2: Vendredi prochain.
4: OK.
2: Merci et à
4: Ciao,
2: vendredi prochain. Merci, au revoir. Merci à
0: ciao.
2: tous.
0: Au revoir tout
2: Au
0: le monde.
2: revoir, au revoir.
0: Bye bye tout le monde.
2: Au
0: À vous
2: revoir.
0: aussi. Bye bye.